0: Attention, dernier appel. Les passagers à destination de Lourdes sont invités à se présenter à l'autocar numéro 8 sur le quai 6534 pour un embarquement immédiat. Attention, please. The passengers that go to Lourdes are invited to present at the autocar number 8 on the quay number 6000 and for immediate boarding very quick. Votre dernière attention, s'il vous plaît, à destination de Lourdes, sont priés d'embarquement immédiat à se présenter dans l'autocar au guichet d'information pour un départ très attendu tout de suite. Maintenant, arrête Georges. Les pèlerines en liste d'attente, Beaujon Lucienne et Rouleau Gisèle, je répète, Beaujon Lucienne et Rouleau Gisèle sont attendus d'extrême urgence à l'embarquement pour Lourdes en bout d'autocar 8, de décollage immédiat. Non, Georges, pas avec le micro.
1: S'il vous plaît, monsieur, c'est bien l'autocar pour Lourdes. Oui, merci, vous êtes gentil. Oui. Oh, ben, le club des joyeux moutons est là. Ah, ben c'est bien, ben, y a Mme Forger, Mme Badrignan. Ah, ben, je vais me mettre à côté, on sera ensemble. Ben, voilà, oui. Pardon, laissez-moi cette attention.
2: Qui démarre, je suis ici, un peu plus je le ratais, moi, allô.
1: Ouh, Gisèle, je suis là.
2: Ah, ouais. Mais qu'est-ce que vous faites là-bas avec les vieux?
1: Ah, oui. Ah, oui, bah, j'avais pas vu, oui.
2: Bah, oui, alors.
1: Non, mais du côté du chauffeur, là, j'ai moins mal au cœur.
2: Ah, bah, tant mieux.
1: Et regardez, j'ai amené Jean-Luc et Geneviève.
2: Ah, ben. Ça va être guerre, on n'a pas fini, hein. Saloperie d'oiseau, je te jure.
1: Et Gisèle?
2: Oui.
1: Vous savez que Mme Gouraud, elle a enterré sa mère la semaine dernière?
2: Eh ben, tant mieux. Moi, j'ai marié mon neveu.
1: Celui-là qui est au PTT?
2: Oui, samedi dernier qu'on l'a marié. Marqué, il était temps, hein? 47 ans.
1: Oh, ben, j'ai pas été invitée. Et avec qui que vous l'avez mariée?
2: Avec la petite au carleur.
1: Qui ça?
2: La petite au carleur.
1: Ah ben, il est 10h15.
2: Ah ben tant mieux, moi aussi.
1: Et Gisèle?
2: Oui?
1: Où que ça en est avec votre lino?
2: Ah ben ils ont déjà fait la moitié de l'entrée, là. Ils ont des problèmes avec leur bord, là, que ça fait le coin. Enfin, c'est comme ça, puis c'est tout, qu'est-ce que vous voulez y faire? Et dites-moi.
1: Oui?
2: N'est pas là l'animatrice aujourd'hui?
1: Ben, on l'a pas retrouvée, hein? Puis qu'on l'a perdue à Thoiry.
2: Alors bon. Je vais encore être obligée de faire l'animation, moi, hein?
1: Ben, oui.
2: Prêt pour le cri de guerre?
1: Oui!
2: Joyeux mouton! Joyeux mouton! Joyeux mouton!
1: Bé! Bé! Bé!
2: Mais qu'est-ce qui se passe, là? Ils sont tous endormis ou quoi?
1: Oui, mais ben, le club, là!
2: Alors comment si je vois tout le monde, là? Joyeux mouton! Joyeux mouton! Joyeux mouton!
1: Bé! Bé! Bé!
2: Ah, ben, on préfère n'importe quoi, hein? Regardez-moi ça. Un lot de mouton, non, mais je te jure, hein?
1: Oh, ben! Mme Janssen! Et Gisèle, regardez, il y a Mme Janssen qui est là!
2: C'est pas vrai, Mme Janssen? Ben, vous êtes une autre pèlerinage? Oh, ben ça, alors, dites-donc, hein? Ben, bougez pas, je vais vous dire un petit bonjour, attendez. Bonjour, Mme Janssen, comment ça va bien?
3: Ça va bien.
2: Ah, ben, si on s'attendait, hein? C'est alors pour une surprise, je m'attendais pas à la trouver là, moi,
1: ah,
2: hein?
1: Ben, oui, dites, hein?
2: Ça... Écoutez-moi. Comment elle va bien? Elle va? Eh ben, tant mieux, hein, tant qu'on a la santé, hein? Voilà, voilà. Allez voir, elle a drôlement forci, hein? Ah, fais ça comme ça. Elle ira mieux cet été, hein? Voilà, voilà. On a beau temps en ce moment, hein? Un peu de pluie de temps en temps, mais bon, quand même, hein? Ah oui, on est content, hein? On va pas se plaindre. Voilà, voilà. Sinon, dans l'ensemble, ça va, oui? Bon, bah, tant qu'on a la santé, hein. C'est mieux comme ça. Hein.
1: Gisèle.
2: Voilà.
1: Gisèle.
2: Oui.
1: Vous savez pas si on arrive bientôt, là?
2: Non, pourquoi?
1: J'irai bien.
2: Bah, elle demande au chauffeur qui vous arrête.
1: Oh non.
2: Bah, allez-y, voyons, c'est idiot.
1: Non, je veux pas déranger. Non.
2: Bah, vous voulez que j'aille, moi?
1: Non, laissez. J'y vais. Laissez.
2: C'est qu'elle a souvent envie de puissance d'opération, elle est obligée d'aller souvent, hein. Ça fait rien, on va l'attendre, on est pas pressé, hein. On va continuer à causer tranquille, hein, ma Janssen. Voilà. Dites-moi, tant qu'on est arrêté, vous avez pas envie d'aller au petit coin, non? Non? Vous avez été avant de partir? Vous avez bien fait, hein. On prévoit jamais assez, hein. Moi aussi, je fais toujours avant, comme ça, on est plus tranquille. Puis je tiens bien largement 4-5 heures, hein. Ah oui, je tiens très bien. Je tiens bien. Sauf quand il pleut. Quand il pleut, je vais plus souvent, j'ai remarqué ça, hein. Ça vous fait pas ça, vous-même, Janssen, quand il pleut, vous avez pas plus souvent envie d'y aller? Ça vous fait aussi, hein? Ah oui, ça dépend des gens, il y en a c'est quand ils boivent, nous c'est quand il pleut, hein? Ça, on n'y peut rien, c'est comme ça, puis c'est tout, qu'est-ce que vous voulez. Ah, enfin, mais Lucienne, elle va souvent, elle est obligée. Tiens, voilà, voilà. Ça a été, oui?
1: Oui, bon. Merci, oui.
2: Hein? On va faire une photo dans l'autocar avec l'appareil que ma nièce m'a offert, ça va faire un souvenir.
1: Oh, ben vous, on va faire une photo, oui.
2: Viens aller voir, c'est un Polaroid, ça fait des photos simultanées, c'est très bien. Mettez-vous là.
1: Oh, ben, Mme Janssen, ben, venez avec nous pour la photo.
2: Ah, ben oui, Mme Janssen, tiens. C'est pas si souvent qu'on prend l'autocar, les dents.
1: Allez.
2: Tiens, regardez-moi. Mettez-vous de l'autre côté, voilà, c'est bien, regardez-donc.
1: Oui, c'est bien.
2: Tiens.
1: Oui, ben, vous
2: c'est
1: avez,
2: ça. Ben, vous demandez au jeune homme, là, il va s'en prendre une photo, oui. Il est cause que j'ai eu de tripoter dans tous les sens, hein. Il a tout cassé, je me suis l'œil dans le viseur, oui, c'est ça, il a compris ça. Bon, et puis il appuiera sur le rouge, elle le voit? Le rouge, là. Oui? Il le voit, le bouton rouge? Non, mais c'est pas vrai! Bon, il appuiera dessus quand je serai dessus, moi. Il a compris, oui?
3: Ce bouton?
2: Fait exprès, hein, quand je serai dessus sur la photo, il appuiera.
1: Ben,
2: deux secondes, y a pas le feu, attendez, c'est pas prêt, hein. Allez,
1: oui, ça passe, ça
2: passe. Je remets, tiens, Mme Janssen, allez voir, oula. Je vais remettre un peu la permanente parce que ça part dans tous les sens. Voilà. Eh bien, allez-y, vous remettez-vous, souriez. Souriez, c'est bon. Voilà. Voilà. Allez-y, voir,
1: merci bien, Mme Janssen. Merci bien.
2: Donnez. Voilà, merci bien, Marie-Golette.
1: On va attendre la photo. Oui. Hein,
2: crachez pas dessus, vous. Oh, ben, regardez comme elle est bien, Mme Janssen, hein.
1: Oh, ben non, lâchez-vous.
2: Ah oui, c'est moi, oui. On dit non, elle est toute verte là-dessus, Mme Janssen, qu'est-ce que c'est?
1: Oh, oui, on dirait un tétard. Oh, non.
2: Ça fait rien, on va lui donner, elle va pas s'en rendre compte. Y allez donc, Mme Janssen, un petit souvenir amusant, en plein milieu, regardez comme vous êtes amusante. Y allez, c'est bien, qu'est-ce que c'est? Oula, dépêchez-vous de prendre les affaires, on arrive, nous dépêchez-vous, vite.
1: Nous vous dépêchons, nous l'avez.
2: Dépêchez-vous pour que je sois placé les premières devant la

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1: On arrive au terme d'une séance de démarche artistique culturelle avec le lycée Bellevue et une classe de 3e, Aude, dont tu as justement la responsabilité pour ton rôle de professeur. On peut rappeler ce dont il s'agit en ce qui concerne le cadre des interventions avec Claudio Archer.
2: Je suis Aude Hérault-Michelet, donc je suis enseignante d'éducation socioculturelle au lycée Bellevue. Et donc là, on travaille avec une classe de 3e de l'enseignement agricole, donc ils sont dans une filière professionnelle en tout cas, c'est pas l'enseignement général. Et du coup, dans le cadre des cours d'éducation socioculturelle, on doit mettre en place des projets artistiques, découvrir les arts, pratiquer des arts et mettre en œuvre un projet collectif tous ensemble. Et donc là, cette année, on a eu la chance d'avoir une proposition de la communauté de communes du SMVIC, de Laetitia Leguascoz et de Thomas Ledoux, du couvent des Carmes, qui ont invité donc le duo Archer à venir mettre en place des représentations et leur proposer de mettre en place aussi des ateliers d'éducation artistique. Et donc, Babette et Violaine sont venues au lycée pendant 4-5 séances pour rencontrer les élèves et proposer des ateliers de pratique artistique.
1: Dans la continuité des propos de Aude pour ce projet très inspirant et aussi d'imagination et de se projeter un petit peu quelque part pour des troisièmes sur une scène, le duo Archer composé. Bien, je vous laisse vous présenter.
3: Alors le duo Archer, c'est Violaine Soulier à l'alto, aux éléments de batterie et au chant, et Elisabeth Renaud au violoncelle et au chant.
1: Vous avez été donc le support et puis aussi un peu le fil directeur artistique d'inspiration auprès des élèves. Donc, comment s'est établi ce contact finalement entre ce projet du lycée Bellevue et le duo Archer?
4: On a rencontré, grâce à Thomas Ledoux, Laetitia, qui donc s'occupe de tout ce qui est action culturelle dans le SMVIC. Et nous a été proposé d'intervenir sur un parcours d'éducation culturelle. Donc on ne connaissait ni Aude, ni les élèves. Nous avons fait connaissance il y a 3 ateliers maintenant. Donc c'était très court, c'était très rapide. Il fallait que le lien se noue très rapidement. Et on a, avec Elisabeth, la conviction que la musique est un lien qui nous permet d'aller rapidement à l'essentiel, d'aller chercher chez ces jeunes quelque chose qui, tout d'un coup, s'ouvre, qui les sort peut-être de leur quotidien. En tout cas, c'est ce qu'on espère. On avait l'envie de travailler autour du thème de l'audace. Et on leur a donc proposé ce dispositif d'écriture dans un premier temps et ensuite de mise en son de leur texte. Et voilà, on aboutit aujourd'hui à ça.
1: Audace, oui, parce qu'effectivement, c'est un âge assez sensible où on a du mal parfois à exécuter des choses de manière individuelle ou à exprimer des sensibilités. Alors, c'était un défi aussi pour vous de ce cheminement commun dans cette démarche de se produire quelque part sur scène.
4: Ah oui, c'était un sacré défi. Par exemple, je nous revois la semaine dernière à la sortie de l'atelier précédent où il y avait eu pas mal comme ça d'agitation. C'était plus difficile. Donc, on se dit toujours, est-ce qu'on va trouver la bonne place la prochaine fois? Est-ce qu'on va arriver à raccrocher les regards, l'attention? Et puis, là encore, je sais pas ce que t'en penses, toi, Babette, mais il y a cette magie du moment là qu'on est arrivé à recréer aujourd'hui où la musique et le texte à nouveau font sens et puis ça a fonctionné.
3: Ouais, mais ce que je voudrais préciser, c'est que finalement nous n'avons pas souvent l'occasion de rencontrer des publics jeunes, on n'habite pas le même territoire et donc là on s'est jeté à l'eau. Toutes les deux, on a été très touchées par ce qu'il et elle avaient à dire. C'est parfois difficile. Ils expriment dans leurs mots et entre leurs mots, dans leur énergie, leurs difficultés. Ils expriment beaucoup d'émotions, de la colère, de la rage, de l'impuissance. Ils expriment aussi parfois de menus joies qu'ils nous ont offerts, une sensibilité plus douce, quelque chose qui parle de cet émoi qu'il y a à devenir adolescent et à prendre place dans le monde. Et ce qui me touche, c'est que voilà, on essaye avec nos moyens et la musique en particulier de leur faire de la place. Et puis ils l'apprennent, ils disent leurs mots. Alors c'est parfois difficile pour eux, pour nous aussi. Finalement, c'est toujours difficile de s'exprimer. Et nous, on a envie de les écouter et de permettre que ce type de rencontre nous permette de nous écouter les uns les autres.
1: Plusieurs phases déjà décrites de leur texte. Et puis ensuite, après, par votre complicité entre vous deux déjà, puis ensuite, de manière individuelle peut-être aussi avec chaque élève, de pouvoir déjà tisser quelque chose.
3: Oui, ce qu'on a fait notamment ce matin, c'est justement de créer un petit cocon, un nid ensemble pour créer de la confiance, de la sécurité, à pouvoir s'exprimer. Leur dire ils ont la place, elles ont la place de pouvoir dire leurs mots. Et donc, on s'est expérimenté, en fait, on a éprouvé le fait de dire, de laisser respirer, de s'adresser à l'autre en le regardant.
5: Alors, bonjour à tous, je m'appelle Jules Damp. Donc, nous, on a fait un projet, donc c'était d'écrire des textes dans le cadre de notre collège. Vraiment, on a fait des textes pour parler un peu de tout ce qui allait pas, des problèmes qu'on avait, ou même des inégalités ou des problèmes qui pouvaient tous nous entourer ou venir à nous. C'était vraiment une façon qu'on s'exprime un peu tous et d'écrire ça sur papier pour qu'après on puisse y dire aux autres, vraiment dire ce qu'on ressent et pour vraiment que les autres nous comprennent. Et je pense que c'était une bonne idée de la part de notre professeur et des encadrants qui sont venus comme ça, quoi.
6: Le projet, c'est un projet d'écriture et d'oral, donc dans le cadre du cours de SC. Donc on a des séances de 2 heures de temps en temps. Déjà, on a dû écrire un texte à partir d'une phrase qu'on a choisie. Et après, les musiciennes, elles font de la musique. Nous, on doit dire notre texte par-dessus en s'adaptant.
7: Sur le projet, il y avait 2 intervenants. Et sur un bureau, il y avait des papiers avec une phrase. Et avec la phrase, on devait refaire un texte. Et le texte, après, on devait passer à l'oral. Et elle faisait de la musique et on devait passer en même temps qu'elle faisait de la musique.
5: Il y avait 3 types de formes musicales. Donc il y avait rythmé, énergique et posé.
6: Elle nous présentait la musique qu'elle pratiquait, donc le violon et le violoncelle. Et c'est assez beau à entendre. Enfin, c'est de la musique classique un peu. C'est apaisant, c'est relaxant.
8: Ça faisait du bien d'écouter la musique. Elle était calme, la musique.
9: J'étais un peu impressionné parce que elles ont quand même du niveau, on va dire. Je sais pas si elles ont de l'expérience, quoi. C'est pas des débutantes, on va dire. Elles savent jouer leurs

0: réagit avec le rythme propre de chaque élève et de chaque mot, chaque phrase, par ce qui se présente sur le moment. Donc on essaye de, à la fois, faire exister l'univers musical que les textes nous inspirent, de faire des silences pour vraiment entendre leurs textes, et puis voilà, de les embarquer dans notre univers.
1: Comment vous avez senti un peu le regard, malgré tout, toujours un côté assez bouillonnant, de ne pas vouloir trop se livrer. L'écoute de cette audition, là, cette petite représentation collective, ils ont joué le jeu.
2: Ouais, j'ai l'impression que sur deux plans, on est arrivé à quelque chose. Il y a eu un cheminement. La première, c'est de passer du foisonnement du groupe. On sait, quand on est ado, à quel point le groupe, c'est important. Et j'ai l'impression qu'on est arrivé à faire ce mouvement du groupe vers les individus. Donc ça, c'est... Voilà. Ils sont arrivés à faire ça avec nous. Et puis, effectivement, passer de la gêne du début, les premières séances... était vraiment empreinte de ça, de cette gêne qu'on peut avoir du regard des autres, à malgré tout, j'ai envie de le faire. J'y prends du plaisir. D'ailleurs, ils l'ont dit à la fin, même si c'est exprimé timidement, il y a eu le sentiment que c'était un moment agréable pour eux. Tant mieux, c'est chouette.
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1: Et puis, ce qu'on éprouve, nous, à notre place d'artiste, c'est qu'au moment où ils disent leur texte, il y a une grande émotion. Il y a quelque chose presque qui les dépasse. Je ne sais pas si elle est perceptible, je pense que oui, mais ça les concerne. À un moment donné, pour certains, ils disent quelque chose d'important à chacun de le recevoir, mais ça les habite, ça les travaille, ça les met vraiment en vibration.
2: Le côté respect aussi, j'ai l'impression, à l'écoute est bien ressorti. Ouais. Parce qu'il y a toujours beaucoup de bruit assez inhérent au cours classique avec ce type de public, de collégiens, d'adolescents. Mais là, dans les expressions individuelles, on sent que tout le monde a fait attention au respect de l'autre.
3: Oui, je pense, que, comme le disait Babette, qu'ils se sont saisis de l'importance de ce moment. Et du coup, effectivement, c'était aujourd'hui, ils étaient présents tous à leur manière. Alors évidemment, il y a les corps qui parlent un peu, tout ça, mais voilà. Et puis la présence de leur professeur Aude, et on le sent. Je trouve elle a un rôle d'apaisement. On sent qu'avec un geste, un regard à l'un ou à l'autre, elle arrive à faire redescendre la pression. Et là, effectivement, aujourd'hui, j'ai aussi trouvé qu'il y avait une écoute mutuelle qui était agréable. Ouais.
1: Puis on a constaté, parce qu'on leur a joué aussi de la musique, on a constaté que tout le bouillonnement, l'électricité presque qu'il y a dans l'air, quand on leur a proposé notre univers musical, ça redescendait complètement. Et du coup, il y avait une grande écoute. Voilà, c'est-à-dire que d'un coup, quelque chose, c'est pas du tout leur univers, ce qu'on leur propose. Absolument pas leur univers. Et pourtant, certains ont dit, j'ai les poils qui se dressent, ou... Tout simplement, il y avait du silence et une sacrée écoute. Donc, en fait, on peut tout à fait s'écouter.
2: Et vous les avez littéralement portés.
1: On espère.
3: Oui, on espère. Ça serait super.
2: C'est ce qui semblait exprimer aussi, avec peut-être un point d'orgue qui va se dérouler à l'issue de ces...
3: Alors, c'est encore en discussion avec Aude et Laetitia et le couvent des Carmes, mais on avait envie de proposer une restitution hors lycée Bellevue. Donc, ce qui est envisagé, c'est que le 9 juin prochain, nous puissions intégrer ces textes et ces deux conduites que nous avons faites ce matin au sein d'un concert d'archères au couvent des Carmes. Comme il va faire beau et que c'est en juin, ce sera peut-être à l'extérieur, dans ce magnifique domaine. Ce serait tout à fait magique d'avoir les adolescents avec nous à ce moment-là. Voilà, le 9 juin prochain.
2: Merci en tout cas pour votre témoignage.
3: Merci beaucoup.
2: Petite note de musique avant de se quitter.
3: Allez.
1: Eh bien, on a trouvé que le texte et la musique de Colette Mani, qui est une chanteuse française qui a œuvré pas mal dans les années 70 du siècle dernier, résonnait particulièrement avec ce qu'on a fabriqué avec ses élèves de 3e. Donc, La Terre Église, ça s'appelle.

0: 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Distinction Trois Sourires pour les commerces de Saint-Marcellin. La ville de Saint-Marcellin et l'Union commerciale Cœur du Commerce ont officiellement célébré l'obtention du label national Commerce et Artisanat dans la ville avec cette distinction Trois Sourires le 22 mai 2026. Une distinction nationale qui fait de Saint-Marcellin la seule commune de l'Isère à recevoir cette reconnaissance, récompensant l'engagement collectif mené en faveur d'un centre-ville vivant, attractif et convivial. Pour nous en parler, interview de Iman Desmet, maire de Saint-Marcellin, et ensuite Estelle Charvet, présidente de l'Union des commerçants. Bonjour Iman Desmet.
1: Bonjour.
0: D'ailleurs, c'est une première à notre micro de Radio Royan en tant que maire de Saint-Marcellin. Et vous avez aujourd'hui l'honneur, en tant que maire, de cette distinction de commerce de proximité et ces Trois Sourires, dont vous êtes la seule commune de l'Isère à obtenir cette distinction. Alors, qu'est-ce qui fait finalement cette différence entre les autres communes? Parce que vous n'êtes pas la seule commune à avoir un petit peu relifté le cœur de ville. Qu'est-ce qui vaut cette distinction?
1: Tout simplement, en fait, les différents professionnels et puis donc nos commerçants, nos artisans qui font tourner en tout cas aujourd'hui cette économie locale à travers leur dynamisme, à travers l'innovation. Dans le cadre de ces sourires, donc c'est un dossier qui a été déposé dans le cadre des JNCP, donc ces fameuses journées nationales du commerce de proximité. Nos commerçants ont investi clairement cette journée-là en proposant différentes animations. C'est aussi une manière de pouvoir représenter tout notre savoir-faire au sein de notre commune. Donc oui, vous avez raison, nous, en tant qu'élus, on peut travailler sur relifter, nous, redynamiser, en tout cas travailler à redynamiser aujourd'hui notre cœur de ville. Par contre, il se fait automatiquement avec les différents acteurs et en particulier avec tous les professionnels du commerce local.
0: Alors c'est un chantier qui a débuté depuis un certain temps, puisque si on met un petit coup de rétroviseur, le centre-ville de Saint-Marcellin commençait désespérément à être déshérité, on peut le dire, d'un point de vue commerce. Alors qu'est-ce qui a fait, selon vous, un petit peu tout cet engouement que l'on retrouve aujourd'hui ?
1: Une très belle opportunité pour la ville de Saint-Marcellin qui du coup a pu bénéficier donc dès 2019 de la signature donc de l'ORT, donc de l'opération de revitalisation du territoire. Et en fait, c'est ce qui a permis clairement aujourd'hui d'engager, de pouvoir bénéficier de subventions pour pouvoir travailler l'aménagement en tout cas de ce centre-ville. Et puis ça a permis aussi de travailler de manière beaucoup plus étroite, beaucoup plus collaboratif avec les commerçants qui font vivre ce cœur de ville au quotidien. Donc en effet, c'est un travail de longue haleine. On est en 2026 et du coup si on doit regarder dans le rétroviseur, les choses ont démarré en 2019.
0: Beaucoup de progrès en l'espace de 7 ans a fait que bien, ça redynamise et des commerce peut-être nouveau s'implante.
1: Tout à fait. Et puis donc cette dynamique, elle se crée bien évidemment par nos commerces et puis aussi par nos politiques publiques. Parce que pour qu'un commerçant veuille s'installer à Saint-Marcellin, il regarde aussi un petit peu le cadre de vie, ce qui est proposé sur la commune. Bien sûr, il y a des études de marché. On est sur le volet un petit peu plus économique, mais le cadre de vie est important. Et réellement, moi, ce que je tiens aujourd'hui à souligner, c'est vraiment cette envie aujourd'hui entre la municipalité et les commerçants de travailler ensemble. Il y a une vraie relation de confiance qui s'est installée tout au long de ces années. On est capable de partager sur des belles choses pour pouvoir construire et innover ensemble, comme des choses un petit peu plus compliquées, comme la gestion, par exemple, des points d'apport volontaires. Voilà, donc c'est vraiment sur l'ensemble de ces sujets, en tout cas, qu'on travaille et qu'on apporte les différents points de vue et qu'on travaille surtout le consensus pour répondre au plus près aux besoins de nos habitants.
0: Des enjeux prioritaires pour les mois, puis peut-être plus à long terme également dans ce sens-là.
1: Ah oui, très clairement. Aujourd'hui, nous, notre premier enjeu, je l'ai dit tout à l'heure lors de mon discours, donc c'est organiser, c'était un engagement de mandat, hein, organiser dans les 6 premiers mois une rencontre avec les différents acteurs économiques et donc nos commerçants locaux, travailler, identifier avec eux nos difficultés, nos forces et arriver à identifier les leviers et les actions qu'on arrivera à mettre en place. Mais la première chose que je souhaite établir avec mon premier adjoint Hubert Lagier, qui en charge le commerce de proximité, c'est vraiment ces échanges, en tout cas retisser de manière encore beaucoup plus étroite cette proximité avec nos commerçants.
0: puis c'est aussi d'autres enjeux en dehors du chapitre commerce. Il y a beaucoup de choses à mener de front pour la mairie, de manière urgente peut-être.
1: Oui, aujourd'hui, quand on travaille sur, par exemple, le cadre de vie, nous, on ne peut pas le travailler sans penser à la question transition écologique, environnementale aussi. On a passé une ère où on bétonisait tout pour justement faciliter des fois l'entretien et le fonctionnement. Aujourd'hui, vous le voyez, on a de la chance de profiter d'une très, très belle journée. Par contre, on est tous à la recherche de coins d'ombre. Et ces coins d'ombre, ils se créent à travers la réalisation d'îlots de fraîcheur. Et pour ça, voilà, j'ai des collègues, un collègue Vincent Breton qui aura en charge cette question-là dans le cœur de ville, mais à l'échelle de la ville dans sa globalité. Donc les enjeux sont nombreux. Par contre, une responsabilité qui incombe à chacun des élus de l'équipe municipale aujourd'hui, c'est maintenir en tout cas cet équilibre dans nos différentes politiques publiques.
0: Et bien, bonne suite dans ces politiques.
1: Merci
0: beaucoup. Merci, Mendes.
1: Merci, avec plaisir.
0: Bonjour Estelle Charbet.
2: Bonjour.
0: On se situe à l'issue des discours, d'ailleurs, avec vos propos qui faisaient la part belle au développement du commerce à Saint-Marcellin. Avec ces trois sourires, dont vous voulez bien nous le rappeler ce dont il s'agit quand on évoque ces trois sourires.
2: Alors, l'Union des commerçants de Saint-Marcellin participe depuis de nombreuses années à la Journée nationale du commerce de proximité, qu'on appelle plus communément la JNCP. Et cette journée est récompensée au fur et à mesure par un nombre de sourires. Et nous venons d'obtenir notre troisième sourire. Et nous en sommes très fiers.
0: Donc dans le cœur de ville de Saint-Marcellin qui, on le voit, est beaucoup plus resplendissant qu'auparavant. Alors concrètement, qu'est-ce que ça a changé pour vous maintenant depuis un certain nombre d'années, depuis qu'il y a des travaux de réhabilitation, programmes d'animation qui ont été établis dans ce cœur de ville?
2: Le centre-ville est aujourd'hui beaucoup plus accueillant, beaucoup plus moderne. Donc ça, c'est un réel atout pour nous. Le stationnement est facile dans notre ville et gratuit, ce qui n'est pas négligeable. Et nous, en tant que commerçants et avec l'association Mon Cœur du Commerce, on essaye de faire le maximum d'animation dans l'année pour pouvoir dynamiser et attirer de plus en plus de monde.
0: Vous sentez que c'est un bon levier d'organiser des choses régulièrement dans l'année, de plus attirer les personnes qui avaient leurs habitudes finalement en périphérie?
2: Ah oui, tout à fait, c'est très important. Les clients sont ravis lorsqu'on crée des événements. Ils se sentent aussi valorisés et récompensés. Donc c'est quelque part, c'est donnant-donnant. Nous, ça nous fait plaisir aussi d'apporter quelque chose de plus à nos clients. Et ce sont des animations, des événements que les clients apprécient beaucoup.
0: Structurellement aussi, il y a des choses qui ont changé. On voit peut-être plus de piétonnisation, enfin, des éléments comme ça qui font que les gens pourraient être plus facilités à rester, à stationner sur le secteur.
2: Ah oui, oui, tout à fait. Encore une fois, là, maintenant que les travaux sont finis, le cœur de ville est quand même beaucoup plus attractif, plus moderne. Et effectivement, les habitants ont envie de se promener, de flâner, de faire les boutiques. Donc c'est un réel atout.
0: Et ça vous donne plus d'ailes pour des programmes d'animation à venir?
2: Bien sûr. Oui, oui, c'est déjà cette belle récompense au niveau de la JNCP. Ça nous donne envie de continuer et de faire encore d'autres belles actions pour dynamiser et faire encore grandir notre ville.
0: En cheville avec la mairie de Saint-Marcellin?
2: Oui, tout à fait. On collabore beaucoup avec la municipalité de Saint-Marcellin, puis d'autres partenaires également, que ce soit le département, la région, mais aussi les industriels du territoire, les banques aussi qui nous aident. Enfin, on a beaucoup de partenaires locaux et c'est important aussi pour moi de montrer qu'on collabore en fait au niveau du territoire, tous ensemble.
0: Et tous ensemble, ça veut dire au niveau de l'Union de ces commerçants, ça regroupe combien de commerces?
2: À l'heure actuelle, on est une cinquantaine de commerçants adhérents à Cœur du Commerce.
0: Et vous avez souvent de la mutualisation pour ce qui concerne l'animation ou des choses à faire, où vous êtes un peu en harmonie?
2: Ah oui, oui, oui, en règle générale, tout se passe bien et on arrive à concrétiser des choses facilement. C'est pour la bonne marge de tous, on va dire.
0: Et là, on se situe quasiment au mois de juin. Il y a des choses qui sont prévues pour ces prochaines semaines?
2: Oui, tout à fait. Cœur du Commerce organise une soirée guinguette le vendredi 12 juin à partir de 20h autour du kiosque sur la place d'Armes. Ensuite, on aura notre animation Les Estivales, qui durera une quinzaine de jours, la deuxième partie du mois de juin. Et puis dès la rentrée, eh ben, on sera prêt pour la nouvelle JNCP pour pourquoi pas décrocher le quatrième sourire.
0: Bon, eh ben, bon sourire à vous et bonne suite. Merci Estelle Charvet.
2: Merci, merci à vous.
0: C'était Imen Desmet, maire de Saint-Marcellin, et Estelle Charvet, présidente de l'Union des commerçants, pour une interview à l'occasion de la distinction Trois sourires pour les commerces de Saint-Marcellin le 22 mai 2026.

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0: Bonjour à tous, bonjour à toutes, bienvenue dans cet agenda pour cette première semaine du mois de juin sur nos territoires Royan, Vercors et Sud-Grésivaudan. On commence avec l'Arsolite et l'accueil de la compagnie des Lisières en résidence de création du 2 au 6 juin, toute cette semaine, et trois représentations qui auront lieu les 5 et 6 juin autour du travail des usines, des ouvrières. Ça s'appelle De canaux en usine sur les traces des ouvrières. On écoute un extrait de l'interview réalisée par Patrice à ce sujet.
1: On déambule dans le site, on emmène les spectateurs dans plusieurs points où se jouent des scènes de ces vies d'ouvrières, à la fois au foyer mais aussi au travail, et tout dans leur quotidien, au foyer, dans leur questionnement, leur lutte aussi potentielle. Voilà, en général, on a une jauge à peu près d'une soixantaine, 70 personnes, parce que ça demande une certaine proximité, une certaine intimité. Donc, en fait, c'est du spectacle vivant en espace public. On s'en est rendu compte récemment, mais voilà, c'est prendre possession de lieux à forte mémoire industrielle féminine pour en raconter l'histoire par le prisme des femmes, quoi.
2: Qu'est-ce qui pourra justement donner un fil conducteur à ce quotidien, on peut l'imaginer, assez pénible, des femmes au jour le jour? Il y a plusieurs aspects comme ça du métier d'ouvrière et de leur vie de par ailleurs.
1: Tout à fait, ça peut... Ça peut être par exemple des histoires de quand je me souviens qu'il s'est passé tel événement. Je vais pas en dire trop parce que sinon on rentrerait dans la pièce, mais ça peut être des petites anecdotes du quotidien qui vont être sur une des créations, c'est à la cartoucherie par exemple, c'était la sonnerie de l'usine qui faisait arriver toutes les ouvrières en même temps, donc cette espèce de course effrénée, cette masse qui arrivait à l'usine. Ça, c'est un exemple de petite anecdote qu'on peut retirer des archives ou des témoignages, qui sont autant de moments en fait, on va dire anodins, du quotidien de l'histoire, mais qui sont en fait la réalité de la vie de ces femmes à l'époque, quoi.
0: De canaux en usine sur le trace des ouvrières, c'est donc un spectacle déambulatoire, une expérience immersive proposée par la compagnie des Lisières. Il y a trois représentations pour ces balades d'une trentaine de minutes. C'est les 5 et 6 juin. Le vendredi 5, c'est à 18h30. Et le samedi 6, il y a deux horaires possibles à 10h et à 18h30. Rendez-vous donc à l'Arsolite pour ces balades de théâtre, de musique et de chansons qui s'entremêlent pour vivre une expérience singulière. C'est à partir de 12 ans et, comme vous l'avez entendu, une jauge limitée à jusqu'à 60 personnes. Sachez également que des bornes d'écoute seront installées à l'Arsolite et à la médiathèque de Saint-Jean en Royan. Tout ça, c'est un travail de recherche qui a été mené par la compagnie des Lisières, et bien sûr Radio Royan a fait part, a contribué en proposant des archives des tisseuses et des usines du Royan pour leur travail de recherche. On continue avec une autre proposition pour ce vendredi 5 juin, c'est à Saint-Martin-en-Vercors, ça s'appelle Vaille que vaille. Le voilà, il arrive, sous le grand chapiteau des étoiles, le nouveau spectacle des Azimutés est enfin à votre porte. Poussé par des vents puissants soufflant des quatre horizons, tissés de fils chatoyants aux accents contrastés, ils sont là. Ça se passe à la Grange Ouverte, c'est à partir de 10 euros. C'est organisé par la compagnie de la Sirène, toutes les informations sont sur leur site. Et c'est à partir de 20h30 ce vendredi 5 juin. Autre proposition, vendredi soir 5 juin, également à 20h30, ça se passe un peu plus loin. C'est au café associatif Le Passage à Romans, où il y a un concert de DJ Trop en lien avec le festival des Pas de Côté, un festival organisé notamment par la Maison de Quartier Saint-Nicolas. Une soirée spéciale avec des musiques festives et dansantes qui permettent d'ouvrir le week-end du festival des Pas de Côté. Rendez-vous donc dès 19h sur place avec une fanfare, puis une lecture et ce concert festif au passage. Et puis, pour continuer votre week-end, sachez que samedi 6 juin, à partir de 15h, le Royan solidaire contre le cancer. Ce sont des randonnées santé à Saint-Jean-Royan, sur les sentiers du Royan. Rendez-vous place du Champ de Mars. Et vous pouvez donc participer au tarif de 10€ pour seulement venir contribuer, ou alors 15€ si vous faites les randonnées et vous prenez aussi le repas. Ça se passe donc à partir de 15h et c'est ce samedi 6 juin à Saint-Jean-Royan. Une autre proposition pour ce samedi 6 juin à partir de 19h, c'est la présentation du Festival des Chapelles en Royan-Vercors, un partenaire historique de Radio Royan-Vercors, encore une fois pour cette édition 2026. Et le concert qui vous est présenté ce samedi 6 est gratuit à la salle de la parenthèse. C'est le trio Tetractis avec son programme Une histoire de la musique de chambre de Purcell au tango, qui animera donc cette nouvelle présentation du programme de la 19e édition du festival. Les enfants de la chorale de l'école de musique du Royan-Vercors vous entraîneront dans leur chant, tantôt plein d'espoir, tantôt espiègle et endiablé. Toutes les informations sur le site festivaldeschapelles.fr. Et même chose pour ce 19e édition du Festival des Chapelles en Vercors. Un autre moment de présentation, cette fois sur le plateau à la Chapelle en Vercors. C'est dimanche 7 juin à partir de 15h au Jardin de Ville, gratuit également. Découverte en avant-première de la programmation artistique de cette 19e édition avec le Vertaco Orchestra et sa 60aine de musiciens pour leur beau projet pédagogique. Et puis pour ce samedi soir 6 juin, il y a également une soirée jeu à la ludothèque de Saint-Laurent-en-Royan, proposée par l'association d'animation de la bibliothèque ludothèque. C'est en accès libre et c'est à partir de 20h. Et puis ce week-end, de vendredi 5 à dimanche 7, un événement incontournable maintenant de notre territoire, c'est le Festival du Makistan, un festival de résistance autour des frontières, de la lutte aux frontières et pour le soutien des personnes exilées. C'est l'association Strix qui organise ce festival. C'est au lieu de l'Ancrage à Vassieux en Vercors. Sachez que Radio Royan sera partenaire de ce festival avec notamment des co-plateaux organisés avec Radio Diwa et Radio Saint-Féréol. Et toute la programmation est en ligne. En tout cas, il y a beaucoup d'événements avec des spectacles, des ateliers dès le samedi matin, mais aussi le spectacle de Morora qui sera vendredi soir. Donc pas mal de choses à découvrir à l'Ancrage tout le week-end. Vous pouvez d'ailleurs dormir là-haut. Il y a des possibilités de planter sa tente ou de dormir dans son véhicule. Et on passe au dimanche 7 juin avec plusieurs propositions, notamment chez notre partenaire Le Grand Séchoir, qui est la maison du Pays de la Noix. Dimanche 7 à 16h30, il y a le spectacle de la compagnie Banquette Winslet, Les Folles Vacances de Martine et Jean-Mi. C'est Martine et Jean-Mi, deux trentenaires tout droit sortis des années 70, qui sont en panne avec leurs 4L et leur projet de séjour en camping qui tombe à l'eau. Les Folles Vacances de Martine et Jean-Mi, c'est un spectacle de théâtre de rue musical, immersif et sonore, dont la scénographie s'articule autour d'une authentique 4L et d'ustensiles de camping vintage. Sur un ton décalé et drôle, le spectacle fait revivre au public la saveur de la France de 1969, son insouciance, son vent de changement, ses différences avec le monde actuel. C'est un spectacle en extérieur qui se passe dans les jardins du Grand Séchoir. Ça dure une heure, c'est pour tout public et c'est gratuit. Par contre, le nombre de places est limité, on vous conseille de réserver directement auprès du Grand Séchoir. Et sachez également, toujours au Grand Séchoir, qu'il y a une visite guidée gourmande à 15h30, donc juste avant le spectacle, pour embarquer dans un voyage singulier au cœur du Pays de la Noix. Cette fois, c'est au tarif de 8,50€ plein tarif, ou tarif réduit de 7,50€ et 3,50€ pour les moins de 10 ans, pour cette dégustation de délicieuses saveurs de ce fruit d'exception à la renommée mondiale. Et pour continuer, il y a également la dernière date de la saison au Diapason à Saint-Marcellin. C'est Louane, la chargée de com du Diapason, qui parle de ce spectacle étrange.
3: un spectacle de cirque qui s'appelle Étranger de la compagnie Quilombo et qui sera joué du coup au couvent des Carmes. Donc ça sera le spectacle hors les murs de la saison, accueilli en effet par la CCR 5e saison. Et le propos, on va dire, du spectacle, donc spectacle de cirque assez assez chouette et assez impressionnant, qui sera sur la thématique de, on va dire, de l'autre, de comment on, voilà, des relations qu'on peut avoir aux autres, du regard qu'on peut porter sur l'autre, vraiment voilà, de ces relations entre humains.
0: Donc ça, c'est un spectacle que vous proposez aussi plutôt en jeune public, parce que vous avez mis une jauge à partir de 3 ans.
3: Alors c'est pas du jeune public, c'est qu'il est accessible dès 3 ans, mais c'est pas un spectacle qui a été fait ou pensé spécifiquement pour les enfants, mais en tout cas il est assez accessible pour toucher voilà, un maximum de personnes dès 3 ans.
0: Que vous proposez gratuitement et qui dure seulement 40 minutes. Donc c'est aussi en termes de, voilà, pour les parents qui veulent venir avec des enfants ou les adultes qui veulent venir avec des enfants, ça fait un temps de concentration assez modéré. Et c'est un dimanche après-midi. Donc pareil, là, c'est pas trop votre habitude de proposer les choses le dimanche. Mais là, avec l'accueil, avec la 5e saison et le couvent des Carmes, ça vous a donné envie?
3: Exactement. Et j'en profite pour vous dire que, puisque c'est la CCR 5e saison qui, du coup, coordonne ce spectacle, les réservations se feront exceptionnellement auprès d'eux et pas auprès de la billetterie du Diapason.
0: Donc le dimanche 7 juin à 16h. Voilà pour ce co-accueil entre la CCR 5e saison, nos collègues, et le Diapason pour cette dernière date de la saison. Et pour terminer cet agenda, sachez que les maintenant habituels week-ends de chant Sing Me a Song, proposés par Séverine Potvin de la compagnie Les Chouettes Prod, qui propose donc des séances pendant le week-end pour travailler votre prestance scénique si vous rêvez de monter sur scène, ou alors que vous êtes déjà produit mais que vous aimeriez un peu booster votre interprétation. C'est donc un week-end de coaching vocal et scénique qui a lieu donc tout ce week-end. Vous pouvez la contacter pour savoir s'il reste des places, mais en tout cas il y a un concert de restitution à la fin du week-end. Ça se passe donc le 7 juin, ce dimanche à 18h, pour voir les participants et participantes qui ont vécu le week-end de travail scénique et vocal. Voilà pour cet agenda de cette première semaine de juin.

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0: Radio Royan vous présente une partie de pêche aujourd'hui en compagnie de monsieur Jean Roux, habitant de Saint-Jean-Royan. C'était au mois de juin 2010. On se retrouve au bord de la Vernaison, non loin de Saint-Agnan en Vercors. La pêche à la mouche sous toutes ses coutures, c'est pour tout de suite une partie de pêche en direct live. Alors nous sommes au bord de la Vernaison, sur la commune de Saint-Agnan-en-Vercors. Et aujourd'hui, ce qui nous intéresse, c'est une partie de pêche avec Monsieur Roux. Bonjour Jean Roux.
1: Bonjour.
0: Alors vous avez eu la gentillesse de nous emmener ici, dans un coin, on pourrait vraiment dire idyllique, peut-être pour le pêcheur, on va en savoir un petit peu plus. Alors vous, la pêche, c'est quelque chose que vous vivez véritablement depuis des décennies. Vous êtes un pêcheur spécialisé dans la pêche à la mouche. Enfin, cette passion pour la pêche, déjà, c'est né avec la mouche? Ça remonte à votre enfance, adolescence?
1: J'ai commencé à pêcher à la mouche à 15 ans. Bon, au début, je pêchais à différentes méthodes, quoi, la canne au cou, le lancer, le veyron manié. J'avais lu sur des bouquins, la pêche à la mouche, ça m'intéressait. Donc, j'ai vu un très bon pêcheur à la mouche qui actionnait sur la Lyonne, là. Et c'est lui qui m'a donné le déclic de me mettre à la mouche. Alors, je m'y suis mis graduellement, tout doucement, parce qu'à ce moment-là, il n'y avait personne pour vous montrer. J'allais pas dans des clubs ni rien. Je me suis appris pratiquement tout seul. Par contre, plus tard, j'ai eu deux leçons de vieilles mains, qu'on dit, quoi, donc de bons pêcheurs à la mouche, qui m'ont donné environ 6 heures de leçons de pêche à la mouche. Autrement, je me suis formé tout seul, aussi bien à la mouche que pour le montage des mouches artificielles.
0: Et pour ce type de pêche, quand on s'y attelle, ensuite, on peut revenir facilement d'où de pêche ou finalement, après, on reste sur cette pêche à la mouche?
1: Non, je crois qu'on ne revient pas aux autres modes de pêche. Hein. C'est celui-là qui est primordial et qui vous prend le plus, quoi. Non, c'est spécial comme pêche, mais bon, c'est tellement gratifiant. Non, on reste sur la pêche à la mouche, bien qu'on arrive à pêcher à autre chose aussi, mais bon, la mouche, c'est ce qui m'intéresse le plus, hein. La mouche artificielle, oui.
0: On va avoir justement l'occasion de le découvrir à travers un petit parcours que vous allez nous faire suivre,
1: oui,
0: sur
1: si
0: le bord
1: voulez,
0: de la Vernaison.
1: Oui. Mmh.
0: Juste avant de partir sur cette magnifique rivière qui peut parfois être un peu impétueuse en bas dans la vallée, là elle est d'un calme assez exemplaire. Cette rivière, la Vernaison, elle prend sa source où?
1: La Vernaison prend sa source au col du Rousset, à environ 1000 mètres d'altitude. Là où on est en ce moment, sur Saint-Agnan, c'est un peu plus bas, quoi.
0: Mais d'accord, on n'est pas très loin de la source finalement ici?
1: Non, pas très loin, non. Et c'est une très jolie rivière. Elle se jette dans la Bourne, en dessous du pont Picard. Et c'est une rivière à peu près de 400 mètres de moyenne de largeur. Le fond est gravier, sable, calcaire, comme arbre. Vous avez du saule, vous avez des joncs par endroit, moins sur Saint-Agnan, mais légèrement plus bas, il y a des parties de joncs. Et c'est une rivière qui contient uniquement de la truite et des écrevisses.
0: Des écrevisses, on peut encore en trouver dans cette rivière?
1: Je pense qu'il peut en rester quelques-unes. Avant, il y en avait beaucoup, mais elles ont été un peu détruites, quoi, bien sûr. Par contre, l'écrevisse, il y a eu une réintroduction sur l'Adouin. C'est une rivière qui descend de Tourtres et qui se jette dans la Vernaison. Et en plus, vous avez une autre petite rivière qui s'appelle le Buèche, qui tombe aussi dans la Vernaison, un peu plus bas que là où nous sommes.
0: Voilà, c'est ce qui vous importait d'ailleurs ce matin quand on est monté, après donc la résurgence de ces deux rivières, voir un petit peu l'état, le niveau de la Vernaison, pour appréhender ensuite, plus au-dessus, comment ça va se dérouler pour la pêche. Il ne faut pas que ce soit trop haut. Hein.
1: Non, il ne faut pas qu'il y ait trop d'eau, mais là le niveau est excellent aujourd'hui. Le niveau est légèrement un peu plus haut que l'été, mais il est très bien le niveau aujourd'hui. Normalement, puis on a un temps formidable parce qu'il est couvert. D'accord. Et en ce moment, on se trouve en plein dans la mouche de mai. Alors donc, on est venu ici aussi beaucoup pour la mouche de mai, parce que c'est une rivière qui est excellente pour la mouche de mai. Par contre, vous allez dans d'autres rivières, la Lyonne, le Cholet et tout, même la Bourne, c'est pas la rivière idéale pour la mouche de mai. Mais la Vernaison, et sur toute sa longueur, elle est très bonne, la mouche de mai.
0: D'accord,
1: et on est en plein dedans en ce moment.
0: Ah, oui. Même si on est en juin, c'est la mouche de mai qui est d'actualité.
1: Oui, on dit la mouche de mai, mais bien souvent, elle commence pas bien avant le 15 mai. Et elle dure jusqu'à la fin juin, mais ça, c'est relatif suivant les rivières. Dans la France, il y a d'autres rivières qui sont réputées pour la mouche de mai. Ça peut varier un peu aussi. Alors, à quelques semaines près, on ne peut pas bien dire. Mais ici, là, on est en pleine dent. Là.
0: D'accord.
1: Là, c'est le bon moment.
0: Bien, nous allons commencer à arpenter le bord de la rivière pour essayer de comprendre déjà un peu comment ça fonctionne, hein, avant de lancer la mouche dans l'eau, voir un petit peu les mœurs, les truites.
1: Oui.
0: Puis bien les aptitudes à avoir pour
1: voilà,
0: pêcher au mieux.
1: Voilà, je vais vous donner des informations pour tout ça. Oui.

0: La vernaison, comme vous le disiez il y a quelques instants, elle recèle des truites sauvages particulièrement.
1: Oui, c'est des truites sauvages ici. Hein. En principe, ils font pas de lâcher, sauf pour la fête de la pêche, mais pas là où on est actuellement. Quoi. Là, ils lâchent quelques surdensitaires pour les pêcheurs amateurs ou les enfants. Hein. Mais autrement, il n'y a que la truite sauvage, là, hein, donc de la fario. Hein.
0: Alors, on refait un petit point sur la Vernaison. C'est une rivière que vous affectionnez particulièrement.
1: Hein. Ah oui, j'aime bien venir ici. Je vais vous dire pourquoi. Parce que ici, bon, on n'est pas là pour prendre du poisson, mais au moins, quand on vient, on touche les truites à la mouche plus que dans les autres rivières. Parce que la truite en ruisseau, si elle est dehors, elle est moins regardante sur les mouches. Alors donc, et puis il y a beaucoup de petites aussi, il faut le reconnaître, mais même des jolis poissons. Mais on arrive à toucher du poisson. Alors donc, autant pêcher à la mouche et se faire plaisir, quitte à relâcher le poisson. Quoi. Alors là, je voudrais vous donner des informations au niveau du matériel. Alors, comme canne, en principe, il faut prendre une canne en carbone de 8 pieds et demi, ce qui correspond environ à 2,60 m. Dans ce petit ruisseau, on peut actionner évidemment avec des cannes plus petites, même 7 pieds, ça serait bien. Mais bon, avec une 8 pieds et demi, moi j'ai deux 8 pieds et demi, je passe de partout. Hein. Parce que là, les longs lancers sont rares et la plupart des poissons se prennent entre 5 et 8 mètres. On les prend assez près. De toute façon, dans n'importe quelle rivière, un poisson doit être pêché le plus près possible, pour la bonne raison que moins il y a de lignes sur l'eau, plus efficace sera le ferrage. Alors l'art consiste à approcher votre poisson sans qu'il vous voie, mais cela ne s'apprend pas dans les livres. Je vais vous parler aussi de bas de ligne. En ruisseau, les petites rivières, il faut un bas de ligne court, c'est-à-dire maximum la longueur de la canne. Hein. Il ne faut pas prendre plus long. Inutile de pêcher fin, en 14 centièmes, c'est suffisant. En bas de ligne de 14 centièmes, c'est suffisant. Car la truite est moins regardante qu'en grande rivière, bien sûr. Alors là, je conseille un bas de ligne en queue de rat, c'est-à-dire que le diamètre de ce bas de ligne va en décroissant. Et plus gros en haut et plus fin, vers la mouche. Il n'a pratiquement pas de nœud ou à la rigueur un seul. C'est important parce que quelquefois en ruisseau, on pose son bas de ligne sur les rives, sur une branche et tout. Donc il y a des nœuds, quand vous retirez votre bas de ligne, ça accroche. Donc il vaut mieux qu'il y ait le moins de nœuds possible. Hein. Alors comme ligne, il vous faudrait prendre une double fuseau. Alors on dit ligne parce que bien souvent les lignes sont faites avec du plastique. Hein. Alors vous avez dans ces lignes en plastique, vous avez une lame en dacron et tout autour il y a plein des bulles d'air et dessus vous avez un revêtement extra lisse. Par contre, il existe aussi des soies. Alors la soie c'est une ligne qui est faite en soie naturelle. Et elle est imprégnée avec de l'huile de lin, plusieurs couches d'huile de lin. Donc elle a une densité moindre, elle perce mieux le vent, mais il faut beaucoup d'entretien. Il faut la graisser en cours de pêche et tout, la faire sécher quand on revient de la maison. Parce que la ligne synthétique que je vous parle, il n'y a pas besoin ni de sécher ni rien du tout, c'est un avantage. Les deux ont des avantages et des inconvénients.
0: C'est la nouvelle génération à ligne synthétique.
1: Oui, mais maintenant, tout le monde pêche pratiquement avec des lignes synthétiques. Bon. Alors, comme moulinet, je vous conseille un moulinet manuel non démultiplié. C'est-à-dire que c'est le plus simple et c'est le plus efficace. Il y a quelques rouages, tout. On met une goutte d'huile et il fonctionne toujours très bien parce qu'il y en a qui veulent pêcher avec des moulinets automatiques. D'abord, ça équilibre mal les cannes en carbone qui sont très légères. Et un moulinet automatique, si vous prenez une grosse truite, il va vous prendre tout votre fil et ça va bander le ressort. Donc quand il sera bandé au maximum, vous ne pouvez plus allonger votre ligne, donc risque de casse. Et puis moi je ne le conseille pas du tout, hein, le moulinet automatique. Hein. Je conseille le moulinet manuel. Alors bon, vous le prenez assez léger, pas plus de 120 grammes, maximum 130 grammes. Voilà, et là-dessus, avec un frein progressif indéréglable, si possible. Par contre, je conseille aussi, là c'est pour le matériel, mais alors une épuisette. Parce qu'une canne à mouche, c'est pas fait pour lever du poisson qui est trop lourd. C'est pour l'amener à vous, et après vous servez d'une épuisette pour l'épuiser.
0: D'accord.
1: Voilà. Alors là, je la conseille à marche télescopique, environ 1,20 m de long, cerceau ovale, et qui se replie sur le manche. Voilà. D'accord. Pour l'épuisette, c'est très, très intéressant à savoir qu'il faut une épuisette quand même.
0: Et puis enfin, les mouches.
1: Oui, on peut parler des mouches, bien sûr. Alors, un petit ruisseau, la truite n'est pas très regardante, mais ça fait rien quand même. Il faut avoir au moins 400 mouches différentes pour pêcher. Alors là, pour la mouche de mai, bon, il vous faut des mouches de mai, bien sûr, si ce jour-là, elles veulent ça. Ou alors, vous avez d'autres mouches, des sages aussi. Des sages, c'est bon aussi. Ou des tricolores, qui sont montés en palmaire, mais les connaisseurs verront de quoi je parle. Mmh. Mais je vous dis, là, les mouches passent bien en petit ruisseau. Hein. La truite ne regarde pas trop. Par contre, quand on pêche d'autres rivières, c'est différent. Hein.
0: Alors vous, monsieur Roux, vous faites vos mouches personnellement.
1: Oui, oui.
0: Mais sinon, on peut en trouver toutes faites dans le commerce. C'est facile de se faire aiguiller également par rapport à la mouche qu'il faut. Après, ça dépend aussi un petit peu des commerçants. Mais...
1: Voilà, bon, le commerçant, lui, les commerçants, ils vous vendront toujours des mouches, hein, même si elles ne conviennent pas forcément à ce que vous voulez faire. Bon. Moi, je fabrique toutes mes mouches. Alors actuellement, j'en fabrique à peu près 65 modèles différents, mouches sèches. Ouais. Hein. Par contre, je fabrique aussi des mouches noyées et des nymphes.
0: D'accord.
1: Parce que la pêche à la nymphe, ça complète la mouche sèche. C'est-à-dire qu'il y a voilà ce qui se passe. Au fond de l'eau, vous avez des larvules qui restent en gestation pendant un an ou deux. Après, ces larvules, elles veulent éclore, donc elles montent en surface, et la truite prend des fois ces larvules, et qui se transforment en larves en montant, à fond, à mi-eau ou en surface. Alors si la truite prend en surface... ces larves là, c'est assez compliqué parce qu'on se croit qu'elles prennent des mouches sèches et bien souvent elles prennent la nymphe.
0: Ah oui.
1: Et si vous ne pêchez pas en nymphe à ce moment-là, vous ne faites rien. Alors vous voyez, c'est quand même compliqué la pêche à la mouche. Hein.
0: Deux choses. La première, d'une part, vous parliez d'une soixantaine de mouches que vous avez confectionnées. Ça veut dire qu'il y a 60 configurations différentes.
1: Oula, il y en a de bien plus que ça.
0: Ah, il y en a encore
1: milliers,
0: plus que ça. D'accord.
1: Des milliers.
0: Par rapport à la mouche qu'il faut utiliser.
1: Il y a des milliers. Il y a des pêcheurs à la mouche. Moi, je ne suis pas pour parce qu'ils viennent avec les pleines poches de mouches.
0: D'accord.
1: Il y en a qui se déplacent avec plus de 1000 mouches hein, sur eux.
0: Et puis ils savent quelle mouche prendre à quel moment. Après, bon, c'est un
1: oui,
0: petit peu...
1: Oui, ils savent ou ils ne savent pas. Mais bon, il ne faut pas exagérer non plus. Hein. Ça fait trop de mouches, d'après moi. Hein.
0: Mais bon, avec quelques dizaines de mouches, on peut...
1: Voilà, avec une dizaine de mouches, vous pouvez passer un peu actionner de partout. Hein.
0: Ouais.
1: Bon, c'est sûr que le gros problème des mouches qui marchent, il y en a qui vont marcher à 80%, d'autres à 50%, d'autres à 40%, d'autres à 30%. Mmh. Alors, si vous avez beaucoup de mouches, si un jour... elles prennent avec le 1% que vous avez sur vous et que vous n'avez pas. Par exemple, je parle des fourmis ailées, par exemple. Si vous n'avez pas de fourmis ailées, le jour qu'il y a une retombée de fourmis ailées, la truite ne prendra que ça. Mmh. Vous voyez, c'est pour vous donner un ordre qu'il faut quand même avoir un choix. Mais bon, celui-là qui commence à la mouche, il n'y a pas besoin d'avoir tant des mouches, 400 mouches, en différentes grosseurs, par contre. Mmh. En différentes grosseurs. Parce que la truite, elle est sensible aussi à la grosseur de la mouche. Hein.
0: D'accord. Et enfin, une chose que l'on n'a pas évoquée, c'est le coût d'un équipement du pêcheur à la mouche. Qu'est-ce que ça représente pour quelqu'un qui débute, par exemple?
1: Oui, alors maintenant, c'est bien plus abordable. Moi, quand j'ai commencé, c'était très cher. Hein. Maintenant, vous trouvez une bonne canne avec, disons, 80 euros. Hein. 80, 70, 80 euros. Le moulinet, on va dire, 30, à partir de 30 euros. Une ligne, on dit soie ou ligne, oui. Synthétique, là, il y en a de moins cher et des plus chers. Mais bon, il faut y mettre quand même, je pense, 40 euros. Hein. 40 euros, oui. Alors, bon, si vous achetez vos mouches, les mouches, par contre, c'est assez cher. Hein. La moindre mouche va vous faire 1 euro hein, ou plus. Hein. Ouais. Alors, quand on les fabrique, ça, bien sûr, je ne conseille pas à quelqu'un de fabriquer ses mouches si c'est pour en faire que quelques-unes. Parce qu'il faut un investissement certain, il faut un étau, il faut des dizaines de sortes de fils, beaucoup d'hameçons différents. Donc, si c'est à long terme, oui, vous pouvez investir dans le montage. Mais autrement, je déconseille le montage si c'est pour faire que quelques mouches. Ça coûterait trop cher.
0: Donc, en gros, il faut compter 200 euros pour quelqu'un qui souhaite s'équiper de manière convenable.
1: Oui, à peu près, oui. Oui, oui. Oui. À peu près, oui. Mmh.
0: Et puis après, il n'y a plus de limite de prix pour ceux qui souhaitent se perfectionner, après, bon, avoir du matériel très léger, etc.
1: Voilà, ouais, ouais. Après, bon, c'est au fur et à mesure que vous pêchez, si vous êtes mordu par la pêche, aussi bien vous allez acheter des cannes de plus chères, plus performantes, hein, et en tout, hein, même en ligne, hein, c'est sûr.
0: D'accord.

0: Si on a un petit peu dressé le topo de l'équipement, après, il y a également une chose qui est importante, c'est la météo, dont on reparlera peut-être plus précisément, ce qui concerne les conditions. Bon, vous avez évoqué le temps couvert, mais c'est aussi tout un tas de dictons. Il y a des choses qui interfèrent entre le temps qu'il fait, puisqu'il se passe dans la nature. Et vous, monsieur Roux, vous avez remarqué, observé, de part aussi les dictons en ce qui concerne les animaux ou la nature, et le temps qu'il va faire. Alors, vous connaissez de nombreux éléments, certains sont assez rigolos. On peut en savoir quelques-uns ?
1: Oui, oui, bah je vais vous en citer quelques-uns, un peu de mémoire, quoi. Bon, j'ai le premier, par exemple, les cheveux qui frisent et les rhumatismes qui se réveillent lorsque le temps est à la pluie, nervosité quand le temps est à l'orage. Les animaux, les hommes. Hein. Ouais. Bon, si les poules restent sous la pluie, celle-ci n'est pas de sitôt finie. En revanche, si elle s'abrite dans le poulailler dès les premières gouttes, l'averse sera de courte durée. C'est toutes des choses qu'il faut savoir. Il y en a encore d'autres, par exemple, les canards battent des ailes et plongent fréquemment sans raison apparente quand une pluie durable arrive. La pomme de pin et les écailles timidement écartées pour un crachin, franchement ouvertes pour une bonne averse. Il y a encore autre chose, là, le pissenlit se referme avant la pluie. Le chardon, le souci aussi. Paradoxalement, le trèfle s'ouvre. On ne connaît pas d'explication. La luzerne se redresse quand la pluie est proche. Par beau temps annoncé, les moustiques et les moucherons volent et tourbillonnent en colonne, surtout au coucher du soleil. Avant un orage, en revanche, les mouches et les taons deviennent plus nombreux et surtout plus agressifs. Le dicton l'affirme, hirondelle vole en haut, le temps sera beau. Hirondelle vole en bas, bientôt il pleuvra. Il y en a encore d'autres, par exemple, la pluie arrive si les chevaux reniflent bruyamment, si les vaches se lèchent. De l'orage est en vue si les chevaux grattent le sol de leurs sabots et quand les vaches meuglent dans les pâturages. Avant la pluie, les moineaux se couvrent de poussière ou se baignent dans les flaques en pépiant, les grives et les martinets crient. Il va faire beau si le rouge-gorge chante le matin. Si le rouge-gorge et les pinsons s'approchent des habitations, c'est signe de neige. Je vais vous en citer encore. Le peuplier bruisse fortement et montre le revers argenté de ses feuilles juste avant les averses orageuses. Quand les mouches piquent, l'orage n'est pas loin. Araignée du matin, chagrin. Car l'araignée n'aimant pas la rosée du matin reste au fond de son trou. Or, la rosée matinale se produit par temps calme, en conditions anticycloniques. Donc, si l'on ne voit pas l'araignée le matin, le temps sera beau. Si on la voit, la perturbation n'est pas loin. Vous voyez, et comme ça, il y en a encore plein d'états, quoi.
0: C'est un véritable poème, cette suite de dictons. Il y a des choses que vous avez observées, vous aussi.
1: Oui, bien sûr, oui. Ouais. Oui, bien sûr. Tout ce que je vous ai cité, là, je l'ai observé dans la nature.
0: Ça, ça se vérifie.
1: C'est la vérité. Ça se vérifie toujours, c'est sûr. Il y en a plein d'autres, mais bon, de mémoire, je ne les ai pas bien en mémoire, quoi, mais il y en a plein d'autres. Hein.
0: Bon, en tout cas, les conditions aujourd'hui semblent favorables pour commencer une pêche sans trop s'inquiéter des prévisions météo. En ce moment, ce n'est pas forcément évident, mais aujourd'hui,
1: aujourd'hui, ça semble favorable. Je vais vous dire pourquoi, parce que le temps est couvert. Donc, les éclosions d'insectes se produisent bien moins par temps clair. Pourquoi ? Parce que les éphémères, ont les yeux lucifuges, c'est-à-dire qu'ils n'aiment pas la clarté, donc ils restent planqués, si on veut, cachés sous les feuilles. Et c'est meilleur aujourd'hui que le temps n'est pas clair, quoi. D'accord. Normalement, on devrait avoir des éclosions dans la journée. Et même peut-être des mouches de mai, on est venu un peu pour ça. Et on actionnera la mouche de mai un peu plus tard si on en voit.
0: Bon, maintenant, il s'agit pour nous de mettre l'équipement en marche, le moulinet, commencer à piquer la canne,
1: on met tout ça.
0: Et puis observer un petit peu comment vous faites pour vous préparer.
1: Oui, voilà. Et puis après, on va rentrer en action dans la rivière. Hein. Je pense que ça sera bon aujourd'hui. Le temps est favorable maintenant. Tout est aléatoire, mais bon, on va voir. Hein.
0: Bien, c'est parti.

0: Alors, c'est donc un mouvement assez athlétique, très artistique hein, que vous faites, monsieur Roux.
1: Ah oui, la pêche à la mouche, c'est un peu comme un prestidigitateur. Ouais. D'ailleurs, c'est la manière de donner qui fait le poisson. Oui, c'est... Il faut être habile, quoi, bien sûr, hein, c'est long à apprendre. Hein. Ouais. Moi, je pêche depuis l'âge de 15 ans, alors...
0: Et petit à petit, après, on apprend cette fluidité dans le mouvement, là, pour... C'est vraiment joli.
1: Hein. Oui, c'est joli, oui, mais bon... C'est ce qui fait, justement, que les gens vous regardent, parce que si vous avez un joli geste, tout, de la précision et tout, c'est très joli, hein, ouais. C'est la plus jolie des pêches, quoi. C'est pas la plus efficace, mais bon, c'est la plus jolie, quoi, on est obligé de reconnaître, hein. Là, pour le moment, là, j'ai commencé à faire un petit courant. Là. Apparemment, il n'y a rien dehors. Aucune truite n'a monté. Mais bon, on va voir un peu plus haut. Hein.
0: Voilà, c'est juste le début du parcours. L'eau voilà. Est assez calme, il n'y a pas trop d'eau, ça vous semble
1: non,
0: bien
1: non, c'est l'idéal. Hein. Un niveau comme ça, c'est l'idéal. Hein. On va remonter encore un petit peu. On va essayer de prendre une truite. Hein. On va voir.

0: ça c'est une partie de la Vernaison que vous connaissez bien, monsieur.
1: Oui, oui, je connais très bien. Là, je viens souvent pêcher la mouche parce que bon, là, au moins, on prend des fois pas mal de truites, maille ou pas maille, quoi. Mais bon, on se fait plaisir, quoi. Et là, pour le moment, ça donne rien du tout. J'ai vu aucune truite qui n'a monté sur ma mouche. Est-ce que le temps se perturbe? Je sais pas. C'est bizarre.
0: Est-ce qu'on peut perdre, comme la cuillère, on peut perdre la mouche quand on pêche? C'est possible, quand elle s'accroche, de casser facilement?
1: Ah oui, bien sûr, oui. Mais bon, on arrive souvent à la récupérer. Ouais. Mais oui, on peut laisser des mouches. Hein. Mais ça, c'est pas le problème. Moi, je les fabrique, alors donc, c'est pas un gros problème pour moi. Hein. Mais oui, des fois, on en laisse. Hein. Mais bon, on arrive des fois à se décrocher, comme la rivière n'est pas très large. Avec la canne, en secouant la canne, on arrive à se décrocher, ouais. À part dans des coins un peu impossibles. Hein. Donc, on ne peut pas descendre dans la rivière. Mais oui, mais ça arrive, mais bon, on en laisse très peu, finalement, quand on sait pêcher. Hein. Par contre, un petit ruisseau comme ça, c'est la pêche à la mouche la plus difficile. Parce qu'il y a beaucoup de branches, tout, il faut être super précis. Mais si on veut taper du poisson, il faut des fois lancer la mouche à des endroits un peu impossibles, quoi, que personne n'ose la lancer, mais bon, c'est des fois là que le poisson est, hein, puisqu'il n'est pas sollicité dans des coins comme ça. Mais là, oui, là, pour le moment, j'ai vu aucune truite dehors, je ne sais pas. On va voir, on va monter encore un petit peu, et on va voir, aussi bien plus haut, ça sera bon, mais pour le moment, il n'y a aucune truite qui n'a monté sur ma mouche. Pourtant, là, on a fait des courants, là, on va voir un peu plus haut.

0: vais y aller voir lui. Comme ça, on verra le niveau à mes bottes, pour voir si vous passez. Hein. C'est bien que ça glisse, hein, faites attention.
1: Je vais faire attention de ne pas glisser. C'est bon. Voilà. Alors dans la pêche, c'est ça, des fois il faut traverser aussi les rivières.
0: Oui, bien sûr. C'est glisse, hein. C'est glisse.
1: Alors c'est grandes bottes qu'on voit. C'est bien pratique quand on voit des rivières comme ça parce qu'on traverse facilement. Voilà.
0: C'est bien.
1: On va voir. Donc les cuissardes, c'est bien pratique, effectivement. Faut pas se mouiller les mollets et les pieds.
0: Oui,
1: mais là, ça va, c'est au sec.
0: On va pas actionner là, c'est trop calme. On perd du temps là, pour faire les courants. Oui. C'est meilleur.
1: D'accord, c'est plus approprié pour la mouche, les courants, que
0: l'eau
1: stagnante.
0: Oui, parce que là, dans les eaux dormantes, comme ça, la truite elle est très méfiante. Hein. Et dans les courants, si elle est en position de prendre... on la prend plus facilement. Là, il faut laisser la mouche longtemps sur place, tout. C'est trop aléatoire.
1: Alors, on parle toujours du coup du soir pour la pêche traditionnelle. À la mouche, ça se vérifie pas forcément?
0: Ah, si, oui, mais bon, il faut qu'il y ait un coup du soir, c'est-à-dire il faut qu'il y ait des éclosions.
1: Voilà.
0: Il faut que le temps y soit. Si le temps n'y est pas, il n'y a pas d'éclosion. Avec les éphémères, si le temps est pas bon, ils veulent pas être emportés par, quand ils vont se poser pour pondre, ils veulent pas être emportés par les flots, tout, par la pluie les gêne et tout pour pondre. Donc le coup du soir, c'est aléatoire, c'est-à-dire que c'est le soir même qu'on voit si le temps est bon ou pas.
1: D'accord.
0: Alors, c'est aléatoire, quoi. Mmh. Ça peut marcher ou pas.
1: Voilà. En sachant qu'il y a des mouches aussi qui peuvent fonctionner la journée, donc il n'y a pas forcément de notion de coup du soir en pêche à la mouche?
0: Pas forcément, non. C'est si le temps n'y est pas, là, il n'y a pas de mouche.
1: Ouais.
0: Non, c'est lié au temps, oui. C'est beaucoup lié au temps. Par contre, s'il y a des mouches, alors là, il y a un coup du soir, mais sur quelle mouche la truite va monter, c'est ça, il faut encore définir ça.
1: Voilà, après, c'est l'œil de l'observateur qui
0: fait
1: le reste.
0: Ah oui, là, c'est plus délicat. Ouais.

0: après dehors. Hein. Alors, je pense que plus haut, ça sera meilleur. Hein. Pas trop de truites qui montent sur les mouches. Alors, est-ce qu'il y a bien des éclosions? Je me pose la question parce que on voit très peu de truites qui montent en surface pour prendre des mouches. Pourtant, ça devrait être bon. Aujourd'hui, il n'y a pas de soleil, rien. On va voir plus haut. Hein. Aussi bien, ça fait un secteur où les truites ne sont pas dehors, puis un peu plus haut, les truites sont peut-être dehors. On va voir.
1: Ça peut avoir une influence, le temps qu'il a fait ces derniers jours un peu agité,
0: le temps, perturbé. Oui. Puis par contre, s'il a plu, que ça troublait l'eau, les truites ont mangé. Alors aussi bien d'un jour ou deux, elles mangent moins. Ça peut venir là parce que je trouve drôle qu'on ne voit pas plus de truites dehors. Hein. Là, j'ai peur que ce soit le problème aujourd'hui. Enfin, on va voir plus haut, on ne sait pas. Hein, mais...
1: Après, est-ce qu'il y a des heures aussi qui sont plus favorables que d'autres pour la pêche à la mouche?
0: Oui, il y a toujours des heures, oui, mais ça c'est relatif au mois de l'année. Hein. Après, ça peut être des fois le matin, l'après-midi, etc., etc., ou le soir. Hein. Mais bon... La mouche, c'est pas une science exacte. Hein. La preuve, aujourd'hui, le temps est favorable, le niveau est très bon. On voit pas d'éclosion. J'ai pas vu monter une seule truite. Il y en a juste une qui a monté sur ma mouche maintenant. On n'en voit point qui monte. Alors, on va essayer de remonter encore un peu. Là, on va pas s'attarder sur cette partie calme parce que ça prend trop du temps. On va chercher des courants. Hein.
1: Ou pas.

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0: Bienvenue dans votre magazine de reportage sur Radio Royan à portée de voix. Bonjour Marie Génaud.
1: Bonjour Patrice.
0: Merci pour cette visite qui attise notre curiosité concernant une prochaine présentation de projet de territoire avec la compagnie des Lisières. Marie, vous êtes administratrice et coordinatrice des projets de territoire, c'est bien cela?
1: Sur, oui, tout à fait.
0: On peut dire sur Romans, puisqu'il y a le théâtre de la Courte Échelle qui est bien sûr une structure bien identifiée.
1: Et le territoire romanais, tout à fait. La Courte Échelle est à Romans. On a un petit lieu, un théâtre de 70 places au rez-de-chaussée de la Maison des Associations. Et c'est la Compagnie des Lisières qui dirige le lieu maintenant depuis 2014. Voilà, avec sa directrice artistique Anaïs Serme, avec qui je travaille.
0: Voilà, un creuset pour des propositions artistiques. Et à cet effet, la Compagnie des Lisières propose prochainement, les 5 et 6 juin, une expérience déambulatoire et immersive à travers l'histoire locale de l'Arsolite, le centre d'art basé à Saint-Jean-Royan, mais plus largement autour de la mémoire ouvrière, ou plutôt de la mémoire des ouvrières, pour être un petit peu plus précis. Je vous laisse le soin de, d'ailleurs, nous annoncer l'intitulé très évocateur de cet événement qui a pris racine suite à un travail de recherche sur le territoire, n'est-ce pas ?
1: Tout à fait. Alors, le projet s'appelle De canaux en usine. C'est une sorte de petit événement qui mêle balade artistique et culturelle. On va dans un premier temps visiter les abords des canaux autour de l'Arsolite, qui étaient des canaux nécessaires à l'industrie textile à l'époque. Et ensuite, les spectateurs seront invités à venir voir le spectacle qu'Anaïs a écrit avec l'histoire locale du patrimoine ouvrier féminin, ouvrière du coup, des tisseuses de l'usine en Cessy sur laquelle est basée l'usine de l'Arsolite, réhabilitée en centre d'art, mais qui était une usine qui a fonctionné pendant des années sur le territoire.
0: Voilà, l'usine en Cessy, comme bien d'autres, hein, qui tournaient à cette époque de manière très soutenue. Alors c'est tout d'abord un travail de recherche qui a donné comme ça des éléments à mettre en avant pour cette déambulation dont il sera question.
1: Tout à fait. Alors Anaïs, sa méthode de travail, c'est que quand elle arrive sur des territoires sur lesquels elle va proposer une création originale adaptée au territoire, elle collecte des archives locales, donc on a récupéré beaucoup de choses auprès de l'Arsolite qui avait fait un gros travail de recherche à son arrivée pour reprendre le bâtiment, l'usine, et un petit livre avec des témoignages d'ouvrières et qui parle de cette époque des usines de textile. D'une part, et elle s'est basée aussi sur les témoignages que vous aviez pu vous collecter à la radio pour écrire certaines parties du spectacle qui sont totalement adaptées au territoire.
0: Alors c'est ce dont il sera question, retransmettre un peu ses propos par une forme théâtrale.
1: Tout à fait. Les domaines artistiques de la compagnie, c'est le théâtre et la musique. Donc oui, on déambule dans le site, on emmène les spectateurs dans plusieurs points où se jouent des scènes de ces vies d'ouvrières, à la fois au foyer, mais aussi au travail, et tout dans leur quotidien, au foyer, dans leur questionnement, leur lutte aussi potentielle. Voilà, en général, on a une jauge à peu près d'une soixantaine, 70 personnes, parce que ça demande une certaine proximité, une certaine intimité. Donc, en fait, c'est du spectacle vivant en espace public. On s'en est rendu compte récemment, mais voilà, c'est prendre possession de lieux à forte mémoire industrielle féminine pour en raconter l'histoire par le prisme des femmes, quoi.
0: Qu'est-ce qui pourra justement donner un fil conducteur à ce quotidien, on peut l'imaginer, assez pénible, des femmes au jour le jour? Il y a plusieurs aspects comme ça du métier d'ouvrière et de leur vie de par ailleurs.
1: Tout à fait, ça peut... Ça peut être par exemple des histoires de quand je me souviens qu'il s'est passé tel événement. Je vais pas en dire trop parce que sinon on rentrerait dans la pièce, mais ça peut être des petites anecdotes du quotidien qui vont être sur une des créations, c'est à la cartoucherie par exemple, c'était la sonnerie de l'usine qui faisait arriver toutes les ouvrières en même temps, donc cette espèce de course effrénée, cette masse qui arrivait à l'usine. Ça, c'est un exemple de petite anecdote qu'on peut retirer des archives ou des témoignages, qui sont autant de moments en fait on va dire anodins du quotidien de l'histoire, mais qui sont en fait la réalité de la vie de ces femmes à l'époque, quoi.
0: Un spectacle qui pourra concerner globalement un peu tous les publics ou...
1: On recommande plutôt à partir de 10 ans, parce que déjà c'est assez long, ça dure 1h30. Donc pour du jeune public dont nous avons plutôt nous l'habitude par ailleurs, on sait que c'est un peu long. Et puis les sujets, à partir de 10 ans, ça marche 10-12 ans autour de... l'égalité filles-garçons, ce genre de choses, ça marche bien pour ces publics-là aussi.
0: Voilà une forme de restitution, on pourrait dire, en théâtre, et puis également aussi par des témoignages qui seront de manière un peu concomitante proposés au public.
1: L'idée de ce projet un peu d'envergure qu'on mène grâce, je dois le préciser, à des financements européens, le leader... Galles-Terre du Dauphiné et ainsi que la région Auvergne-Rhône-Alpes qui nous accompagne et aussi on remercie l'Arsolide d'avoir accepté de nous accueillir et de nous aider sur ce projet. Il y a la visite guidée, le spectacle, et sur le territoire comme trace, on va installer deux bornes d'écoute qui sont des bornes qu'on a pu expérimenter l'année dernière sur un projet précédent sur le territoire à Beaumont-les-Valences et à Clérieux. Les bornes d'écoute seront alimentées par des témoignages qui ont été enregistrés par Radio Royan et qui aussi étaient regroupés dans un petit livre qu'a fait l'association patrimoniale Royan d'hier et d'aujourd'hui. Quatre montages de entre 2 et 4 minutes sur l'histoire de ces femmes, par le prisme du quotidien, du travail, de leur vie, quoi. Les bornes d'écoute seront installées à la médiathèque de Saint-Jean, en Royan, et à l'Arsolite. Donc ça sera pour ce qui est en fixe, et sinon c'est vraiment tout en extérieur, oui, visite guidée et des spectacles.
0: Et ce, s'inscrivant aussi dans un week-end assez thématisé.
1: On est sur le week-end des rendez-vous au jardin à l'Arsolide, qui est un temps de important pour le lieu chaque année. Du coup, on s'inscrit dans cet événement. Les séances auront lieu le vendredi 5 juin à 18h30. Donc là, on a cette fin de journée, un vendredi soir en juin, on espère plutôt un public Saint-Jeanais. Et puis le 6 juin, on joue à 10h et 18h30. Alors les Saint-Jeannais sont bien sûr encore bienvenus, mais on espère aussi élargir à un public de passage. Les représentations ne vont pas sans la visite. C'est-à-dire que quand on s'inscrit, on fait ça a beaucoup plus de sens d'avoir ce temps de visite guidée autour des canaux. Ça sera à peu près une trentaine de minutes avec une médiatrice de l'Arsolide qui connaît bien l'histoire des canaux autour du site. Et ensuite, on enchaîne avec le spectacle. Il y aura d'autre part pour la partie musicale. Anaïs a fait constituer un petit chœur une petite dizaine de personnes du territoire qui sont dirigées par Isabelle Gourgue, qui vont reprendre des chants du spectacle, des chants de tisseuses et d'ouvrières et aussi des chants de lutte. Ça fait partie du spectacle. Ce chœur va se mêler aux ouvrières amatrices et à l'équipe professionnelle, puisque l'équipe professionnelle est aussi entourée de personnes bénévoles amatrices qui viennent jouer et accompagner le spectacle.
0: Il y a des conditions d'accès, de billets ?
1: Il faut faire les réservations sur Hello Asso ou à l'Arsolide directement. Sur Hello Asso, ce sera 12 euros, c'est un tarif unique pour l'ensemble de la visite et du spectacle. Et à 10 euros à l'Arsolide en vente directe.
0: Merci beaucoup Marie Genot. On peut peut-être rappeler, si vous le souhaitez, mais les principaux partenaires qui ont été très collaboratifs sur cette opération.
1: Tout à fait. Alors, je rappellerai, merci d'abord à vous de nous avoir reçus aujourd'hui. Donc, Radio Royan qui nous a aussi fourni des témoignages pour pouvoir faire les bornes d'écoute. On travaille ensemble pour un petit montage sur ces bornes. On remercie l'Arsolite et évidemment, on remercie l'Europe, le programme leader Galles Terre du Dauphiné ainsi que la région Auvergne-Rhône-Alpes. Merci beaucoup.
0: Merci Marie Genon.
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0: C'est la 19e édition, donc chaque édition sa thématique. Et pour cette 19e édition de juillet 2026, ce sera Plus belle l'Europe. L'idée, l'année dernière, on avait un festival dédié à la musique française. L'idée, c'est de faire le tour de tous nos voisins européens. Ils sont devenus nombreux au fil des années. Et peut-être de s'interroger un petit peu sur ce qui nous réunit en Europe. Et la musique est sans doute quelque chose qui nous réunit depuis très, très, très longtemps sur le vieux continent. Et puis pour cette présentation, on a pu conclure plusieurs partenariats qui me ravissent et qui sont vraiment de qualité avec l'École de musique du Royan-Vercors et avec l'Orchestre de chambre de la Drôme, qui a un projet pédagogique d'orchestre de jeunes élèves, enfin en tout cas d'élèves, des différentes écoles et de différents territoires venus de toute la Drôme. Et donc dans ce week-end, on va avoir le concert de ces élèves et étudiants. Sous la houlette de l'Orchestre de chambre de la Drôme. Et puis notre présentation de festival, le 6 juin à 19h à la salle de la parenthèse à Saint-Jean-en-Royans, avec des musiciens de tétractice, mais aussi avec la chorale des enfants de l'école de musique.
1: Nous allons détailler cela au plus près, à savoir une petite présentation de ce qui augurera justement ces temps forts du 6-7 juin, l'orchestre de chambre de la Drôme, hein, qui sera vraiment partie prenante pour cet événement.
0: Surtout, il encadre un orchestre de jeunes, ce qui est une mission magnifique sur le territoire, de rassembler des élèves en fait qui viennent pas des grands conservatoires et des grandes villes de Romans, de Valence, mais qui viennent d'autres territoires où il n'y a pas forcément possibilité dans l'école de musique de former un grand orchestre, en tout cas un grand orchestre symphonique. Et grâce à cet encadrement de l'orchestre de chambre de la Drôme et au travail de Nicolas Misin, il y a la possibilité de jouer un répertoire de musique américaine, enfin pas tout à fait de musique américaine, parce qu'ils vont jouer la symphonie du Nouveau Monde de Dvorak. Et d'ailleurs, je vais avoir le plaisir de participer à leur côté pour les deux concerts qu'ils vont donner au couvent des Carmes à Beauvoir le samedi 6, en milieu d'après-midi à 16h, et le lendemain au Jardin de Ville, à la chapelle en Vercors, à 15h. Donc un programme de musique américaine avec tous ces jeunes encadrés par les professionnels de l'orchestre de chambre de la Drôme.
1: Ça va commencer à retentir hein, pour cette présentation. Et puis le 6 juin sera une journée bien dense, hein, notamment pour vous, puisqu'il faudra ensuite rejoindre Saint-Jean-en-Royans pour la présentation hein, officielle de la 19e édition.
0: Oui, c'est un moment toujours très convivial parce qu'il réunit nos adhérents, on a 150 adhérents quand même pour notre belle association des yeux fertiles. Il réunit nos partenaires qui sont nombreux et qu'on remercie, les partenaires institutionnels, mais aussi les sponsors sans qui ce festival ne pourrait pas exister et qui sont vraiment nombreux et généreux encore cette année. Et il réunit en fait tous ceux qui ont envie de découvrir la dizaine de concerts du mois de la deuxième quinzaine de juillet. Et donc, c'est le moment où on lève le voile un petit peu sur l'ensemble de ces concerts. Et on le fait toujours, pas seulement avec des présentations parlées, pas seulement avec de la vidéo, mais avec de la musique. Et donc là, je serai accompagné par Dominique Miton à l'alto et Georges Donoa. Et on va proposer une petite histoire de la musique de chambre, depuis le XVIIe siècle jusqu'aujourd'hui, depuis Purcell jusqu'à Piazzolla, depuis la musique anglaise élisabéthaine jusqu'au tango. Et donc présenter la trentaine d'artistes qui vont venir se produire sur notre beau territoire pendant cette période d'été. Présenter des nouveaux instruments, présenter des nouvelles compositions, présenter des compositeurs ou des compositrices qu'on ne connaît pas encore. En fait, donner envie au public de nous suivre, ce qui fait de manière extrêmement fidèle et extrêmement nombreuse depuis toutes ces années, depuis 19 ans. Et on aura donc, comme je vous le disais, la participation de la chorale de l'école de musique avec Isabelle Gourgues. Ils étaient déjà là avec nous l'année dernière, avec plusieurs formes et plusieurs chorales, et donc de faire découvrir à beaucoup de gens, beaucoup d'œuvres et surtout beaucoup d'émotions. La musique de chambre, c'est ça, c'est simplement de belles émotions.
1: Voilà pour ce qui concerne un certain ancrage territorial. Hein, on évoquait les sponsors du territoire qui œuvrent justement pour que ce type d'événement musical se tienne sur le Royan-Vercors et sur le Sud-Grésivaudan, mais aussi par la participation et le côté pédagogique hein, d'encadrement par le soin de l'école de musique, ce qui fait référence maintenant au fil des années à une présentation, à un événement conjoint.
0: Oui, on essaye de conjuguer les forces. On a un nouveau directeur, Sylvain Raymond, à l'école de musique, qui fait un chouette travail. Et donc, on essaye de travailler ensemble.

0: ensemble, en fait, parce qu'on fait un peu la même chose, l'école de musique pendant l'année, et puis nous pendant l'été. Et évidemment, ce moment de juin, c'est le moment de rencontre, parce que l'année scolaire n'est pas terminée, et la saison d'été ne fait que s'annoncer. Donc, c'est un moment qui permet de partager tout ça, et surtout d'offrir au public, enfin, de donner envie au public. Je crois que c'est ça qui est très important. C'est que, une des choses dont on est très fier au Festival des Chapelles, c'est que il n'y avait pas de festival sur ce territoire, pas de festival de musique classique, pas de festival de musique de chambre. Et depuis 20 ans, il y a une habitude qui s'est installée, et c'est chaque année de nouveaux spectateurs. C'est pas les mêmes. Beaucoup de nouvelles personnes qui découvrent des artistes, des instruments, des compositeurs majeurs de notre histoire de la musique. Et là, en faisant le tour de l'Europe, on va en croiser beaucoup. On va en croiser des traits modernes, comme l'estonien Arvo Pärt, mais aussi des beaucoup plus anciens, qui vont, comme Telemann, par exemple, dont il y aura l'intégrale des fantaisies. Enfin, il faut venir le 6 juin, en tout cas, pour découvrir tout ça, et se faire un petit programme. Chacun se fait son petit programme. Il y a ceux qui préfèrent aller au conte musical et au concert en extérieur. Il y a ceux qui préfèrent aller à Saint-Julien-en-Vercors. Il y a ceux qui adorent l'église de Saint-André-en-Royans. Voilà. Donc, chacun a ses petites marottes dans le festival. Et ce qui est super, c'est qu'on fait voyager le public et tous ses spectateurs sur un territoire qui est superbe, qui propose des paysages absolument magnifiques.
1: Il y a un festival aussi qui propose, outre de la musique classique, bien sûr, des temps un petit peu en marge, en termes d'esthétique, on pourrait dire, de musique aussi, pas seulement classique, hein. Il y a d'autres choses qui nourrissent ce festival.
0: Oui, bah toujours. Moi, je répète souvent cette définition des anglo-saxons pour la musique classique, qui dit juste la musique classique, c'est la musique qui est célèbre depuis longtemps. Donc, pour nous, il y a ça dans le festival. Et il y a une autre définition qui est importante, c'est la musique acoustique. On n'a pas de musique amplifiée sur le festival. C'est le choix d'aller dans les petites chapelles et de faire entendre des instruments au plus près, dans l'intimité. Et donc, ça recoupe enfin plein de styles de musique. La musique classique, stricto sensu, c'est juste 50 ans de musique, essentiellement à Vienne, mais pas que, entre 1750 et 1800. Donc ça résume absolument pas toutes les musiques qu'on peut jouer. En fait, la musique qu'on joue dans ce répertoire de musique de chambre, c'est déjà 5 siècles de musique. Là, cette année, se concentrer sur le continent européen, mais on pourrait aller encore au-delà. Et puis, nos ouvertures, elles sont vers le jazz. Là, on aura encore, en ouverture, un magnifique concert de jazz avec des artistes absolument exceptionnels qui sont jamais venus sur le territoire et qui sont vraiment des pointures. Et puis, on a aussi de la musique ancienne sur les instruments d'époque. Je parlais de Telemann tout à l'heure. On aura une flûtiste magnifique qui va jouer sur un instrument d'époque, sur l'instrument d'époque de Telemann. Et dans le même concert, elle va créer une pièce que j'ai écrite. Ça fait plusieurs années qu'on me découvre comme compositeur sur le festival, mais c'est une activité qui est régulière pour moi. Et donc, elle va jouer sur la flûte ancienne et la flûte moderne dans la même pièce. Une création qui s'appelle Sol y Sombra, le soleil et l'ombre.
1: On rappelle par ailleurs que vous êtes une pièce maîtresse dans l'ensemble Tetractys qui donne un certain fil continu pour ce festival et l'ensemble des festivals qui se sont déroulés précédemment.
0: Oui, alors c'est l'histoire de ce festival, c'est vraiment la création, enfin la montée en puissance d'une association locale, et j'invite d'ailleurs tous ceux qui ont envie à nous rejoindre. C'est vraiment une aventure formidable. On a une trentaine de bénévoles actifs tout au long de l'année pour organiser ce festival. On ne se rend pas compte, mais c'est un travail de long cours. C'est pas un travail juste sur 15 jours, c'est tout le long de l'année. Et c'est un travail passionnant qui recoupe plein, plein de tâches, et on découvre beaucoup de choses quand on s'y implique sur tout ce qui se passe dans les coulisses, sur tout ce qui se passe dans l'organisation. On a la chance de pouvoir d'avoir des moments d'échange un peu privilégiés avec les artistes. Puis, vous le savez, Patrice, les artistes, s'ils reviennent sur le Festival des Chapelles Royan-Vercors, c'est aussi parce qu'ils sont très bien accueillis par cette équipe sur le territoire. Tout le monde est logé chez l'habitant. Au fil des années, il y a des rapports d'amitié, des rapports de proximité qui se créent entre les artistes qui viennent et reviennent, et les bénévoles de l'équipe. Donc n'hésitez pas à rejoindre, c'est vraiment une aventure formidable, et c'est une aventure qui permet de faire le lien aussi sur le territoire entre beaucoup de villages, entre deux départements, parce qu'on va un tout petit peu sur l'Isère maintenant, entre le plateau du Vercors et la plaine du Royans, et aussi la plaine de Romans. Et donc voilà, je trouve que c'est vraiment un projet enthousiasmant, et qui est porté uniquement par des bénévoles. Il n'y a aucun salarié permanent dans l'association. simplement les musiciens qui sont évidemment de grands professionnels payés pour les concerts, mais dans l'association et dans tout ce qui concerne l'aspect organisationnel, du directeur artistique jusqu'au stagiaire, tout le monde est bénévole et ça, c'est vraiment quelque chose de formidable.
1: Voilà une belle aventure humaine de fidélité hein, qui s'est nouée au fil des éditions. Alors, on évoquait Fabrice Férez, donc les deux premiers temps forts. Hein. Vous avez pu détailler le 6 juin à 16h au couvent des Carmes à Beauvoir-en-Royan avec le concert du Bertaco Orchestra. Le même jour, à 19h le 6 juin, la présentation officielle du 19e festival. Et puis également, pour celles et ceux qui ne résident pas autour de Beauvoir-en-Royan, de justement apprécier aussi le Bertaco Orchestra pour une dernière représentation le dimanche 7 juin.
0: Oui, ben ce sera la clôture. Il y aura d'ailleurs les trois musiciens de Tetractis qui seront aussi dans ce concert, parce qu'on a cherché à chaque fois à croiser pour une courte participation. Et puis de nouveau, j'aurai le plaisir de jouer avec les jeunes un petit extrait de la Symphonie du Nouveau Monde. Mais ce qui est super, c'est de pouvoir croiser ces expériences-là. Alors ceux qui veulent plutôt entendre les jeunes vont plutôt aller à Beauvoir et à la chapelle. Ils auront aussi le dépliant et la présentation rapide du festival. Et ceux qui veulent découvrir vraiment la programmation du festival, eh bien, ce sera le 6 à 19h à Saint-Jean-en-Royans, salle de la parenthèse, le tout se complétant.
1: Voilà, et donc le concert du Bertaco Orchestra au Jardin de Ville le 7 juin à 15h à la chapelle en Vercors, et puis un repli, hein, si le temps vient à froncer les sourcils, cela devrait se dérouler a priori dans la salle polyvalente. Et préciser que l'entrée est libre, mais certes, il est possible aussi de réserver.
0: Pour la présentation du festival, oui, on peut réserver sur le site du Festival des Chapelles. Et c'est conseillé, parce que la jauge à la parenthèse n'est pas extensible à l'infini. Et puis pour les autres, non, on est en plein air, donc là, c'est plus libre.
1: Oui. Il y a moins de jauge à tenir en plein air. Eh bien, merci beaucoup, Fabrice Férez, pour cet aperçu de ces premiers temps forts, hein, 2026, du Festival des Chapelles en Royan Vercors et Plus belle l'Europe, l'occasion de voir de plus près hein, les compositeurs qui, justement, ont fait l'Europe par leurs œuvres classiques. Et bien, à très bientôt, en tout cas, pour tous ces événements avec Les Merci Yeux beaucoup. Fertiles et le Bertaco Orchestra.
0: Merci.
1: Merci.
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0: Festiment Vôtre, une exposition déjà dans le titre, il y a quelque chose qui invite à être présent, comme si on écrivait, on était dans une correspondance avec quelqu'un et on terminait avec cette expression qui sonne un peu familière mais qui est évidemment complètement inventée. Mais en tout cas, il y a dès le départ l'idée d'être dans une exposition qui se veut généreuse, qui se veut dans la relation aussi avec les autres, convier les autres pour s'amuser, pour faire des choses ensemble. Et effectivement, forcément, ce thème a été dicté par la récurrence, l'anniversaire des 40 ans de la Halle, on l'a dit. Donc je trouve que 40 ans pour un lieu de culture, un milieu rural, ça se fête, ça se souligne, ça se fête. En plus, un bel âge, effectivement, et avec aussi, je veux dire, un suivi et une fidélité de nos publics qui sont largement aussi les auditeurs et auditrice à l'autre côté du poste. Donc voilà, l'idée était vraiment de marquer une date anniversaire, de la marquer avec une exposition collective, parce qu'on peut effectivement avoir toujours plusieurs facettes et plusieurs entrées autour de la même thématique, et de dire qu'est-ce qu'elle a fait, pourquoi c'est important aussi de célébrer. Et donc effectivement, tout au long du parcours de l'exposition, qui commence effectivement dans notre première salle et puis jusqu'à l'auditorium, donc qui occupe vraiment tous les espaces de centre d'art, on a décidé d'inviter des artistes des différentes générations, hein, comme on a l'habitude de faire. Il y a des très, très, très jeunes artistes, comme typiquement, on a pu bénéficier d'un prêt d'œuvre de l'Institut d'art contemporain des villes urbaines de Christian Boltinsky. Donc là, on est dans quelqu'un qui a une œuvre un peu plus historique. Mais en tout cas, d'aborder la thématique de la fête. Donc, qu'est-ce qu'est la fête? Forcément, on pense tout de suite les côtés liés à la fête d'anniversaire, elle a peut-être un côté plus enfantin. Donc on est vraiment accueillis dans une première salle qui aborde à travers différentes œuvres la réception, le fait de convier des gens à la maison pour célébrer quelque chose, avec des œuvres assez différentes. Donc j'ai cité Boltinsky, on a plutôt une œuvre qui rappelle comme une nature morte, mais qui rappelle plus une fête d'anniversaire plutôt d'enfant. On a un Barca Armor qui est plutôt dans une réception assez formelle et en même temps décalée, donc avec des objets qui sont travaillés de manière à nous rappeler forcément les arts de la table assez classiques, assez élégant, mais justement toujours avec un petit décalage, et puis surtout un banquet avec des pâtisseries qu'on s'attend pas sur cette mise en table que vous découvrirez. Il y a une grande peinture d'Hugo Capron qui est une peinture feu d'artifice, et donc vraiment là on est vraiment dans la joie, dans la célébration. Et puis un film qui est installé assez drôle de Marie Lozier, où pareil, on est dans l'allégresse, c'est vraiment une célébration de l'allégresse, de l'amitié aussi, avec un côté très, très, très burlesque, encore une fois, à découvrir en vrai. Et puis, au fil des salles, on passe dans un univers un peu plus forain, un peu plus peut-être hors du temps, avec des sculptures en verre de Romane Charlot, qui, elle, travaille effectivement avec des petites machines, des girouettes, fois composé en verre, donc avec ses côtés de reflets aussi colorés, vraiment des vitraux, en fait, c'est des sculptures vitraux, un verre soufflé aussi, mais voilà, qui nous plonge effectivement dans peut-être un univers de cirque, en tout cas d'une époque un peu révolue, mais quand même assez présente dans la mémoire collective, où aussi d'ailleurs la fête foraine était aussi quand même un terrain d'expérimentation, souvent pour les premiers jeux d'optique qu'on conduit après à l'invention du cinéma. Donc on est vraiment dans un aspect comme ça, bon enfant, et vraiment de fête dans l'espace plus public. Et puis on termine l'exposition avec une grande installation des Tony Regazzoni, qui est plutôt, on revient un peu ancré dans le contemporain, avec un hommage à la boîte de nuit, à la grosse boîte de nuit des campagnes, qui a marqué avec la disco les années 90, et puis à partir des années 2000, c'est un peu éteint, un objet vraiment de défoulement, de joie collective, qui malheureusement n'existe plus trop aujourd'hui. Donc c'est à la fois un hommage et aussi une réflexion de l'importance aussi de ces lieux qui étaient là pour se réunir dans des territoires, des fois effectivement qu'on voit ruraux. Voilà, il y a quelque chose de l'ordre de la mobilité, de se retrouver. Donc vraiment une installation en plus qui est vraiment immersive. Et donc on termine l'exposition effectivement dans une boîte de nuit. Et vous le savez, la halle est en forme circulaire, donc quand on ressort dans la bibliothèque, on retombe donc à l'intro de l'exposition où, comme a marqué en quelque sorte le passage d'une altitude même, une altitude de joie, on ouvre l'exposition par un grand rideau donc double face qui célèbre à la fois un côté plus du jour, du relax, de farniente, de lié à peut-être au fait d'être dans la nature plutôt en journée, et puis une autre face qui est plus liée à la nuit et à comment on peut passer du bon temps la nuit. Donc vraiment, c'est rideau double face. Et c'était important aussi d'avoir ces collectifs présents dans l'exposition parce qu'ils vont ouvrir les festivités de notre week-end vraiment de célébration, parce que là, voilà, on parle de la thématique de la fête, de l'importance de la joie, de l'importance aussi de sortir de l'ordinaire, hein, voire de renverser un peu l'ordre, la routine quotidienne. Mais là, c'est bien de l'avoir, mais je trouvais que c'était qu'il fallait l'expérimenter aussi. Donc, on a organisé un week-end les 12 et 13 juin avec la médiathèque et aussi avec un partenaire plus musical qui est l'association Calcaire pour avoir 2 jours de célébration. Voilà. Et donc, les enfants de Diane vont ouvrir cette programmation avec un ciné-drague Titanic. Et donc, c'était important pour moi, comme c'est un collectif qui est à la fois, ses membres sont formés aux Beaux-Arts, notamment de Lyon, mais aussi on pratique très, très poussé la performance. Et c'était important d'avoir un moment éphémère vraiment pour des performances, mais puis aussi une œuvre qui reste et qui ouvre, qui marque les seuils de cette exposition.
1: Ce sera l'articulation pour les 40 ans. Hein. On va retrouver en fait un petit peu des éléments tout au long de ces 2 journées, 12 et 13 juin, c'est ça ? Non-stop ?
0: Non-stop, oui.
1: Pratiquement.
0: De petites nuits, mais oui. Oui. Oui, oui, à partir de vendredi à 18h, on ouvre les portes. Et puis, donc je le dis, avec un moment un peu des célébrations officielles, des discours qui vont donner là, le ciné-drague. Puis les lendemains, samedi, avec une journée plutôt marquée par des activités un peu, on va dire, en famille, avec Radio Royan aussi, qui va faire un beau focus en fin de matinée sur notre histoire. Des ateliers, des lectures, une performance plus organisée par la médiathèque avec la compagnie cyclique qui ont un marathon littéraire à 10h à 18h. Donc voilà, une programmation de jours assez, assez variée, des buffets. Un buffet apéro à l'heure de l'apéro par les étudiants d'électricité. L'école supérieure d'art et design de Valence, où pareil, on va se retrouver plutôt autour d'un banquier. Et qu'est-ce que, voilà, performance qui va faire aussi parler les participants, les participantes de ces moments de retrouvailles et des moments de convivialité. Et puis, la soirée du samedi soir, avec 3 concerts organisés par justement cette association Calcaire, fraîchement installée à Pont-à-Royan et dans le Royan plus général. Un Calcaire qui fait danser la place de la Halle. On bascule donc de nos salles à la place, avec des concerts, des DJ sets, mais aussi du VJing, avec notamment les groupes Citron Citron, Incre, qui est plutôt sur le do live électro, et puis en toute fin des soirées, DJ Cléo, pour terminer en beauté ces cycles d'anniversaire, en tout cas cette fête d'anniversaire, en 1h du matin.
1: Eh bien, merci beaucoup, Juliette Ferrati, pour ce coup d'éclairage, ce moment de célébration, on peut le dire, tant au niveau exposition qu'au niveau festif pour ses 40 ans, les 12 et 13 juin, la halle de Pont-en-Royan.
0: N'ai pas oublié, c'est un peu tôt peut-être pour les dire, mais effectivement, on parle des cycles d'anniversaire parce qu'il y a une dernière date, le 4 septembre, avant-dernier jour de l'exposition, où on va projeter un documentaire des Marie Loisier, dont l'œuvre « Eat My Makeup » est présente durant toute l'exposition, mais qui en pratique aussi des documentaires, donc avec des films un peu plus, des longs métrages. Et donc, on va présenter un de ces films, qui est Félix Im Vanderland, qui est un portrait fantasque et imaginaire du DJ berlinois Felix Kubin.
1: Ça, c'est pour le finissage de l'exposition.
0: Tout à fait.
1: Le 4 septembre à 18h30. Merci, et on vous retrouve très prochainement pour l'exposition qui se poursuivra jusqu'au finissage avec les 12 et 13 juin pour ces week-ends festifs des 40 ans. Bon anniversaire.
2: Merci.
1: Voilà, on précise que l'exposition Festivement Vôtre est d'accès libre. Hein. C'est Jonathan Ferrara, le médiateur, qui va nous le confirmer avec des horaires, bien sûr, qui ont été élaboré depuis un certain nombre d'années. On retrouve une rythmique assez continuelle en semaine et des temps forts aussi associés à cette exposition.
3: Les expositions se visitent donc les mardis et vendredis de 16h à 19h et les mercredis et samedis de 9h à midi et de 14h à 18h, hors jour férié. Et pour le showcase, à n'importe quelle heure du jour et de la nuit, hein, dans notre espace sur la place de la Halle. À vos agendas, du coup, pour nos rendez-vous autour de l'expo. Alors, dans un premier temps, ce sera le dimanche 7 juin, où on vous propose de monter en selle pour un parcours culturel et sportif, on propose de relier à vélo nos expositions à celles du couvent des Carmes, une escapade qui se terminera en beauté, aussi avec le spectacle Étranges étrangers, programmé par le Diapason. Et donc, pour ça, on se rejoindra à la Halle à 11h avec votre vélo et aussi votre casse-croûte pour lancer la journée. Le second rendez-vous, du coup, n'est pas des moindres. Hein, ce sera le week-end d'anniversaire de la Halle les 12 et 13 juin, dont on vous a déjà longuement parlé. Vous pourrez en retrouver en tout cas le détail sur notre site web avec vraiment tout le déroulé de ces deux jours de fête. Et puis, donc un dernier rendez-vous aussi de finissage le 4 septembre avec une dernière visite commentée de l'exposition Festivement Vôtre, qui sera donc suivie aussi de la projection du film Félix in Wonderland de Marie Lozier. Comme je le disais, toutes ces informations, que ce soit sur les expositions, mais aussi le détail de nos événements, est à retrouver sur notre site web www.lahalle-6-pontorroyant-toutcollé.org et surtout dans la rubrique Rendez-vous pour nos événements. Et un dernier mot pour vous dire donc que l'exposition, comme tu le disais Patrice, mais aussi tous les ateliers, toutes les activités proposées par le Centre d'art sont en accès libre, gratuite et ouvert à toutes et tous. Donc n'hésitez pas à en profiter sans modération pour elle. Voilà, à bientôt à la Halle.
1: Au lieu d'art, la Halle, conjointement avec les 40 ans qui sont bien fêtés à travers cette exposition que nous retrouvons jusqu'au 5 septembre, c'est aussi un autre programme qui court conjointement avec, bien sûr, une immersion dans les Alpes, ce dont Julia va nous rappeler en ce qui concerne les différents partenaires. Et puis, bien sûr, l'artiste que je salue immédiatement, Elva Pelzer. Bonjour, Elva.
4: Bonjour.
1: Voilà, on vous retrouve pour nous détailler un petit peu ce que vous positionnez dans ce showcase juste au-dessus du lieu d'art pour nous faire apparaître des dimensions des Alpes, notamment de sa flore. Nous verrons cela plus précisément. Donc un programme qui se tient dans les Alpes, mais plus précisément dans les Préalpes, le Vercors, là où justement se tient dans les Piémonts ce lieu d'art. Alors Julia, c'est effectivement depuis un certain nombre d'années que vous avez tissé avec d'autres partenaires de cycle, on pourrait dire, chaque année avec un artiste invité qui s'empare de quelque chose en particulier.
4: Oui, tout à fait. Les dispositifs Alpage, donc, qu'on a initiés il y a 4 ans maintenant. Donc, Eva est la troisième artiste invitée, mais on a une autre artiste, Julie Kiefer, qui sera en résidence dans un mois et demi. Donc, depuis 4 ans, on a initié un programme de résidence un peu particulier avec deux autres associations artistiques, Villa Glovette à Villard-des-Lens et l'Invers des Pentes, qui est mon association qui n'a pas de lieu physique mais qui s'appuie sur différents refuges effectivement entre les parcs des Écrins et les parcs du Vercors, donc aux résidences, qui donnent la possibilité aux artistes chaque année de vivre au rythme de ces milieux naturels. Donc on a dit la résidence est intitulée Alpage, donc dans des régions effectivement qui sont façonnées par les pastoralismes en altitude, et d'être dans un temps plutôt estival avec les débuts un peu de la saison de la transhumance qui est déjà montée sur les plateaux. Un refuge, donc notre refuge partenaire depuis 2 ans est le refuge de la Molière, situé sur le plateau du même nom, qui accueille pendant une semaine nos artistes, vraiment avec un accueil, ils ouvrent leurs portes, et puis les artistes, effectivement, dans cet environnement très particulier, malgré tout, en immersion totale dans la nature, dans des paysages et dans des contextes qui sont assez spécifiques. L'idée, c'est effectivement qu'ils s'inspirent un peu de ce qu'il et elle voir, rencontre, à la fois en termes d'expérience peut-être plus naturaliste, mais aussi de rencontres faites au refuge avec les autres personnes qui circulent, les randonneurs, les gardiens, les gardiennes aussi. Donc vraiment, donner un contexte et puis laisser carter branche pour que les artistes produisent chaque année une œuvre spécifique, forcément inspirée directement par cette expérience. Et puis, il y a une deuxième phase, plutôt à l'automne, justement, quand c'est le temps de redescendre en quelque sorte dans la vallée. Donc, suivre un peu ces rythmes des saisons, de cette transhumance, même si, encore une fois, on n'est pas obligé à avoir des œuvres qui réfléchissent directement ces sujets. Et bah, plutôt à l'automne, les artistes sont accueillis à Villa Glovette pour continuer les recherches, amorcer une production, et tout ça est ensuite montré au printemps suivant, chez nous, dans notre espace plutôt lié à ces projets plus expérimentaux et tout terrain aussi, qui est le showcase Place de la Halle. Et donc là, on est très très content d'avoir accueilli cette année Eva Pelzer, parce qu'elle a vraiment eu une approche très différente aussi de ce qu'on a pu voir les années précédentes. Moi, je dis, c'est un programme des résidences qui est récurrent. Donc moi, je trouve que c'est presque comme une collection d'expositions qu'on a chaque année. Et j'aime beaucoup de voir la diversité des approches et des recherches qui chaque fois nous sont proposées, et découvrir l'antre de la Giansanière qui se présente à nous pour ces fins de printemps et été 2026.
1: Ce qui correspond d'ailleurs, Eva, à la floraison de la Giansienne, l'exposition. Pas tout à fait.
2: Quand je suis montée au refuge tout début juillet ou fin juin 2025, le premier truc que j'ai vu, c'est la Giansienne qui était partout sur le plateau de la Molière. Et non seulement je suis une amatrice de la plante et de la boisson, et aussi je m'intéresse beaucoup dans mon travail artistique aux pratiques populaires, au folklore, au savoir paysan, que je détourne et que aussi je fictionne, mais c'est un point de départ et de recherche. Et donc, ça, c'est pour ça que l'agencienne m'a tout de suite intéressée et je me suis demandé ce que je pouvais en faire. Et ça me plaisait aussi de me hyper concentrer sur une seule chose du paysage qui pourtant peut raconter peut-être plus que juste que la plante en elle-même. Et aussi, dans ma pratique artistique, c'est pas la première fois que je fais appel aux boissons. Parce que là, il ne s'agit pas que de ça, mais en partie. L'année dernière, j'étais déjà dans les Alpes, à Saint-Gervais-Mont-Blanc, qui est au pied du Mont-Blanc. C'était aussi une résidence. Et là, je m'étais intéressée à la grolle, qui est un objet à boire aussi. Un pot en bois avec plusieurs becs qui sert à boire de manière conviviale l'agneau et le café. Et donc, c'était un peu évident pour moi que l'agencienne, il fallait que j'en fasse quelque chose.
1: Donc, quand vous êtes arrivé en immersion là, sur le Vercors, vous avez déjà une petite idée avec peut-être vos expériences passées, mais l'agencienne est venue un peu naturellement au fil des observations
2: Oui, l'agencienne, je n'avais pas du tout pensé avant. Je m'étais dit à la base que le refuge, ça allait être pour moi un peu comme une île, puisque c'est presque le cas, c'est isolé du reste de la civilisation, si on veut, et ça a ses propres manières de fonctionner, et même propre météo, des fois, comme c'est très haut, je sais pas, il y a eu un orage hyper fort, que j'ai rarement vu des orages aussi forts, parce qu'en altitude, je pense que c'est plus fort. Et je m'étais dit que sur cette île, j'allais recréer un monde, un peu à la manière d'un Robinson. Quand j'ai vu l'âge ancienne, je savais pas que j'allais uniquement me focus là-dessus, mais je me suis dit, il y en aura dans la microculture que je vais réinventer. Et au refuge, j'ai fait plein de petites expériences, mais ce que j'ai gardé, j'ai fait un étendard ancienne avec les vieilles couvertures du refuge. Je me suis servi dans les réserves, un peu les granges du refuge. Et donc, c'était un peu mon drapeau, le drapeau initial du projet. Après, au refuge, ce que j'ai préféré, c'était en fait vivre au refuge avec notamment la gardienne du refuge, Julie. Et c'était une vraie rencontre. Et j'avais aussi rencontré le berger. Et à chaque fois, je leur posais un peu des questions sur l'âge ancienne, mais c'était presque un prétexte pour les rencontrer eux. Voilà, j'ai fait du quad avec le berger, c'était très bien. Et donc ça, c'était le point de départ.
1: Vous avez commencé à creuser, et puis l'âge ancienne, ce côté plastique qui est joli. Hein,
2: oui.
1: L'âge ancienne dont il s'agit, puisque c'est une famille assez vaste.
2: Oui, là, en l'occurrence, c'est l'âge ancienne jaune. Et en fait, c'est la plus commune dans ce qui est transformation alimentaire ou même médicale, je pense. Et aussi, c'est celle qui est le plus présente. Et donc, j'ai pu observer des racines de gentiane aussi. Et en rentrant, j'ai aussi fait mes expériences donc en Bourgogne, puisque j'habite en Bourgogne, qui est aussi une région de boissons. Mes expériences de liqueur. Et après, à Villaglovette, à l'automne, là, j'avais déjà lancé le projet. Donc, l'idée, c'était plus de préciser ce que j'allais faire à la halle, comment j'allais donner forme un peu à mes recherches. Et je me suis plus intéressée, quand j'étais à Villaglovette, un peu au cosmos de l'âge ancienne ou aux histoires qui peuvent se raconter dessus, plus qu'au côté plastique ou gustatif, que sais-je. Et donc j'ai quand même rencontré une distillatrice, une herboriste, en étant dans le Vercors. Et aussi j'ai un peu réfléchi à des... J'ai un peu inventé ma mythologie personnelle de l'âge ancienne, ce qui un peu m'a donné l'idée de... Enfin, c'est un autre truc principal. Mon idée, c'est que en fait, l'âge ancienne, c'est une plante très amère, dont les racines aussi sont très très profondes. Et un des outils pour l'extraire, un des outils d'ailleurs populaires, je pense qu'il n'y a pas que ça, mais ça fait grand effet, c'est genre la fourche du diable. Et donc, en assemblant un peu ces éléments, ça faisait que... Enfin, je me suis dit que l'âge ancienne était une plante qui communiquait avec le monde du dessous, peut-être diabolique ou en tout cas des ténèbres, enfin au monde auquel on n'a pas accès. Et ça expliquait à la fois son amertume, les vertus qu'on lui prête, qui sont énormes et très fortes. Enfin, dans le top des plantes amères, je crois que c'est la plus amère des amères. Et même l'amertume, c'est un monde en soi... pas juste gustatif, presque philosophique, mais c'est pas... Ou esthétique, enfin, il y a un truc avec l'amertume où c'est... À la fois, il y a un genre de... C'est repoussant, en même temps, c'est délicieux. Enfin, moi, j'adore l'amertume. L'idée du showcase de la halle, c'était de faire de cette vitrine un diorama qui donnerait à voir mes recherches sous forme de mise en scène. Et l'antre de la gentianaire, c'est mon antre, mais c'est aussi une antre fictionnelle. Enfin, j'invente une histoire et je me débrouille pour qu'elle ait l'air réelle. Et c'est un peu ce que je fais dans tout mon travail, en fait, d'inventer des trucs, des objets ou des manières de faire et de faire en sorte que ça existe. Cet antre, c'est comme si on regardait dans le bureau de quelqu'un qui fait des recherches sur l'âge ancienne, mais donc des recherches plutôt presque sur la mythologie de l'âge ancienne que sur que scientifique, une genre de pseudo-science. Et aussi à Pont-en-Royan, quand je m'y suis promenée en octobre, j'ai vu énormément de magasins fermés et où il y avait encore les enseignes, enfin comme si c'était un décor un peu désuet ou qui était un peu figé. Et j'ai bien aimé cette idée de que ce soit un monde un peu figé derrière la vitrine, dont on puisse pas savoir si c'est contemporain ou en fait si ça a peut-être 60 ans. Donc les objets que j'ai choisis, c'est... Il y a un peu de tout, mais c'est plutôt des... C'est presque une brocante, en fait, ma vitrine.
1: Ça convoque beaucoup de choses, l'agence Yann.
2: Oui. C'est... Et aussi, je suis très contente de faire une installation, parce que c'est un moyen d'expérimenter des formes artistiques différentes que juste la production d'une œuvre qui est finie et qui est un objet. Et ça m'intéresse aussi de penser ça différemment. Et il y a un lien aussi avec les musées d'art populaire qui sont mon top, mes musées préférés, où je voulais aussi un peu refaire l'idée de donner à voir une pratique, un peu une reconstitution presque muséale.
1: Alors quand on dit jancianaire, vous voulez bien nous expliquer ce dont il s'agit ?
2: Oui. Alors, jancianaire, à la base, c'est les gens qui récoltent la janciane et je pense aussi qu'ils la transforment. C'est un nom d'usage qui a plusieurs orthographes. Là, en l'occurrence, jancianaire, ça désigne la personne, qui est moi et pas moi à la fois, qui plus fait des recherches sur la janciane et qui est, je sais pas, qui est peut-être même... transformé par la gentienne imbibée.
1: Vous voulez bien nous rappeler le processus temps
2: La première semaine que j'ai fait au refuge, elle était donc l'année dernière en juin. La deuxième semaine en octobre, sachant que... Non, entre-temps, je n'ai pas trop produit. Je voulais attendre de voir ce qui se passera à Villa Glovette. Mais ensuite, quand je suis revenue de Villa Glovette, j'ai quand même travaillé sur le projet. Ça fait un peu moins d'un an, mais ça fait pas loin d'un an que c'est en cours. Et ça, c'est très agréable aussi d'avoir du temps. Pour pas être trop précipité, rajouter des trucs au fur et à mesure, en enlever.
1: Merci beaucoup, Eva Pelzer, pour ces explications concernant cette exposition en showcase, Julia.
4: Oui, donc l'exposition est visible, mais après, il y a un petit cadeau qu'Eva nous offre à l'occasion de notre anniversaire. Donc, venez les 12 et 13 juin pour découvrir un petit objet. Pensez pour tout le monde qui aura envie de fêter avec nous cette occasion.
1: Surprise.
4: Mystère.
1: L'exposition donc est visible
4: tout au long, donc du 22 mai jusqu'au 5 septembre, sans contrainte horaire, parce que étant visible depuis la place, il y a juste à passer pour la découvrir les jours comme la nuit.
1: Merci beaucoup Eva Pelzer, merci beaucoup Julia Turati pour cet éclairage sur cette antre de la jancianaire à Pont-en-Royans au lieu d'art.

0: Bonjour à tous, bonjour à toutes, bienvenue dans cet agenda pour cette première semaine du mois de juin sur nos territoires Royan, Vercors et Sud-Grésivaudan. On commence avec l'Arsolite et l'accueil de la compagnie des Lisières en résidence de création du 2 au 6 juin, toute cette semaine, et trois représentations qui auront lieu les 5 et 6 juin autour du travail des usines, des ouvrières. Ça s'appelle « De canaux en usine sur les traces des ouvrières ». On écoute un extrait de l'interview réalisée par Patrice à ce sujet.
1: On déambule dans le site, on emmène les spectateurs dans plusieurs points où se jouent des scènes de ces vies d'ouvrières, à la fois au foyer mais aussi au travail, et tout dans leur quotidien, au foyer, dans leur questionnement, leur lutte aussi potentielle. Voilà, en général, on a une jauge à peu près d'une soixantaine, 70 personnes, parce que ça demande une certaine proximité, une certaine intimité. Donc, en fait, c'est du spectacle vivant en espace public. On s'en est rendu compte récemment, mais voilà, c'est prendre possession de lieux à forte mémoire industrielle féminine pour en raconter l'histoire par le prisme des femmes, quoi.
2: Qu'est-ce qui pourra justement donner un fil conducteur à ce quotidien, on peut l'imaginer, assez pénible, des femmes au jour le jour? Il y a plusieurs aspects comme ça du métier d'ouvrière et de leur vie de par ailleurs.
1: Tout à fait, ça peut... Ça peut être par exemple des histoires de quand je me souviens qu'il s'est passé tel événement. Je vais pas en dire trop parce que sinon
2: oui,
1: on rentrerait
2: sûr.
1: Dans la pièce, mais ça peut être des petites anecdotes du quotidien qui vont être sur une des créations, c'est à la cartoucherie par exemple, c'était la sonnerie de l'usine qui faisait arriver toutes les ouvrières en même temps, donc cette espèce de course effrénée, cette masse qui arrivait à l'usine. Ça, c'est un exemple de petite anecdote qu'on peut retirer des archives ou des témoignages, qui sont autant de moments en fait on va dire anodins du quotidien de l'histoire, mais qui sont en fait la réalité de la vie de ces femmes à l'époque, quoi.
0: De canaux en usine sur le trace des ouvrières, c'est donc un spectacle déambulatoire, une expérience immersive proposée par la compagnie des Lisières. Il y a trois représentations pour ces balades d'une trentaine de minutes. C'est les 5 et 6 juin. Le vendredi 5, c'est à 18h30. Et le samedi 6, il y a deux horaires possibles à 10h et à 18h30. Rendez-vous donc à l'Arsolite pour ces balades de théâtre, de musique et de chansons qui s'entremêlent pour vivre une expérience singulière. C'est à partir de 12 ans et, comme vous l'avez entendu, une jauge limitée à jusqu'à 60 personnes. Sachez également que des bornes d'écoute seront installées à l'Arsolite et à la médiathèque de Saint-Jean en Royan. Tout ça, c'est un travail de recherche qui a été mené par la compagnie des Lisières, et bien sûr Radio Royan a fait part, a contribué en proposant des archives des tisseuses et des usines du Royan pour leur travail de recherche. On continue avec une autre proposition pour ce vendredi 5 juin, c'est à Saint-Martin-en-Vercors, ça s'appelle « Vaille que vaille ». Le voilà, il arrive, sous le grand chapiteau des étoiles, le nouveau spectacle des Azimutés est enfin à votre porte. Poussé par des vents puissants, soufflant des quatre horizons, tissés de fils chatoyants aux accents contrastés, ils sont là, ça se passe à la Grange Ouverte, c'est à partir de 10 euros, c'est organisé par la compagnie de la Sirène, toutes les informations sont sur leur site, et c'est à partir de 20h30 ce vendredi 5 juin. Autre proposition, vendredi soir 5 juin, également à 20h30, ça se passe un peu plus loin, c'est au café associatif Le Passage à Romans, où il y a un concert de DJ Trop en lien avec le festival des Pas de Côté, un festival organisé notamment par la Maison de Quartier Saint-Nicolas. Une soirée spéciale avec des musiques festives et dansantes qui permettent d'ouvrir le week-end du festival des Pas de Côté. Rendez-vous donc dès 19h sur place avec une fanfare, puis une lecture et ce concert festif au passage. Et puis, pour continuer votre week-end, sachez que samedi 6 juin, à partir de 15h, le Royan solidaire contre le cancer. Ce sont des randonnées santé à Saint-Jean-Royan, sur les sentiers du Royan. Rendez-vous place du Champ de Mars. Et vous pouvez donc participer au tarif de 10€ pour seulement venir contribuer. Ou alors 15€ si vous faites les randonnées. Et vous prenez aussi le repas. Ça se passe donc à partir de 15h et c'est ce samedi 6 juin à Saint-Jean-Royan. Une autre proposition pour ce samedi 6 juin à partir de 19h, c'est la présentation du Festival des Chapelles en Royan-Vercors, un partenaire historique de Radio Royan-Vercors, encore une fois pour cette édition 2026. Et le concert qui vous est présenté ce samedi 6 est gratuit à la salle de la Parenthèse. C'est le trio Tetractis avec son programme Une histoire de la musique de chambre de Purcell au tango, qui animera donc cette nouvelle présentation du programme de la 19e édition du festival. Les enfants de la chorale de l'école de musique du Royan-Vercors vous entraîneront dans leur chant, tantôt plein d'espoir, tantôt espiègle et endiablé. Toutes les informations sur le site festivaldeschapelles.fr. Et même chose pour ce 19e édition du Festival des Chapelles en Vercors. Un autre moment de présentation, cette fois sur le plateau à la Chapelle en Vercors. C'est dimanche 7 juin à partir de 15h au Jardin de Ville, gratuit également. Découverte en avant-première de la programmation artistique de cette 19e édition avec le Vertaco Orchestra et sa soixantaine de musiciens pour leur beau projet pédagogique. Et puis pour ce samedi soir 6 juin, il y a également une soirée jeu à la ludothèque de Saint-Laurent-en-Royan, proposée par l'association d'animation de la bibliothèque Ludothèque. C'est en accès libre et c'est à partir de 20h. Et puis ce week-end, de vendredi 5 à dimanche 7, un événement incontournable maintenant de notre territoire, c'est le Festival du Makistan, un festival de résistance autour des frontières, de la lutte aux frontières et pour le soutien des personnes exilées. C'est l'association Strix qui organise ce festival. C'est au lieu de l'ancrage à Vassieux en Vercors. Sachez que Radio Royan sera partenaire de ce festival avec notamment des co-plateaux organisé avec Radio Diwa et Radio Saint-Féréol. Et toute la programmation est en ligne. En tout cas, il y a beaucoup d'événements avec des spectacles, des ateliers dès le samedi matin, mais aussi le spectacle de Morora qui sera vendredi soir. Donc pas mal de choses à découvrir à l'ancrage tout le week-end. Vous pouvez d'ailleurs dormir là-haut. Il y a des possibilités de planter sa tente ou de dormir dans son véhicule. Et on passe au dimanche 7 juin avec plusieurs propositions, notamment chez notre partenaire Le Grand Séchoir, qui est la maison du Pays de la Noix. Dimanche 7 à 16h30, il y a le spectacle de la compagnie Banquette Winslet, Les Folles Vacances de Martine et Jean-Mi. C'est Martine et Jean-Mi, deux trentenaires tout droit sortis des années 70, qui sont en panne avec leurs 4L et leur projet de séjour en camping qui tombe à l'eau. Les Folles Vacances de Martine et Jean-Mi, c'est un spectacle de théâtre de rue musicale immersif et sonore, dont la scénographie s'articule autour d'une authentique 4L et d'ustensiles de camping vintage. Sur un ton décalé et drôle, le spectacle fait revivre au public la saveur de la France de 1969, son insouciance, son vent de changement, ses différences avec le monde actuel. C'est un spectacle en extérieur qui se passe dans les jardins du Grand Séchoir. Ça dure une heure, c'est pour tout public et c'est gratuit. Par contre, le nombre de places est limité, on vous conseille de réserver directement auprès du Grand Séchoir. Et sachez également, toujours au Grand Séchoir, qu'il y a une visite guidée gourmande à 15h30, donc juste avant le spectacle, pour embarquer dans un voyage singulier au cœur du Pays de la Noix. Cette fois, c'est au tarif de 8,50€ plein tarif, ou tarif réduit de 7,50€ et 3,50€ pour les moins de 10 ans, pour cette dégustation de délicieuses saveurs de ce fruit d'exception à la renommée mondiale. Et pour continuer, il y a également la dernière date de la saison au Diapason à Saint-Marcellin. C'est Louane, la chargée de com du Diapason, qui parle de ce spectacle étrange.
3: un spectacle de cirque qui s'appelle Étrange-Étranger de la compagnie Quilombo et qui sera joué du coup au couvent des Carmes. Donc ça sera le spectacle hors les murs de la saison, accueilli en effet par la CCR 5e saison. Et le propos, on va dire, du spectacle, donc spectacle de cirque assez assez chouette et assez impressionnant, qui sera sur la thématique de, on va dire, de l'autre, de comment on, voilà, des relations qu'on peut avoir aux autres, du regard qu'on peut porter sur l'autre, vraiment voilà, de ces relations entre humains.
0: Donc ça, c'est un spectacle que vous proposez aussi plutôt en jeune public, parce que vous avez mis une jauge à partir de 3 ans.
3: Alors c'est pas du jeune public, c'est qu'il est accessible dès 3 ans, mais il est pas, c'est pas un spectacle qui a été fait ou pensé spécifiquement pour les enfants, mais en tout cas il est assez accessible pour toucher voilà, un maximum de personnes dès 3 ans.
0: Que vous proposez gratuitement et qui dure seulement 40 minutes. Donc c'est aussi en termes de, voilà, pour les parents qui veulent venir avec des enfants ou les adultes qui veulent venir avec des enfants, ça fait un temps de concentration assez modéré. Et c'est un dimanche après-midi. Donc pareil, là, c'est pas trop votre habitude de proposer les choses le dimanche. Mais là, avec l'accueil avec la 5e saison et le couvent des Carmes, ça vous a donné envie.
3: Exactement. Et j'en profite pour vous dire que, puisque c'est la CCR 5e saison qui, du coup, coordonne ce spectacle, les réservations se feront exceptionnellement auprès d'eux et pas auprès de la billetterie du Diapason.
0: Donc le dimanche 7 juin à 16h. Voilà pour ce co-accueil entre la CCR 5e saison, nos collègues, et le Diapason pour cette dernière date de la saison. Et pour terminer cet agenda, sachez que les maintenant habituels week-ends de chant Sing Me a Song, proposés par Séverine Potvin de la compagnie Les Chouettes Prod, qui propose donc des séances pendant le week-end pour travailler votre prestance scénique si vous rêvez de monter sur scène, ou alors que vous êtes déjà produit mais que vous aimeriez un peu booster votre interprétation. C'est donc un week-end de coaching vocal et scénique qui a lieu donc tout ce week-end. Vous pouvez la contacter pour savoir s'il reste des places, mais en tout cas il y a un concert de restitution à la fin du week-end. Ça se passe donc le 7 juin, ce dimanche à 18h, pour voir les participants et participantes qui ont vécu le week-end de travail scénique et vocal. Voilà pour cet agenda de cette première semaine de juin.

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0: De l'autre côté de la musique, un rendez-vous mensuel proposé, préparé par les soins de Michel Giardella. On parle de musique classique, naturellement, sur les ondes de Radio Royer en Vercors. Bonjour Michel.
1: Bonjour.
0: Je vous laisse introduire cette émission.
1: Voilà, alors tout simplement, l'opéra allemand.

0: Voilà pour introduire de belle manière cette émission avec quelque chose d'assez brillant, on peut dire bien cuivré pour ce cœur des chasseurs.
1: Voilà, donc, parce que dans beaucoup d'opéras allemands, les chasseurs jouent un rôle important. En plus, avec les chasseurs, il y a le corps, il y a tout ce romantisme naissant. Alors aujourd'hui, je vous propose un opéra de Beethoven, le seul qu'il a écrit, Fidelio, ça s'appelle L'amour conjugal. Et Beethoven était un peu coincé parce que il était d'abord, c'était le Singspiel. Singspiel, c'est une histoire racontée avec des morceaux chantés. Voilà, c'est ça, hein, le Singspiel. Bon, donc il n'y a pas des choses presque chantées qu'on trouve dans les autres opéras. Donc il y avait ça. Mais le grand événement qui est arrivé à ce pauvre Beethoven, nous sommes en 1805. Il va donner son opéra Fidelio ou Léonore, il ne sait pas, il n'a pas encore fait. Il écrivit 4 fois cet opéra, hein, il n'était pas sûr. Mais en 1805, il n'y a personne à Vienne. Pourquoi à Vienne, il n'y a personne? Eh bien, parce que tout autour, le canon tonne. Napoléon rentre à Vienne. Nous sommes à 12 jours d'Austerlitz, la plus grande victoire de Napoléon. Vive la France! Donc, il a foutu la piquette aux Autrichiens, aux Prussiens, aux Anglais réunis. C'est un triomphe, hein. Mais Vienne est désertée. Et Beethoven donne cet opéra. Et cet opéra, il n'y a pas un Viennois. Le parterre est garni de soldats de Napoléon, des officiers. Les officiers viennent écouter à Vienne, ils savent que ça a une réputation de musique, et tous les en costume, les hussards, les artilleurs, tous les officiers sont là. Mais cet opéra a posé beaucoup de problèmes. Il a posé beaucoup de problèmes parce que la musique a une grande place, c'est très structuré, elle est très théâtrale, et on n'était pas habitué à ça. On était plutôt habitué aux sucreries de l'opéra italien qui régnait partout dans tout ce que nous appelons actuellement l'Allemagne. Partout, on chantait en italien. Et voilà que Beethoven écrit un opéra en allemand. Il est ça dans la lignée de la flûte enchantée de Mozart. Donc, nous sommes 1805, Vienne est occupée par les troupes de Napoléon, et on donne, avec peu d'Autrichiens, beaucoup de soldats français, un opéra que les chanteurs ont eu du mal à chanter. Ils ne comprenaient pas bien ce que voulait Beethoven, les musiciens encore moins. Donc, tout ça pour faire un beau fiasco. Cependant, c'est quand même important dans l'histoire du romantisme allemand, de l'opéra, parce que 1805, c'est une date importante pour le romantisme. À cette époque-là, Beethoven est presque à l'apogée de sa capacité créatrice. Alors, c'est amusant, il a écrit une symphonie quand il était jeune, dédiée à Bonaparte. Et puis quand il a su que Napoléon s'était fait couronner empereur, il a rayé le nom de Bonaparte sur la partition et il a écrit « Destinata aud un grandum ». Et puis il a encore rebarré et il a appelé ça « Symphonie héroïque ». Voilà. Donc il admirait Bonaparte, mais il n'aimait pas Napoléon. Il a dit « c'est un dictateur comme les autres ». Enfin voilà. Donc, écoutons pour commencer l'ouverture de Fidelio, ça en dit long sur la conception amoureuse de Beethoven, l'amour conjugal. Ouverture.

0: l'ouverture de cet opéra de Beethoven, Fidelio, seul opéra.
1: À propos de cette ouverture, Beethoven n'était pas du tout satisfait. Il écrit 4 ouvertures pour cet opéra, qui s'est appelé à un moment Léonore. Léonore, c'est le nom de l'héroïne de l'opéra. Alors que se passe-t-il dans cet opéra ? C'est inspiré d'une histoire vraie de la Révolution française. C'est une femme qui, pour sauver son mari emprisonné, se déguise en homme et se fait embaucher comme gardienne de prison dans la prison où est son mari. Et elle sauvera son mari, d'où le titre qu'avait donné Beethoven, L'amour conjugal. Il faut dire que Beethoven était très attaché à la fidélité, puisque l'opéra s'appelle Fidelio maintenant, et il avait jusqu'à présent pas été très très heureux en amour et en différentes relations amoureuses. Mais enfin, voilà, Beethoven est là, et les scènes, l'opéra se passe pratiquement en prison, en permanence. Alors puisqu'on est en prison, je vous propose d'écouter au cours du premier acte le cœur des prisonniers, qui sont pas contents, hein, c'est sûr, mais c'est le cœur des prisonniers de Fidelio.

0: cœur des prisonniers, voilà, pour cet opéra de Beethoven, Fidelio.
1: Voilà, donc dans cette partie, nous avons entendu dans un premier temps Léonore qui chante toute sa tristesse d'être séparée de son mari qui est dans le cachot, dans les caves, et en écho la tristesse de tous les prisonniers. Donc c'est le cœur que nous venons d'entendre. Bon, on va écouter maintenant une petite partie de Florestin, qui est son mari, qui est au fond du trou, c'est le cas de le dire. Écoutons Florestin.

0: Et voilà pour ce qui concerne toujours cette opéra Fidelio avec Flou Restant.
1: Hein. Voilà. Donc là, nous arrivons maintenant à la fin de l'opéra et miracle, Don Alvaro, ce grand ministre du roi, arrive et condamne Pizarro, qui était le gardien chef, et libère Florestan de sa géole. Il faut dire quand même qu'on avait commencé à creuser son trou pour le mettre dedans. C'était assez dur. Enfin, j'ai choisi cette fin de l'opéra parce qu'il y a déjà en germe pour les mélomanes, ils trouveront le germe de la 9e symphonie de l'hymne à la joie de Schiller que Beethoven mettra plus tard en musique. Voilà, fin de l'opéra.

0: Eh bien voilà, nous arrivons au terme de cet opéra Fidelio, un chœur assez massif.
1: Voilà, et il faut dire que tout est bien qui finit bien. Léonore avait un revolver et quand Pizarro est venu, elle a voulu le tuer. Mais miracle, à ce moment-là, Don Alvaro, ministre de la justice, est arrivé et a fait enfermer Pizarro, le gardien-chef, et libérer Florestan. Donc tout est bien, qui finit bien, et Léonore retrouve Florestan. Voilà.
0: Merci Michel pour cet opéra qui a finalement mis presque une décennie avant de trouver presque sa version définitive.
1: Oui,
0: 1804 à 1814.
1: Voilà, pour Beethoven.
0: Un opéra allemand.
1: Allemand qui se précise. On n'est pas tout à fait encore dans le romantisme, mais ça ne va pas tarder.
0: Merci, c'était De l'autre côté de la musique avec Beethoven aujourd'hui et Fidelio. À très bientôt.
1: À bientôt.

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1: Bonsoir à tous, bienvenue. Je m'appelle Amandine Louis, je suis chargée de prévention des déchets pour la communauté de communes du Royan-Vercors, qui organisait cette journée en fait des transitions, le joyeux bazar. On a passé une belle journée, hein, je dois l'avouer, c'était chouette, il y avait de beaux ateliers, de belles balades, de belles rencontres, des gens très intéressés. Et voilà, on a fait un zoom particulier sur aujourd'hui sur les déchets, la prévention, la réduction. Parce que bien que noyé dans différentes problématiques aujourd'hui, eh bien la réduction des déchets reste encore bien un enjeu majeur de notre société, hein, en tout cas actuelle. Ça c'est évident. On a encore beaucoup de déchets, beaucoup d'emballages, etc. Donc voilà, pour ce faire, pour mieux nous en parler, on a décidé de convier une personne qui a assez ressources dans ce domaine, qui s'appelle Jérémy Pichon, et nous sommes ravis de l'accueillir ce soir. Et nous sommes aussi très heureux de vous avoir parmi nous. Voilà, je vous remercie, je vais passer la parole à Jérémy.
2: Merci Amandine, et bravo. Bravo pour tout ce que tu as fait aujourd'hui. Donc vous êtes la crème de la crème de l'écologie de Saint-Jean. Ah, parce que maintenant, ça reste un sujet l'écologie ou pas? On se demande, hein? Non mais sérieusement, hein? Vous allez voir, je vais vous faire un petit peu mon historique, rapidement, hein, je sais pas. Mais vous allez voir par quoi je suis passé et là où on en est aujourd'hui. Ouais, vous allez voir un petit peu l'évolution. Tu parlais de challenge sur la réduction des déchets, où on en est. Je vais vous faire le topo, je vais vous faire plein de chiffres, vous allez pleurer. Non, au début, ça va secouer, hein. Ça va secouer, donc accrochez-vous, restez avec moi. La première demi-heure, ça secoue. Pourquoi? Parce que je fais l'état de la planète, je fais l'état des lieux. Et je le connais bien, cet état des lieux, puisque moi, j'ai commencé tout ça en 98, donc je suis pas loin de la trentaine d'années sur ce sujet. Et vous allez voir mon évolution, par quoi je suis passé, où on en est aujourd'hui en 2026, quels sont les enjeux, tu l'as dit. Mon objectif aujourd'hui, c'est de vous motiver, même si je pense que si vous êtes là, c'est que vous êtes surmotivé. Et en tout cas, donc, merci déjà d'être venu m'écouter. Il y en a qui ont fait de la route. Incroyable. Merci à vous. Mon but, c'est de vous donner des tips, des trucs, des envies de changer d'habitude. Parce que vous allez voir que l'écologie, c'est évidemment une affaire éminemment politique et collective. On va pas se mentir. Mais l'affaire individuelle, elle est évidemment cruciale aussi. Je crois qu'on oppose des fois les gens, on oppose les choses en disant « Oui, mais on nous culpabilise, c'est pas à nous, c'est les politiques. » Ou inversement « Oui, mais si l'homme change pas, c'est pas la peine. » Les deux vont évidemment ensemble. Vous allez le voir et je vais vous en parler. Pour moi, c'est une soirée spéciale. Pourquoi? Parce que je reviens dans le Vercors. J'y ai passé 4 belles années. Et ouais, j'habitais 2 ans à Villard-de-Lans et 2 ans à Luc-en-Diwa. J'étais dans le Diwa, je gérais le centre Le Moulin, pour ceux qui connaissent, c'est un centre pédagogique. J'ai passé 2 ans à faire de la citoyenneté avec les enfants, du cirque, du théâtre, de l'environnement, bref. Donc pour moi, c'est un grand plaisir d'être là, je suis ravi de revenir dans le Royan, évidemment. Et puis, c'est aussi un moment important pour moi, parce que j'ai commencé les conférences sur le zéro déchet il y a 10 ans, pile poil. C'est en 2016, septembre 2016. Et là, donc, j'arrête les conférences, qu'après 10 ans, ben voilà, les salles sont vides, c'est terminé, c'est plus le sujet. Non mais c'est vrai. Je suis désolé, je vais vous mettre une petite baffe déjà, mais en tout cas, moi, j'arrête là en septembre 2016, comme si j'aurais fait pile poil 10 ans de conférence. Je crois qu'on en est à la 399e, un truc comme ça, on est pas loin des 400. Je suis passé un petit peu partout dans les territoires, en France, en Europe, je suis allé en Belgique, je suis allé à Moscou, je suis allé à Casablanca, Ça a été 10 années extraordinaires, mais bon, voilà, les salles ne se remplissent plus, c'est fini, je suis inintéressant, je ne sers plus à rien. Puisqu'on a changé de monde et que maintenant c'est bon quoi, on n'a plus besoin de faire zéro déchet. En tout cas pour moi, voilà, c'est important cette conférence parce que j'arrive au bout des 10 ans de balade un peu partout, essayer de convaincre tout le monde. Donc voilà, je partage avec vous mon avant-dernière conférence. Voilà, ça c'est la séquence émotion, c'est bon. Merci. Je sais pas combien de millions de personnes on a sensibilisé entre les bouquins, les confs et puis les médias. Ça a été une belle réussite. Enfin bref, on en parlera après si vous voulez. Ouais, on en a pour 3 heures, 4 heures, je sais pas, ça dépendra de vous. Non, la première demi-heure, restez accrochés. Et après, vous allez voir, on rigole. Où il y a plein de solutions. Il y a plein de choses qui vont, j'espère en tout cas, vous mobiliser, vous secouer, vous donner envie. Voilà, le but, c'est qu'on passe un bon moment. Je vous donnerai plein de chiffres, vous allez voir. Et puis, comme je suis poli, ce qu'on fait en premier, on vous présente dans le zéro déchet, on présente sa poubelle. Donc, je vous présente ma poubelle. Je vous présente Martine, qui était ma dernière poubelle, qui était en 2015. Martine. Alors, Martine, pourquoi on lui a donné un prénom? C'est un peu le syndrome de Stockholm, vous savez. Quand on a sa poubelle qu'on garde 6 mois, ben, il y a une relation affective qui se tisse avec. Donc, on lui donne un prénom, on lui parle, on la nourrit pas trop. Et puis surtout, je vous présente Bob. Bob, lui, il est dans le canapé, il boit sa coupette. Bob, c'est un bocal de déchets pour 4, pour 1 an. Voilà où on est arrivé dans notre démarche de réduction de l'emballage. Vous dire qu'on est les meilleurs, c'est pas le but. C'est vous dire que c'est possible, puisque 3 ans avant Bob, on avait une poubelle par semaine. À partir du moment où on a décidé de réduire et donc de changer nos habitudes de consommation, parce que c'est la clé, c'est la consommation, le système dans lequel on est passé à un bocal en 3 ans. Voilà. Donc si vous voulez le faire, ben vous pouvez, c'est possible. C'est pour ça que je suis là ce soir, c'est pour essayer de vous donner envie. Tiens, tu peux le prendre et après tu le fais passer. Tu sais, il y a des cigarettes que j'avais repris à fumer cette année-là. J'aurais pas dû. Qu'est-ce qui nous a pris? Pourquoi? Pourquoi Bob? Pourquoi arriver à ce niveau-là de changement et puis d'exigence? Parce que vous allez voir quelque part qu'il y a une exigence personnelle, familiale, dans sa façon de consommer, de faire, etc. Pourquoi? Ben parce que je vous l'ai dit, moi j'ai passé depuis 98, je suis dans les mouvements écologistes. 98, j'étais chez Attac. Vous vous rappelez Attac? Ouais. Ignacio Ramonet, Manu Chao, tout ça. On voulait taxer les transactions financières. La taxe Tobin. On n'y est toujours pas arrivé, hein? Non. Ben à l'époque, j'ai commencé comme ça. Et puis, c'était l'époque de José Bové, le Larzac, vous vous rappelez? Les anti-G8, tout ça. J'ai connu tout ça. Et puis, je suis passé par le Vercors. J'ai été éducateur à l'environnement. J'ai emmené les enfants toucher les arbres, regarder les rivières, faire des vivariums, comprendre la chaîne alimentaire. C'est comme ça que je me suis formé en tant qu'éducateur à l'environnement. Et puis, surtout, je suis fan de glisse, de surf, de snowboard, de montagne, beaucoup, de rando. Donc, en 2001, on a créé un mouvement que vous connaissez peut-être ici, qui s'appelle Mountain Riders. Sur le même mouvement que Surfrider Foundation. Vous connaissez Surfrider? Ils ramassent les déchets au printemps, au mois de mai, sur les océans, sur les plages. On les voit souvent. Ils ramassent les plastiques avec souvent des VIP qui viennent représenter un peu le truc. Ben, nous, à l'époque, on a monté le même mouvement, mais en montagne. 2001, on était une dizaine de motivés, une toute petite asso. On a explosé, évidemment, après. Et c'est là que les déchets sont rentrés dans ma vie. 2001, ça fait 25 ans que je les vois. Pourquoi? Parce qu'on a fait comme Surfrider, on a ramassé les déchets, mais où? En montagne, dans les stations de ski, sous les télésièges. Une fois que la neige fond, là-haut, là, au balcon, encore en sang, là, une fois que la neige fond, allez faire un tour sous les télésièges, ben là, c'est en ce moment. C'est en ce moment, c'est le mois de mai. Allez ramasser, ben là, vous remontez le télésiège, vous allez ramasser quoi? Ben les emballages de goûter, des gants, des bouteilles d'eau minérale, des mégots. Vous savez, les gens qui sont en montagne, alors je juge pas, chacun fait son truc, mais on fume, on est sur le télésiège, et puis, allez, 2-3 pylônes avant d'arriver, on jette ce mégot. Alors déjà, ce geste-là, il est déjà inacceptable. Pourquoi? Parce que quand vous jetez ça dans la rue, ça c'est direct à l'égout, direct, cycle de l'eau. C'est-à-dire que ça va rejoindre la rivière qui va aller jusqu'au fleuve, jusqu'à l'océan. On est au tout début du cycle de l'eau, hein, quand on est dans la rue, hein. Donc ce mégot-là, imaginez, nous, on le ramassait en haut, en montagne, dans un milieu qui est archi fragile. Dans un milieu qui est en dormance une moitié de l'année, et là, la neige fond, embarque une partie des mégots qui vont aller directement dans le cycle de l'eau. Et pour vous donner une petite idée, on s'est arrêté, 2-3 pylônes avant d'arriver, puis là, on en faisait à la poignée, comme ça. Avec des stations comme Courchevel, ou vous connaissez ces stations-là, on avait en place des bâches avec des cibles pour que les gens, avec marqué, jette ton mégot, pour que les gens qui arrivent en haut fassent comme ça et qu'on puisse ramasser les mégots dans la bâche pendant l'hiver. Non, mais. Bref, voilà comment les déchets sont rentrés dans ma vie. Et puis, c'était ces belles années, les années 2000. Vous vous rappelez, les années 2000? 2004, Al Gore, une vérité qui dérange. On commençait à sortir l'idée que le changement climatique était une réalité. C'était ça, le truc, hein. Et puis, ça a été, Nicolas Hulot. Moi, j'ai travaillé avec lui pendant 5 ans. Le Grenelle de l'environnement. Vous vous rappelez le Grenelle? 2007. Grenelle 2, 2008, Grenelle de la mer, 2009. J'ai participé à tout ça. Et là, on allait changer le monde. Première fois que les politiques, les institutions, les entreprises et les ONG représentant les citoyens étaient autour de la même table pour décider de la sortie du plastique, de la sortie de l'économie de consommation, etc. On avait tout écrit, c'était absolument génial, on y croyait. Mais bon, c'était Sarkozy, hein, avec Borloo, Kosciusko-Morizet, rappelez cette bande-là? Et puis 2008, subprime, crise des subprimes. Première grosse crise financière, bam, tout ça est passé à la trappe, mais nous, on y croyait. Bref, j'ai continué, je suis passé par à peu près toutes ces ONG-là, j'ai même fait de l'humanitaire, je suis allé en Afrique, je travaillais pour Action contre la faim, je vous laisse imaginer les déchets là-bas. J'ai fait une mission à Madagascar. Madagascar, c'était le jeudi, dans le petit coin, c'était au nord de Tana, la capitale. C'était le jeudi, on sortait, on prenait un balai et on balayait tous la rue, parce qu'on était tous responsables de cette rue. Et les déchets, on arrivait au bout, il y avait un petit cours d'eau, c'était là. Voilà comment. Et aujourd'hui, dans notre monde en 2026, où tout le monde consomme partout sur Terre, c'est toujours une réalité. Hein. L'Afrique, l'Amérique du Sud, l'Asie, trient peu, très mal, ne s'occupent pas des déchets, si ce n'est pour les mettre en périphérie, ou des fois on les allume, ou se retrouver dans les cours d'eau. Hein. C'est ça la réalité du monde. Et pourtant, ils consomment, comme nous. Ça, par contre, c'est sûr. Ils commencent à consommer de plus en plus, et avoir accès à tout ce suremballage, et donc tous ces déchets. Hein. Voilà mon parcours pendant toutes ces années. Évidemment, j'ai travaillé pour Surfrider sur la côte. Pour vous donner une petite idée de ce que j'ai vu, je vous ai ramené une photo de ma plage. Je dis ma plage parce que j'ai habité pendant 12 ans à Cap-Breton, au Segor, vous savez, les Landes. Et ouais. Évidemment, pour le surf, j'étais allé là-bas pour la glisse, pour habiter devant les vagues. Et là, je vous présente ma plage, mon ex-plage, au mois de janvier. Ça, c'est la réalité, hein. Là, il n'y a pas de soleil, la carte postale, on va pas mettre sa serviette. C'est la réalité. Qu'est-ce qui se passe l'hiver quand on est dans les Landes et quand on habite à Cap-Breton, comme c'était le cas, ou dans le Pays Basque, enfin bref. L'hiver, on a des grosses tempêtes, des grosses houles, des gros vents, beaucoup. L'océan peut monter à 5, 6, 8 mètres de creux. C'est énorme. C'est-à-dire que pendant ces 24, 48 heures de tempête, l'océan va venir nous ramener sur la plage tout ce qui d'habitude échappe complètement à notre vue. D'accord ? Pourquoi ? Parce que l'océan est la grande poubelle de la planète. L'océan reçoit, en même temps que je vous parle, 200 kilos de déchets par seconde. Un semi-remorque de déchets se verse dans les océans toutes les 30 secondes. Pourquoi ? Parce que tout ce que l'on va consommer et produire sur Terre, nous, êtres humains, va se retrouver en partie dans le cycle de l'eau, dont je vous ai parlé tout à l'heure, et les fleuves vont charrier tous ces déchets jusqu'à l'océan. Les grands pourvoyeurs, évidemment, c'est les grands fleuves asiatiques et africains. D'accord ? Et puis tous ces déchets, d'habitude, ils arrivent. Ils arrivent avec les cours d'eau, et on les voit pas. Qu'est-ce qui se passe ? Les cours d'eau vont amener ça à l'océan, les trois quarts vont couler, ouais. Aller étouffer les écosystèmes marins, être ingérés par les mammifères marins, baleines, dauphins, amphibiens. Évidemment, moi, quand je travaillais chez Surfrider, j'ai fait des autopsies. Quand tu fais l'autopsie d'un dauphin et que tu relèves quasiment 3-4 kilos de plastique, tu sais pourquoi il est arrivé là. Hein. D'accord, il ne digère pas, le plastique. Donc, je vous ai mis une photo là d'un fulmar. C'est un oiseau marin en décomposition. Qu'est-ce qu'on retrouve dans son estomac ? Un briquet. On retrouve du polystyrène, un bouchon de bouteille d'eau minérale, des plastiques en fragmentés. Dans les autopsies, moi, j'ai retrouvé des brosses à dents, des balles de golf. Tout ce qui va flotter, tout ce qui est en plastique, va être ingéré par les animaux. Et cet oiseau marin-là, une étude du WWF qui concluait qu'à peu près 9 oiseaux marins sur 10 ont du plastique dans l'estomac. Hein. C'est quasiment tous les animaux marins. Et cet oiseau-là, il a la particularité, c'est qu'il habite sur une île qui est à 300 km de toute habitation humaine. Et pourtant, son île est remplie de déchets. Pourquoi ? Parce que tout ce qui n'a pas coulé, je vous ai dit que les fleuves arrivaient à amener les déchets, une grande partie va couler, les trois quarts, et puis les 20%, 25% va flotter. Et va être emmené par les grands courants marins. Vous savez, les grands courants marins qui parcourent notre globe, que vous avez ici en blanc, ces grands courants marins qui font les échanges entre les eaux chaudes, les eaux froides, les eaux salées, les eaux douces, qui font la régulation du climat. On parle pas mal d'El Niño avec le changement climatique qui se modifie. Ce sont ces courants marins-là qui font que la Terre est habitable. Et ils vont emmener tous les déchets, et comme la Terre est ronde, ces grands courants font ce qu'on appelle des gyres océaniques. Des sortes de tourbillons, vous le voyez ici, des sortes de gyres, et tous les déchets qui flottent vont être regroupés au centre, pour former ce qu'on appelle le... Voilà, des continents de déchets, vous connaissez ça. Le plus grand, c'est en jaune sur l'écran, le plus grand est au nord du Pacifique, entre le Japon et les États-Unis. Pour donner une petite idée, celui-là, il fait à peu près un tiers de l'Europe. En surface. Alors bien sûr, dans mes pérégrinations, de mes projets divers et variés, j'y suis allé, j'ai vu, et là, quand je suis arrivé, il n'y avait pas de déchets. Je dis, mais c'est pas possible. Comment ça se fait qu'on parle de continent de déchets ? Et puis, on a commencé à prélever comme ça. prélevé dans l'eau. Et en fait, on s'est rendu compte qu'on avait une soupe plastique de 20 à 30 mètres, comme ça, de plastique en décomposition, sous tout type de forme. 25-30 mètres de la colonne, en fait, c'est juste pour l'océan. Hein. C'est la colonne de vie de l'océan. C'est là où le plus de lumière rentre et là où la vie est le plus fort. Donc, ce plastique-là, pourquoi ? Parce que le plastique, il a la particularité, c'est que sous l'effet des UV, de l'iode, de l'eau, le milieu marin est corrosif, hein, vous le savez, vous l'avez vu les coques des bateaux, mais le plastique va se fragmenter. Il va se fragmenter pour faire des petits morceaux que l'on retrouve sur la plage dans le sable, hein, quand on va tamiser. Moi, j'emmenais les enfants tamiser pour leur expliquer. Ce plastique-là, on le voit à l'œil nu, et puis le plastique, il va se fragmenter jusqu'à sa plus petite molécule. Alors, on entend souvent dans les médias, on nous parle de micro-plastique. Micro, c'est quoi ? Pour les matheux, c'est 10-6. On va aller jusque plus loin que ça. C'est-à-dire qu'on va jusqu'au nanoplastique. Le plastique va se décomposer jusqu'à sa plus petite molécule, le nano. Et ce plastique-là va rentrer, vous l'avez compris, en profondeur dans la chaîne alimentaire. On va pas dépolluer nos océans et les mammifères de tout ce plastique-là, d'accord ? Et la deuxième particularité du plastique, c'est que la chaîne de carbone du plastique, ce polymère-là, imaginez des têtes de Mickey qui sont assemblées comme ça. En fait, le plastique est poreux. Il va agir comme une éponge. Tous les produits chimiques que ce plastique-là va croiser dans sa vie, il va le fixer. Il va l'enregistrer. D'accord? Donc, ces nanoplastiques que l'on retrouve dans l'ensemble de la chaîne alimentaire et du cycle de l'eau, ce sont des nanoplastiques qui sont toxiques, cancérigènes. On retrouve des perturbateurs endocriniens. On va retrouver des métaux lourds, des cadmiums, tout ce que vous voulez dans ce plastique-là, dans l'ensemble du vivant. Aujourd'hui, on s'en rend compte. On se rend compte que ce plastique-là est partout. On se rend compte que l'océan s'évapore et que ces plastiques se retrouvent dans les nuages. On se retrouver puisque tout ça, après, va pleuvoir sur, c'est le cycle de l'eau, hein, sur les terres. Et donc, on retrouve du plastique dans des lacs d'altitude, à 3000 mètres d'altitude. On retrouve du plastique dans les nuages. Il y a une équipe là, sino-japonaise, qui a ramassé ça il y a 6 mois. Ils ont même trouvé des plastiques visibles à l'œil nu dans les nuages qui arrivaient sur le Japon. Le plastique est absolument partout, évidemment, dans vos corps, puisque nous faisons toujours partie de la chaîne alimentaire. Mais oui, on est le super prédateur, mais on en fait toujours partie de cette chaîne alimentaire. Et donc ce plastique-là nous revient, va se fixer sur l'ensemble de notre système endocrinien. Vous savez, ce sont les glandes qui fonctionnent pour l'insuline, pour la thyroïde, pour les lacrymères, tout ça. Et donc tout notre système, et nous le système nerveux, aujourd'hui ce plastique vient se fixer là. Ça fait 2-3 ans que ça sort vraiment au niveau scientifique et qu'il y a une alerte qui est faite. Vous avez compris que ce plastique-là, c'est tout sauf neutre. Le plastique miraculeux, on le retrouve. Et vous l'avez compris, c'est une urgence sanitaire. Il faudrait qu'on sorte du plastique et rapidement. Moi, je suis pas anti-plastique, hein, mais il y a des plastiques qu'il faudrait qu'on sorte rapidement. Et c'est ces plastiques-là, c'est ces plastiques à usage unique jetable. On produit, cette année, on a produit 460 millions de tonnes de plastique sur Terre. 460 millions de tonnes, je vous laisse imaginer. 130 millions, c'est l'emballage. C'est l'agroalimentaire. C'est tous ces emballages à usage unique, jetable. On les utilise une fois, ils sont super costauds, super polluants, ils sont toxiques, et pourtant, on continue de les utiliser. Et les prévisions sont simples. D'ici 2040, il y aura plus de plastique que de poissons dans les océans. D'ici 2040, on sera plus à 460 millions de tonnes annuelles. On sera à 600 millions de tonnes annuel. C'est l'industrie de la plasturgie, hein, qui vous donne les chiffres là. On est dans une logique de croissance, évidemment. Donc on va vers plus de plastique. Ce qu'il faudrait qu'on fasse, c'est qu'on avait écrit au Grenelle de l'environnement, c'est aujourd'hui faire un arbitrage radical pour dire sortons de l'emballage à usage unique, jetable. On en a fait je sais pas combien des lois. Il y en a encore une aujourd'hui qui va faire que 30% de l'emballage jetable doit être sorti d'ici. On n'est absolument pas dedans. Là, aujourd'hui, tous les industriels, que ce soit l'agroalimentaire, de la plasturgie, etc., continuent de produire et continuent d'utiliser. Malheureusement. Pourquoi on en est là? Pourquoi on en est là? À remplir nos océans? À se polluer nous-mêmes? On le sait, hein? On le dit, hein? Pourquoi? Parce que tout notre système économique et social est basé sur la croissance. Je ne vais pas vous faire le débat de la croissance, je vais vous faire sa traduction écologique. Croissance économique égale consommation. OK? Et la clé aujourd'hui de la consommation, comme elle est mondialisée, on produit loin de son lieu de consommation, il faut emballer. L'emballage est la clé du business d'aujourd'hui, avec le transport. Okay ? Mais l'emballage est la clé. Voilà pourquoi aujourd'hui on continue disséminer autant de plastique et pourquoi toutes les prévisions sont la croissance, que le plastique est la clé de la croissance, évidemment. Donc, je vais vous faire la traduction écologique de ce que ça signifie, cette logique dans laquelle nous sommes aujourd'hui, économique, dont nous avons fait le choix. C'est un choix, d'organisation. Okay. Pour consommer, pour remplir notre caddie aujourd'hui, c'est simple. Il nous faut de la matière première. La matière première, alors pour le plastique, évidemment, c'est le pétrole. Il nous faut de la matière végétale, il nous faut de la biomasse, il nous faut des métaux, tout ça est extrait, évidemment avec beaucoup d'énergie. Et puis cette matière première, il va falloir la transformer. Transformer dans les complexes manufacturiers ou dans l'agriculture, d'accord ? Pour transformer cette matière première, il faut de l'énergie. Quelle est l'énergie aujourd'hui ? Attention, c'est pour vous la question. Quelle est l'énergie aujourd'hui qui fait marcher les usines du monde ? Et particulièrement dans la grande usine du monde qui est la Chine, quelle est l'énergie qui fait tourner les usines? Le charbon. Moi, vous savez, à l'école, on nous dit, oui, la première révolution industrielle, c'était Germinal, c'était les corons, c'était le charbon avec les gars tout noirs qui sortaient de la mine. Et puis après, il y a eu la deuxième révolution industrielle, ça a été le pétrole. Okay. Et puis là, il y a la troisième révolution industrielle, c'est les énergies renouvelables, on va basculer au lien, tout ça. Et dans l'imaginaire collectif, et ce qu'on nous raconte à l'école, c'est qu'en fait, ces phases-là se succèdent. Mais elles se succèdent pas, elles se superposent. C'est-à-dire qu'aujourd'hui, le charbon est toujours le moteur de l'économie mondiale. Alors nous, en France, on le voit plus, puisqu'on a viré toutes nos cheminées. On a l'impression que ça a disparu. Mais le charbon est toujours le moteur de l'énergie mondial et de l'économie mondiale. En Chine, 60% du mix énergétique aujourd'hui, c'est le charbon. En 2025, là, cette année, la Chine a ouvert une usine à charbon, donc pour fabriquer l'électricité, tous les 3 jours. Ils en sont à peu près à 100 gigawatts nouveaux annuels en charbon. C'est fou, hein? Donc le charbon, ok. Le pétrole, évidemment, pour déplacer les marchandises, les transporter, déplacer les gens, etc. Et puis de l'eau. L'eau est absolument cruciale dans toutes les logiques de transformation, qu'elles soient agricoles ou manufacturières. L'eau est partout. On a besoin d'eau pour tout. Et en quantité absolument hallucinante. Un t-shirt, c'est 3 mètres cubes d'eau. Un café, quand vous buvez un petit café, c'est 140 litres d'eau. L'eau est partout. Évidemment pour l'électronique, mais aussi pour les vêtements, pour l'alimentation, l'eau est partout. Quand on a extrait de la matière, transformé avec de l'énergie de l'eau, on va donc avoir un bien de consommation, un produit que l'on va pouvoir acheter, mettre dans son caddie et qui va avoir une vie. Et en fin de vie, il va devenir un déchet. Le déchet est le symptôme de notre société de consommation. Le déchet est l'image et ce qui nous reste de tout ce qu'on a consommé. D'accord ? Nous sommes dans une économie linéaire, une ligne droite. Extraction, transformation, consommation, je jette. Une économie linéaire, très très loin de l'économie circulaire, dont on devrait aujourd'hui aller vers et changer, en tout cas, notre économie circulaire. Alors qu'est-ce qu'on nous dit aujourd'hui ? On nous dit, mais vous inquiétez pas, changeons rien. C'est le top. On a tous une super consommation, on est tous très heureux comme ça, et puis ça crée de l'emploi, comprenez bien, monsieur. Ça crée de l'emploi. Changez rien, parce que de toute façon, on a la solution. Les déchets, on va tous les récupérer et on va les recycler. Et on va les réinjecter comme matière première en début de ligne. Terminé, l'économie circulaire, c'est le recyclage. Ouais, c'est ça qu'on nous raconte. Alors, le recyclage, j'ai rien contre, et puis on va en reparler après. C'est même une partie de la solution, mais c'est pas la solution. D'accord ? On recycle très peu et très mal aujourd'hui, malheureusement. Alors, on a parlé du plastique jusque-là, on va prendre l'exemple du plastique. Le plastique, en fait, on ne devrait même pas parler de recyclage, on devrait parler de décyclage. Le recyclage du plastique, quand on va recycler la chaîne de polymère, devient fragile, le polymère devient fragile. Donc, il tient pas. C'est un peu comme le papier, tu sais, au bout d'un moment donné, la fibre, c'est pareil. Le polymère, quand on le recycle, la chaîne devient fragile, il faut réinjecter du plastique vierge, sinon elle tient pas. Donc il va falloir aller chercher du pétrole pour refaire du plastique, pour que le plastique recyclé fonctionne. Et puis ce plastique-là, surtout, il va devenir de mauvaise qualité. C'est des plastiques que vous allez retrouver dans le pare-chocs de vos voitures, dans les pots pour la jardinerie. Ces plastiques de mauvaise qualité, On va les mettre au recyclage ensuite? Ils vont redevenir un autre plastique? Mais non. Ils vont être soit incinérés, soit enfouis. Le plastique est tout sauf circulaire. Et la plupart des matières que l'on a extraites en début de ligne sont irrécupérables. Je peux en prendre plein d'exemples si vous voulez. Le titane, c'est le blanc de votre t-shirt, c'est le blanc des peintures. 95% du titane, c'est le blanc. C'est la teinture blanche. On va aller gratter le mur là pour récupérer le titane? On va aller gratter le t-shirt? La plupart des matières que l'on utilise sont perdues, dispersées. Je prends un autre exemple, une portière de voiture, on a tous des voitures. Une portière de voiture, c'est à peu près entre 12 et 15 matières différentes. Dedans, on va retrouver différents types de polymères, de l'acier, du cuivre pour les conducteurs électriques, etc. On va décomposer l'ensemble de la portière pour récupérer chaque élément et le remettre en fonction en début de ligne. Même si on voulait le faire, techniquement, c'est pas possible. C'est très compliqué. Et en plus, les filières économiques aujourd'hui, ça coûte beaucoup, beaucoup moins cher d'importer ce truc qui sort soit de terre, soit de première fabrication, que de le recyclage, malheureusement. Donc le recyclage, il nous permet d'amener certaines solutions, mais il est loin d'être la solution unique et magique qui va faire que tout ça va continuer. Et malheureusement, c'est ce qu'on nous raconte aujourd'hui. Pour beaucoup de gens, c'est bon, on recycle. Ils pensent que tout ce que l'on va consommer va dans la poubelle qui est recyclée. Donc on est décomplexé. On est décomplexé, on peut continuer à acheter l'emballage et l'agroalimentaire a gagné quelque part puisqu'ils vont continuer à provoquer et à produire et vendre de l'emballage et du sur-emballage, malheureusement. Et tout ce que vous consommez donc dans votre vie, je vous l'ai expliqué, va arriver en fin de vie et devenir donc un déchet. Absolument tout ce que vous avez dans votre vie, que ce soit pour l'alimentation, le jardin, les enfants, la maison, le mobilier, tout, absolument tout va avoir une fin de vie. Est-ce qu'on l'a mesuré avant? Est-ce que ces matières-là vont être récupérées, recyclées? Est-ce qu'on a pensé à la seconde vie? Est-ce qu'on a pensé à le réparer? On a surtout pensé à le produire et le vendre. C'est tout ça la clé aujourd'hui. On produit, on vend et on fait de l'argent. Et donc en bout de ligne, les déchets, ça représente aujourd'hui 390 kilos de déchets par an et par Français, à peu près. On aurait un peu baissé à 360. Après moi, j'ai évité les territoires où ils sont plus et les territoires où ils sont moins. Vous êtes un petit peu moins ici. On va dire. Ils sont là, ouais. Yes. Oh, le royaume. Et si j'ajoute tout ce que l'on jette en déchetterie, c'est 590 kilos de déchets. Vous savez, en déchetterie, c'est le point d'apport volontaire. Vous allez amener des déchets verts, du carton, des métaux, etc. Les artisans vont amener leurs placos, leur bois. Alors, ouais. C'est 590 kilos de déchets par personne en France et par an. Et ça, c'est la plus petite partie de l'iceberg. C'est la partie visible. Ce sont les déchets que vous allez mettre vous-même avec votre petite main dans la poubelle ou à la déchetterie. La plus grande partie des déchets qu'on produit, on les voit même pas. Ils sont cachés. Si je prends l'ensemble de nos secteurs économiques en France, donc l'agriculture, l'industrie et le BTP, on est à peu près à 14 tonnes de déchets par an et par Français. 14 tonnes que l'on voit pas, mais qui sont indispensables à notre mode de vie. On a une belle salle ce soir pour faire cette conférence, on a des belles routes, on a des beaux équipements. Tous ces déchets-là sont utiles à notre mode de vie, nous appartiennent. 14 tonnes par personne, que l'on voit même pas. Et à ça, il faudra ajouter l'ensemble des déchets cachés qui sont liés à tout ce que l'on va importer. Parce qu'aujourd'hui, on a à peu près la moitié de notre balance commerciale, elle est même un peu plus déficitaire. On va dire qu'à peu près la moitié est importé. Donc on peut largement doubler 14 tonnes, on peut se dire, 30 tonnes de déchets cachés par personne. C'est énorme. C'est énorme. J'ai pas le chiffre exact parce que vous avez vu qu'on importe de pays où, genre la Chine par exemple, on cultive plutôt l'opacité sur les données qu'autre chose. On veut surtout pas les données. Donc moi, j'ai pas le vrai chiffre, malheureusement. Par contre, j'ai un chiffre intéressant. C'est que pour produire tout ce que l'on consomme, rappelez-vous, la petite équation, matière première, énergie, eau, la matière première, il nous faut chaque année, par Européen, par Français, 50 tonnes de ressources disponibles, y compris la biomasse pour l'agriculture et notre alimentation. 50 tonnes de ressources disponibles par an et par Français et par Européen. On va dire par occidental, mes Américains, ils pourraient. C'est énorme. 50 tonnes, ça signifie quoi? Ça signifie qu'on exerce une pression sur le milieu qui est trop élevée. On va déforester, on va artificialiser, on va extraire. Tout ça, ben, la biodiversité aujourd'hui, elle en paye le prix. Ça signifie quoi? En 50 ans, là, on a perdu 70% des mammifères. En 50 ans, on vient de perdre 70% de la biomasse des insectes. Ben oui, on a une agriculture intensive, on met les insecticides. Ben, ça marche. Ça marche. 70% de la biomasse des insectes en moins. Dans la chaîne alimentaire, les insectes, c'est la base. Sans insectes, je vois pas comment on va manger dans quelques années. Hein. Mais on en est là, hein. On assiste à la 6e extinction de masse de la biodiversité dans l'histoire de la planète. Et à une rapidité qu'on n'a jamais connue. Parce que notre système de production exerce une pression trop forte. D'accord? Énergie et eau, je vous ai dit la petite équation. On en est où de l'eau aujourd'hui? 2/3 de l'eau douce aujourd'hui sur Terre est surpolluée. On produit tellement vite, tellement fort, on rejette tellement dans le milieu qu'il n'a pas le temps de se dépolluer. Alors peut-être pas la bourne là. Mais si vous allez dans n'importe quel fleuve, grand fleuve asiatique, c'est une hécatombe. Il n'y a plus de vie, il n'y a plus rien. Entre les déchets et les produits chimiques, c'est une catastrophe totale. Évidemment, tout ça va à l'océan, c'est systémique, hein, tout ça nous revient, n'oublions pas. La Terre est ronde et systémique, tout nous revient. C'est pas parce que c'est loin que c'est pas pour nous. Hein. Au contraire. 2/3 de l'eau douce aujourd'hui est au-delà de sa capacité d'assimilation. La nature le ferait très bien. Encore faut-il lui laisser le temps. Les arbres sont les grands dépollueurs. Encore faut-il lui laisser le temps. Il y a un temps de dépollution qui est long. Nous, on produit trop vite. Okay. Et puis surtout, je vous ai dit qu'il fallait de l'énergie fossile, pétrole, charbon, beaucoup d'énergie pour alimenter ce système-là. Ça signifie quoi? Quand on crame du charbon ou du pétrole, on émet du CO2, donc changement climatique. Mais visiblement, c'est plus un problème. Ils ont sorti un nouveau groupe là, de 40 personnes qui remet en question le GIEC, vous avez vu? C'est plus 4 degrés à la fin du siècle. On est à 3,5, voire 3,2. On a été quand même un peu trop pessimiste. Hein. On en est là de la communication en ce moment. Vous laissez pas avoir. Hein. Vous laissez pas avoir. Je vous ai dit, 2025, la Chine, 100 nouveaux gigawattheures de charbon. C'est hallucinant ce qu'on est en train de faire. Bref, maintenant, ça vous va bien. Qu'est-ce que ça veut dire, les émissions de CO2? Ben que on réchauffe la planète. On en est où aujourd'hui du réchauffement? Là, en Europe, on a à peu près, enfin, on va dire au niveau global, on a à peu près 1 degré de réchauffement. Ça, c'est ce qu'on vit, les canicules, l'été, tout ça, un peu plus tôt. Ça. On sait qu'on va à 2 degrés, c'est acquis. Avec l'ensemble des émissions carbone depuis le début de l'industriel, 2 degrés, c'est acquis. On ne fera pas moins. C'était les accords de Paris, vous vous rappelez? Avec Fabius, là, qui avait tapé comme un juge de paix, là, pour dire, c'est bon, j'ai solutionné le truc. 2 degrés. Alors, j'ai une bonne nouvelle. 2 degrés, c'est encore faisable. On peut rester à 2 degrés de réchauffement. C'est encore faisable. Qu'est-ce qu'il faudrait faire par rapport aux énergies fossiles? Voilà, stop. Ça veut dire quoi? Ça veut dire que 80% du charbon là qui font marcher les usines du monde, il faudrait le laisser sous terre maintenant, tout de suite. Là. 80%. Ça veut dire que l'ensemble de la machine économique de production actuelle, j'enlève 4/5 de son énergie, tout de suite maintenant. C'est ça, hein, 2 degrés, si on veut le faire. Et 30% du pétrole. Finalement, le détroit d'Ormuz, c'est peut-être cool hein, qu'il soit un peu... Enfin, ça, c'est entre nous. Parce que le truc à 2 euros le litre, c'est chiant quand même. Et voilà ce qu'il faudrait faire. Donc, bonne nouvelle, on peut rester à 2 degrés. Est-ce qu'on va le faire? Je vois qu'il veut vous dire aujourd'hui. Peut-être qu'il y aura des tellement grosses crises que ça va s'arrêter, moi j'espère. Peut-être que ça va être ça la solution. On n'aura pas le choix. Bref, si on va à 3 degrés en 2060... ou 4 degrés en 2100, puisque je pense qu'on est largement dans la réalité et moi je pense qu'on peut même aller plus. 4 degrés en 2100, ça signifie quoi? On sera en tongs dans le Vercors au mois de janvier? Bon, la neige, on l'oublie. 4 degrés, ça signifie quoi? Je donne 2-3 petits trucs clairs. 4 degrés, ça veut dire que l'ensemble de l'équateur sur Terre est inhabitable. Trop chaud, trop humide. C'est létal. Le corps ne peut pas se réguler. Okay, le subtropical, ça devient compliqué. 4 degrés, l'ensemble de l'Afrique, quasiment, n'a plus de production céréalière. Là, c'est famine sur famine. 90% de l'Afrique n'a plus de production alimentaire. C'est ça, la réalité. Bangkok est sous l'eau. Le Pakistan, il fait 60 degrés, c'est inhabitable. Le Nigeria est devenu le Sahara. Donc, qu'est-ce qui va se passer? Et ça, c'est la conclusion du 6e rapport du GIEC. 4 degrés, ça veut dire que 3,5 milliards de personnes sur Terre sont en insécurité climatique. Donc, susceptibles de migrer pour manger, se loger. Juste les besoins primaires, hein. 3,5 milliards de personnes sont susceptibles de se déplacer d'ici la fin du siècle. Là, on en a combien? On en a quelques millions annuels pour l'instant. Au début, hein. Imaginez le chaos dans lequel on va être. C'est ça le changement climatique. C'est pas une blague de « il va faire un petit peu plus chaud ». Même les rendements alimentaires en France, d'ici 4 degrés, ça va être très compliqué. Hein. Peut-être qu'on va arrêter le maïs, enfin. Bref, voilà où on en est. Désolé pour le topo, je l'ai mis une claque, mais d'ailleurs, il n'y a pas de solution. Et c'est ce que je raconte, moi, je vous l'ai dit, depuis quoi, 25 ans, je sais pas. Je suis passé partout, dans toutes les ONG, dans tous les pays, j'ai fait à peu près tous les médias que je pouvais, les télés, les radios. J'ai pas dû être très bon. Hein. Non, j'ai dû être nul, vu où on en est. C'est même plus le sujet maintenant. Donc, par contre, moi, je pensais être bon à mon niveau. Je pensais être éveillé, je pensais faire des belles choses. Je pensais qu'avec ma famille, dans ma vie personnelle, j'avais compris, réellement. Je mangeais bio, je faisais du compost, je commençais à être pas mal, quoi. Et puis c'était en 2014 à l'époque, je travaillais pour Surfrider. Je m'occupais de la pédagogie là sur le littoral européen là, pour expliquer le plastique sur les océans. Donc j'amenais les gens sur la plage, tout le monde, hein, les élus, les entreprises. J'amenais beaucoup de monde sur la plage hein, pour montrer le plastique et leur expliquer le système tel que je voulais expliquer maintenant. Et je rentrais chez moi après ça, après une bonne journée de travail, et je mettais du plastique dans ma poubelle. Je vous ai dit, je jetais une poubelle par semaine. Incroyable. Je dis, mais c'est pas possible. Il y a un souci. Si moi, qui suis conscient, j'arrive à acheter une poubelle par semaine, c'est vraiment que le système, il est pas bien, quoi. J'ai pris la poubelle, je l'ai mis dans le jardin. Printemps 2014. Il y a 12 ans. Voilà ma poubelle en 2014. Qu'est-ce qu'on retrouve dedans? Alors, pas de matière organique, puisque j'avais déjà un compost. Ça, j'avais un peu percuté depuis quelques années déjà. Essentiellement, des plastiques à usage unique, jetables. Des plastiques à usage unique de mouchoirs jetables, de jeux jetables, de beurre mangeable, de goûter, de stylos, de médicaments, de bonbons, d'huile d'olive, les pailles, oh les pailles. Hop, oh non, c'est bon, c'est jetable. Bah, on peut la laver, non mais ça va pas arrêter les colos là. On la jette, c'est jetable, c'est bon. Et on avait même un tire-croc. Vous savez à quoi ça sert le tire-croc? C'est en haut là, la petite... Eh oui! Pour se sortir les cornichons sans se mouiller les doigts. Eh oui, indispensable dans une société aujourd'hui. Je veux dire, le tire-croc, moi si je prends hein, la courbe du progrès depuis le début de l'industriel, le tire-croc, il est pour moi, c'est un aboutissement. Hein. C'est l'aboutissement de tout un système et d'une société. Comment vivre sans tire-croc? Est-ce que tout ça va se recycler? Est-ce qu'on recycle le beurre là? Ah, l'emballage du beurre. C'est un bel exemple, l'emballage du beurre. Bon, faites gaffe, il est bio. Hein. Oh, t'es bien. L'emballage du beurre. Plastique, aluminium collé. Paf. Nous, dans l'univers imaginaire maintenant des médias, on nous dit quoi? Mettez-le dans la bonne poubelle. Car tous les emballages se trient. Donc, tri veut dire recyclage, ce qui est complètement faux. Est-ce qu'on recycle l'emballage du beurre? Ben non. Nous, on pense tous qu'ils vont prendre l'aluminium, ils vont faire des cadres de vélo. C'est et après, ils vont prendre le plastique, ils vont faire des caouets. Ou des barquettes pour les fraises. C'est ça, hein, on a tous l'impression que c'est nickel, le système. Mais c'est pas ça, le recyclage des matières. C'est hyper compliqué, les matières. Et des plastiques, on pense qu'il y en a 7, mais il y en a peut-être 40 ou 50 polymères différents. Et ils en inventent encore. Des plus souples, des plus ci, des plus ça. On ne recycle même pas l'emballage du beurre. On ne sait pas faire. On n'a même pas la capacité de séparer ces deux alliages-là. Donc quand vous avez... un alliage dans un produit, dites-vous déjà, c'est compliqué, voire, c'est mort. Donc là, à peu près tous les emballages que vous avez là, ils vont finir, surtout, incinérés. Bon, alors maintenant, il y a le grand mot. Hein. On nous dit valoriser. Oui, parce qu'on va cramer ça dans une cimenterie ou un chauffage urbain. Alors, moi, je veux bien, on récupère une partie de l'énergie, très bien. Mais arrêtons de penser que les déchets vont être un système de chauffage. Enfin, il faut sortir de la cohérence, quoi. Bref. On était là, devant cette poubelle, en se disant « mais c'est pas possible, on lutte contre le plastique, en fait on est en plein dedans quoi ». Et c'est là que notre idée est venue, parce que le zéro déchet en 2014 n'existait pas, on était en train de l'inventer avec Bea Johnson aux États-Unis, indépendamment de notre volonté, mais bref, on se disait « mais est-ce qu'on peut se passer de tout ça ? Moi je voulais que ça, est-ce qu'on peut vivre sans tout ça ?» Donc on s'est dit « ok, ben on va voir. On va voir si on peut s'en passer ». On change et on dégage tout ça, on n'en veut plus. Tout le monde nous a dit autour de nous, vous êtes fous? Vous savez faire comment pour les cornichons? T'inquiète, on a la fourchette, on est fous. Première année, on est donc passé de notre poubelle par semaine à une poubelle par mois. Et ce qui est intéressant, quand on change ses habitudes juste pour virer tous ces plastiques-là, on a beaucoup moins de choses dans le bac de recyclage. Tiens, est-ce que ce serait pas un début de solution? Deuxième année, on est passé une poubelle en 6 mois. C'est là que Martine est rentrée dans notre vie. Un très beau compost, un bac de recyclable en 6 mois. Alors, il manque toutes les bouteilles de verre. Voilà. Parce que aujourd'hui, mon principal déchet, mon principal volume, c'est la bouteille de verre. On en reparlera évidemment après. Mais en tout cas, tout ce qui peut rester à se recycler, c'est à peu près ça en 6 mois. Et puis, au bout de 3 ans, on est arrivé à un bocal pour 1 an, pour 4, avec tout ce qu'on n'a pas pu éviter dans la recherche d'évitement justement au bout des 3 ans. Donc, qu'est-ce qui nous reste? Les pansements. Les pansements pour les enfants, parce que ça on le recycle pas, toujours pas. Les emballages de pharmacie, c'est les médicaments là. Plastique, aluminium collé. C'est plié, hein. Et quand vous les avez encore des médicaments dedans, vous voulez ramener à la pharmacie. Dites ouais, je suis citoyen. Qu'est-ce qu'ils en font la pharmacie? Incinération, hein. Il n'y a pas de circuit d'occasion. Moi, je rêve qu'on envoie ça en Afrique ou dans des pays où ils aimeraient juste se soigner. Nous, on en surproduit parce que ça rapporte de l'argent et on les met à cramer. Non, mais c'est... Bref, qu'est-ce qui nous reste? Les bonbons, parce qu'on a quand même négocié avec les enfants. Il y a un moment donné où, hein, tu vois, tu peux pas tout acheter en vrac. Ils ont les têtes brûlées, les gamins, ils étaient fans. Bref, les petites étiquettes sur les fruits. Mais à qui ça sert, ces étiquettes? Alors, je donne des petits trucs zéro déchet, hein. Nous, on prend les étiquettes et hop, on les met sur les autres pommes. Comme ça, c'est pas dans notre bocal.

par qui elle va acheter le goûter, suremballer des enfants en base de sucre et de plus de sucre. Et comme ça, on s'est dit, bon, si on le veut pas, en fait, mais faut pas l'acheter. C'est simple, c'est aussi bête que ça. Quand vous allez en grande surface, vous remplissez votre poubelle. Et en plus, vous l'achetez, ce déchet. La moitié de votre caddie, c'est poubelle, c'est l'emballage. Et vous le payez trois fois. Vous le payez la première fois dans le prix, parce qu'ils vous font pas cadeau, hein. L'emballage, c'est pour vous, hein. Il est dans le prix du produit, d'accord? Vous allez le payer une deuxième fois, puisque la TVA que vous payez dans votre produit, une partie de la TVA sert à payer aujourd'hui le traitement des déchets en France. Est-ce que vous avez une idée du coût annuel du traitement des déchets en France, dans l'Hexagone? 16 milliards d'euros annuels sont dépensés au traitement des déchets. Tout compris, hein? Tout secteur économique. 16 milliards d'euros. Incroyable. On en paye une partie avec la TVA, évidemment. Et puis, une fois que vous êtes chez vous, que vous avez bien consommé ce produit suremballé et vous le mettez à la poubelle, vous allez payer une taxe pour les ordures ménagères. Vous allez le payer trois fois, le produit. OK? Donc, nous, on s'est dit, bah, OK, on va refuser. On ne veut pas ce déchet. Stop. On refuse. On l'achète pas. Donc, il a fallu qu'on trouve des solutions. Comment faire pour continuer à manger du beurre sans acheter cet emballage qu'on ne recycle pas? On allait voir la fromagère. Bonjour, c'est possible d'avoir un beurre sans emballage? Ben oui. Elle nous sort la motte. Elle prend son fil, elle le coupe. Paf. On avait amené un petit tube, un petit contenant. On l'a mis sur sa balance. Elle a fait la tare, c'est-à-dire qu'elle a mis à zéro sa balance. Elle a mis le truc. 300 grammes de beurre. Et on avait la solution pour le beurre. Et au passage, et ça c'est un truc du zéro déchet qui est génial, on a retrouvé le goût du beurre. Parce que alors celui-là, je peux t'assurer que c'est incroyable le goût qu'il a. C'est une AOC, la plupart du temps, il est hyper bon. Donc ce beurre-là nous a permis d'enlever un emballage. Et vous allez voir, il y a plein de solutions pour plein de choses. Juste parce que je décide, moi, de faire l'effort de sortir cet emballage-là. Et puis du coup, on s'est mis à faire plein de choses dans nos vies et on s'est mis dans une démarche d'économie circulaire. Là, celle-là, la vraie pour le coup. Sans même le savoir, juste de manière complètement empirique. L'économie circulaire, c'est les 4 R. Vous avez entendu parler ça, les 4 R. Le premier R, c'est réduire. Réduire, réduire, réduire. Et ça, c'est le premier des R, et c'est le plus important. On est dans une logique, aujourd'hui, sur Terre, on est 8 milliards. On sera bientôt 10, peut-être 12 milliards, selon les prévisions de l'ONU, d'ici 2060. OK? S'il n'y a pas une grosse pandémie, ou si on ne sait pas tous exterminer entre-temps. Mais... À 8 milliards, ça fonctionne pas trop, mais à 12. Donc il va falloir qu'on réduise, et surtout nous, pays occidentaux, il faudrait qu'on réduise notre consommation d'énergie, notre consommation de matières premières, d'eau, etc. Et à titre individuel, réduire, ça signifie quoi? Ben, acheter moins, posséder moins. Donc quand on a compris ça, on s'est mis, en fait, pendant 2 ans et demi, dans une démarche minimaliste. Ce qu'on voulait au début, c'est ne plus rien jeter dans la poubelle. Donc on s'est dit, tout ce qu'on a dans nos placards, là, va avoir une fin de vie. Ça va finir dans la poubelle. Donc on s'est mis à trier. On s'est mis à faire des vide-greniers. On a vendu des vide-maisons, des vide-garages. Pendant 2 ans et demi, on a tout vidé. On a fini par habiter dans un mobilhome de 34 mètres carrés à la sortie. Tout ce que je postais tenait dans un 9 mètres cubes. Bon, après, il y avait les vélos et les planches, mais... En fait, on s'est mis à réduire, réduire. Et donc, réduire ce que tu consommes, arrêter de faire du shopping le samedi, parce que de toute façon, on va pas claquer de l'argent et venir stocker. C'est incroyable ce qu'on stocke, hein. On en a plein les placards, on en a plein les armoires, on a 30 jeans, 50 t-shirts, et on va en racheter. Mais ceux-là, on les met pas. Le garage des Français. Tu sais, quand tu rentres dans le garage, t'es comme ça. C'est parce qu'il y a la voiture qui gêne. La voiture, elle dort dehors depuis très longtemps, en fait. Hein. C'est des cartons de fringues. Mais oui, mais je veux que vous souriez, mais c'est partout pareil. On est dans une société de surconsommation, donc on surstocke. C'est comme ça. On a réduit ce qu'on possédait. On a vraiment été dans une démarche minimaliste, je vous l'ai dit. Et ça fonctionne. Hein, ça fait du bien. Et puis le second R, et celui-là pour moi, c'est le plus important. On s'est mis à acheter d'occasion. Au début, on voulait pas acheter les trucs neufs parce que quand tu achètes un truc neuf, tu as le plastique, le carton, le polystyrène. Tu remplis ta poubelle en 2 secondes pour un petit objet. On s'est dit, on n'achète plus neuf. On achète d'occasion pour arrêter ces déchets-là. Et puis en fait, on s'est rendu compte que quand tu achètes d'occasion, c'est un vrai acte écologique. Tu donnes une seconde vie à un truc qui existe déjà. Que ce soit un vêtement, un objet, ce que vous voulez. Tu lui donnes une seconde vie. Ça signifie quoi? Rappelez-vous tout à l'heure la petite équation. Matière première, énergie, eau. Ben, quand tu achètes un truc d'occasion plutôt que neuf, tu économises autant de matière, d'énergie et d'eau.
C'est une réalité.

Et dans une société de production aujourd'hui qui est tellement folle qu'il y a de tout pour tout. Vous trouverez n'importe quoi, ce que vous voulez, d'occasion. Faites le test. Hein. Moi, je suis habillé entièrement d'occasion. Pourtant, je suis classe. Hein. C'est que de la récup, c'est que de l'occasion. Celui-là, j'ai payé 60 centimes à Emmaüs. Emmaüs Po, c'est le plus grand Emmaüs de France, il est génial. J'adore aller là-bas, c'est la caverne d'Ali Baba. Tu sors pour 5 euros, t'as acheté tout ce que t'avais besoin. Bref, troisième R, c'est la réparation qui va avec. On répare plus, on jette. Voyons, ça coûte moins cher d'acheter neuf. Et puis le dernier R, c'est le recyclage. Quand on a fait tout ça, quand on a réduit, qu'on a réutilisé, qu'on a réparé, qu'on a vraiment une démarche de consommation modérée finalement liée aux besoins, qu'on recycle ce qu'il y a à la fin, moi je veux bien. Et attention, hein, des matières recyclables, hein, réellement. Je vous en parlerai des matières qui se recyclent bien tout à l'heure. Voilà les quatre R. C'est comme ça qu'on est arrivé au bocal. On arrête là? Non, je... Comment on a fait en détail? Votre poubelle, vous savez, c'est votre poubelle grise là. Je vais simplifier, mais votre poubelle, c'est trois tiers. Premier tiers, c'est toute la matière organique. Solution? Facile. Compost. Vous avez tout un compost ici? Évidemment. C'est la solution ultime. Un tiers des déchets de l'année que vous allez pouvoir éliminer en une action. Vous avez une maison, mettez un composteur au fond du jardin. Vous êtes en immeuble, aujourd'hui on vous aide à mettre des composteurs collectifs. Il y a même du porte-à-porte qui s'organise dans certaines villes, etc. Dire le compost, c'est facile, il faut juste décider. Un tiers des déchets. Deuxième tiers de votre poubelle, c'est l'emballage agroalimentaire. C'est ma poubelle en 2014 et tous ces plastiques. Vous voulez la solution? Alors, comment on fait pour le deuxième tiers? Hein? Ouais. N'allez plus en supermarché. Sauvez votre santé, sauvez l'environnement, sauvez la planète. N'allez plus en supermarché. Quand je dis ça, les gens me disent « Ouais, mais c'est radical !» Effectivement, il y a des trucs pour lesquels on peut y aller. Et puis c'est facile de craquer, le supermarché. Non, mais c'est fastoche. Mais tu peux décider de ne plus aller en supermarché. Du coup, pour ce deuxième tiers, qui est l'alimentaire, vous avez vu que deux tiers de votre poubelle, c'est l'alimentaire. Hein. Le troisième tiers de la poubelle, c'est tout le reste. C'est tout ce qui va arriver en fin de vie. Vos chaussures, vos stylos, les jouets des enfants, tout ça. Ça, c'est le troisième tiers. Deux tiers de votre poubelle est donc lié à l'alimentation. Pour sortir du supermarché et continuer quand même à manger, on va où? Marché, ouais, circuit court. Versus circuit long. Le supermarché, ce sont des circuits longs. Ça veut dire que quand vous achetez un ketchup à Carrefour, il vient d'où votre ketchup? Il vient de Turquie. Votre vinaigrette, elle vient de Tchéquie. Votre yaourt, il vient de Biélorussie. C'est ça la réalité. Alors c'est marqué en français, c'est tout bien. Dès qu'il y a marqué CE, vous savez que c'est pays d'Est. C'est fastoche. Easy. Faites-le. Faites des enquêtes. Allez voir où c'est produit. C'est produit loin du lieu de consommation, je vous l'ai dit tout à l'heure. On a l'impression que c'est tout chez nous, hein. C'est fou, hein. Que dalle, tout ce que vous allez en supermarché, la moitié quasi est importée. Hein. C'est ça la réalité. Sortez du supermarché, faites des circuits courts. Nous, on fait le marché, moi j'adore aller au marché. Je n'en loue pas un. Il faut voir vraiment que je ne sois pas là. Quoi. Bah, demain matin, je ne serai pas là. Demain matin, je vais le louer. Nous, c'est le dimanche matin. Qu'est-ce qu'on fait? Ben, on prend nos petits kits pour faire les courses. Alors, soit un sac de caisse. Moi, je vous conseille le caddie. Le caddie, surtout si vous avez une famille avec quatre enfants, comme madame, bravo. Et un caddie. Dedans, on met tous les petits contenants, ok, le bocal, tout ce qu'il faut, les sacs en tissu, voilà. Et là, on va au marché. Premier truc qu'on fait, on fait pas les courses. On boit un café. Ben oui, c'est le village, il faut faire tous les dossiers, on connaît tout le monde. Tu bois un café, deux cafés, tu commences à trembler. Troisième café, t'es pas bien, tu prends un blanc. C'est pour moi, c'est ma... Ben oui, moi j'adore le marché parce que c'est la convivialité. Tout ce que tu n'as pas en grande surface. Et, ouais. Et là, t'as tes producteurs. Alors après, à toi de trouver les bons produits. Hein, mais la premier truc qu'on va voir, c'est la fromagère. Bonjour. Le tupperware, elle met sur la balance. Clac. Le beurre, les petits fromages. Tu ramènes les deux bouteilles de lait en verre parce qu'il se trouve que elle a des bouteilles de lait d'une GAEC qui est absolument extraordinaire. T'as ton lait, ok. La crème fraîche, elle a un seau. Elle y va à la douche comme ça, dans le pot. Et la crème fraîche, là, c'est du 40%. Mais c'est soir. 40%, elle est super bonne cette crème fraîche. Je vous ai dit, les produits sont tellement meilleurs. Là, on va dire qu'allez, on va faire les prix parce que 30, allez, 40 euros. 40 euros chez le fromager, ça va, on est bien. Hein, on s'est quand même un peu lâché. Hein,
Ok. 40 euros, on a les produits laitiers de la semaine pour 4. On est bon. Après, on va le boucher. Alors, moi, je suis pas végétarien. Ils sont déçus, hein. Oh! Ah, il était bon jusque là. Il est pas vegan. Non, je suis pas végétarien. Je suis flexitarien. Alors, je mange quasiment plus de viande rouge ou, mais un peu, voilà. Je viens du sud-ouest, hein. J'ai été élevé à la graisse de canard. Ça coule dans mes veines encore. Donc, il me faut un petit peu. J'aime bien un peu la petite terrine. J'aime bien la petite saucisse. Voilà. Donc, hop, on donne les tupperwares au boucher. On met le petit poulet qui a gambadé dans la ferme à 25 km. Ce qui est important sur la viande, c'est deux choses. La première, c'est de réduire. On peut pas manger du bœuf tous les jours à 8 milliards d'individus sur Terre. C'est physiquement pas possible. C'est physiquement pas possible pour cette petite planète ronde. Point. Il n'y a pas à discuter. Il faut réduire. D'accord? Devenez végétarien si vous voulez. Ma fille est végétarienne à 18 ans. Très bien. Mais surtout, faut réduire. Nous, c'est quoi? 2-3 fois la semaine. Je crois que j'ai dû en manger, oui, 2 fois cette semaine. Et le plus local possible. Ça, c'est la deuxième chose de la viande. Plus c'est local, plus c'est extensif, c'est-à-dire plein air, mieux c'est pour le bilan carbone. D'accord? Donc voilà. On donne les petits tupperwares. Allez, je veux dire, 30 euros de produits carnés pour la semaine pour 4. Ça va? Allez, 40. Ouais, on se lâche. 40 euros, 40 de fromage et de produits laitiers. OK? Après, on va chez le primeur. Alors là, le primeur, allez-y. Fruits, légumes, c'est la base de l'alimentation. C'est pas le Nutella, les chips, en fait. On remplit le caddie, on remplit le sac, les poireaux, les brocolis, ce que vous voulez. Évidemment, de saison et le plus local possible et le plus bio. Impossible de faire 100% de bio, local et saison. J'y arrive pas. Si vous y arrivez, bah, tant mieux. Moi, chez moi, c'est pas possible. Mais j'essaye au maximum de tendre vers ça. Allez, on est des fous. 50 euros de fruits et légumes. Là, vous avez de quoi faire la semaine, hein? T'en fais des... Mais vous mangez combien, madame? Allez, comme ça. Ah ouais, 50 euros. Moi, je fais la semaine, hein. Il en reste, hein. Il fallait qu'on pote à la fin, sinon on jette, hein. 50 euros de fruits et légumes. Franchement, pour 4, t'as largement de quoi faire la semaine. Et puis, une fois la semaine, on va acheter du vrac, on en parlait tout à l'heure, pour tout ce qui est épicerie, produits secs. Les pâtes, la farine, la semoule, le riz, etc., les céréales, ce que vous avez besoin. En vrac, à la Biocoop ou dans le magasin de vrac, si vous avez la chance qu'il en reste encore un chez vous. Ils sont tout le monde tous fermés, c'est incroyable. Et là, pareil, on met quoi? 40 euros, faites gaffe au vrac, hein. N'allez pas quand vous avez faim, parce que là, tu craques sur les amandes au curry, machin, tu te fais dérouiller. Combien? 66 euros le kilo? C'est un truc de fou, hein. Première fois que j'ai fait le vrac en me lâchant, 120 balles à la truc. Hein? Tu sais, t'es obligé de poser un rein ou un œil en truc. C'est... Voilà, t'as fait tes courses. À la semaine, on en est pour combien, ceux qui font les comptes? 140? 150? 160? On est par là. Vous savez combien ça coûte le caddie moyen pour 4 en grande surface aujourd'hui? Selon l'Observatoire de la qualité de vie, selon les MFR, on est à 250 euros aujourd'hui par semaine pour 4 en grande surface. On en est à peu près là, 250 euros. Donc quand les gens me disent, moi j'ai pas les moyens d'aller au marché, non, c'est juste que tu veux acheter tout du préparé, tout du suremballé, un max de sucre, un max de trucs dont tu n'as pas besoin. Évidemment, moi je t'invite à faire des tartes et des soupes. C'est moins excitant, hein? Mais de faire son marché, ça coûte beaucoup moins cher. Et vous allez gagner le goût. Et puis vous allez voir, comme pour toujours pour le zéro déchet, vous allez protéger votre santé, des meilleurs produits, l'environnement, évidemment, pas d'emballage, des meilleurs produits. C'est top le zéro déchet. Ça donne ça en image. Ben, on retrouve la crème fraîche, le beurre, le fromage. Tous nos bocaux, on a une collecte de bocaux, elle est classe. Du sucre avec la farine, les haricots, la semoule, les pâtes. Les fruits et légumes avec ambiance poireau artichaut, patates douces. Donc vous avez compris que tous ces produits-là sont bruts, non transformés, voire ultra transformés. Vous savez que c'est un terme maintenant qui est officiel, hein, ultra transformé en grande surface. Tous ces produits-là sont bruts, donc il va falloir cuisiner. Et voilà. Ah, je vous dis tout, hein, je vous mens pas. Hein. La clé, c'est la cuisine, évidemment. Ah oui. Il y en a qui me disent « Ouais, mais moi, j'ai pas le temps ». Alors effectivement, si tu es 4 dans une grosse boîte qui fait 12 heures par jour, je peux comprendre que t'as pas envie de râper la carotte à 9 heures du soir. Effectivement. Mais si t'es comme la plupart des gens qui aujourd'hui font 35 heures, tu peux prendre le temps, si tu le veux, le soir, sur Netflix ou sur d'autres choses. Hein. Tu es à un moment donné où tu peux te caler. Nous, on a à peu près 30 minutes le soir en moyenne. Des fois, tu mets un quart d'heure parce que tu fais des œufs avec des pâtes, c'est rapide. Hein. Des fois, tu cuisines, tu fais une super tarte, machin, tu mets 45 minutes, j'en sais rien, une heure. Moi, j'insiste sur le fait que, un, il faut le faire. Et puis surtout, deux, c'est un plaisir. Moi, j'adore cuisiner. J'adore être dans la cuisine.
c'est un moment où t'as la petite musique, évidemment, comme tout le monde picole dans cette maison, bah, t'as un verre de vin, parce qu'il faut le goûter la dernière, non mais, c'est un peu ça. Et puis les enfants sont là avec toi, et puis ils apprennent à cuisiner, ma fille, elle cuisine mieux que moi, hein, aujourd'hui, hein, c'est un truc de... Et puis surtout, tu gagnes en goût, hein, voilà. Donc la clé, vous l'avez compris, il faut prendre ce temps. Je juge personne, il y en a qui n'ont pas envie de le prendre. En tout cas, si vous faire le zéro déchet de l'écologie, il faut prendre le temps de cuisiner. Une demi-heure, ça me semble être accessible quand on le décide. Voilà, et puis après, on va dérouler, vous allez voir tous les autres déchets. Là, on a fait l'alimentaire. Dans la cuisine, il y a un autre placard qui produit pas mal de déchets, c'est les emballages de déchets, de produits ménagers, vous savez. Vous le visualisez, ce... Ouais. Là, on a vite... Moi, j'ai vu des placards où t'as vite 20, 30 flacons, c'est facile, hein. T'as le pchit-pchit pour ci, le pchit-pchit pour ça, le canard qui est comme ça, le produit avec le bouchon rouge, celui avec le bouchon bleu, parce que j'ai évidemment, hein, il y en a plein des rayons en grande surface. C'est un business, donc bah forcément, hein, t'en achètes. Hein. Alors, nous, au début, bah, en 2014, on a dit, ok, stop, on veut pas tous ces emballages. Ah, c'est pause pipi. Tu reviens. Hein. On a viré tous les emballages, on s'est dit, ok, on arrête ces déchets, ces emballages-là. On arrête et on s'est mis à produire nous-mêmes notre lessive, nous-mêmes notre liquide vaisselle, nous-mêmes tous nos produits dont on avait besoin, avec juste du vinaigre blanc, du bicarbonate de soude, savon noir, huile essentielle, et puis soude en cristaux, percarbonate, acide citrique. Tout ça acheté en vrac et on s'est mis à fabriquer. Aujourd'hui, si vous n'avez pas envie de fabriquer, ne le faites pas. Nous, en 2014, il n'y avait pas de magasin de vrac en France. Il n'y avait pas. Hein. Tu avais juste les Biocoop qui faisaient de la farine et les pâtes et tout. Donc on s'est mis, aujourd'hui, vous êtes, ne fabriquez rien. Allez acheter directement la lessive en vrac, les petites pastilles de la vaisselle en vrac, vous avez le dentifrice comme ci, comme ça. Vous avez tout ce que vous voulez dans les magasins de vrac et vous allez dépenser beaucoup moins d'argent. C'est des produits qui sont le plus souvent éco-labellisés, qui ont beaucoup moins nocifs pour l'environnement et pour vous en plus. Hein. Donc solution, on a trouvé, on a viré tous les emballages, voilà ce qui nous reste. Nos produits, évidemment, achetés en vrac, nos savons sont achetés en vrac, nos éponges sont compostables. Elles sont végétales, évidemment. On fabrique notre propre produit ménager, là, avec le vinaigre, avec du petit citron macéré dedans. Incroyable efficacité. Et le vinaigre, juste pour ceux qui pensent que ça pue le vinaigre chez toi, en fait, l'odeur s'en va. Hein. Tu peux mettre du vinaigre, ça ne dérange pas. Et puis, attention, révolution. On peut vivre sans sopalin. Eh si. On peut vivre sans sopalin. Non, mais c'est devenu un truc, le sopalin. Il trône dans la cuisine, il est là, tu sais. Pour un prétexte ou pour rien, c'est... Pour nettoyer, non mais c'est devenu n'importe quoi. Ben oui, c'est plus facile que de laver l'éponge, effectivement, ça mouille et ça pue. Donc, on a des torchons. Waouh. Torchons qu'on va laver, c'est le deuxième R des 4 R, vous vous rappelez ? La réutilisation. On réutilise ces matières-là. Moi, les torchons chez moi, ils ont 10 ans, ils fonctionnent très bien. Et avec ça, tu peux faire ce que tu veux. Hein. C'est du tissu. Souvent, c'est du tissu que tu peux récupérer, hein. Les fabriquer toi-même, les torchons. Hein. Tu peux même ne pas les acheter. Hein. Pareil pour la salle de bain. Ça, c'est le bilan annuel d'un Français qui se lave. C'est votre cas. Et qui va en grande surface, évidemment, hein, on a compris. Hein. Qu'est-ce qu'on a ? Eh ben, des gels douches, des shampoings, des crèmes, des dentifrices. Brosse à dents en plastique. Les serviettes hygiéniques jetables. 320 en moyenne annuelle. Bon, ça dépend des flux. Et puis, les rasoirs jetables. Si mon grand-père était là, il me disait, mais tu jettes ton rasoir, Jérémy, mais ça va pas bien, quoi. Ah oui, je jette le briquet aussi. Comment? On jette tout. Et puis, évidemment, les applicateurs de tampons en plastique, qui, quand ils finissent pas dans la poubelle, finissent... Évidemment. Ah, on s'en sert avec mon fils. On fait des tourelles sur les châteaux. Eh oui. Et puis tous les cotons-tiges, on les prend, on fait des balissades, on fait des chemins. C'est pratique, hein. Ça s'appelle la laisse de mer. En anglais, c'est la laisse de mer. C'est ce que la mer laisse quand elle fait son va-et-vient. Normalement, toute cette laisse de mer est organique. On va retrouver des déchets d'algues, etc., de graines, de bois. Là, on retrouve surtout du plastique. Hein. On retrouve des applicateurs de tampons, des cotons-tiges, et puis tous ces petits trucs-là. Vous voyez ça? Les petits trucs blancs? Vous voyez ces petites boules? On appelle ça les larmes de sirène. C'est poétique. Hein. Ce sont des graines de PET, de plastique, que l'on va recycler. Parce qu'on en fait une matière, le plastique, quand on le recycle, on fait cette matière-là. Ce sont des petits granulés de PET, comme ça. Okay. Mais toutes les entreprises qui en font, en mettent beaucoup à la baille. C'est-à-dire que ça passe à l'égout. Et, ouais. Et puis, de temps en temps, tu as les containers aussi qui se cassent la gueule en mer. Et puis, il y en a des milliards dans l'océan.
mais des milliards. Regardez la densité qu'il y a sur la laisse de mer. Allez-y, hein, l'océan, vous allez les trouver. Les Marmot Tears, des larmes de sirène, il y en a absolument partout, c'est incroyable. Et évidemment, alors ça, les poissons, ils les gobent. Hein. Ils n'ont pas Bac plus 12, hein, les gars. Ça, c'est ce qui nous reste dans la salle de bain une fois qu'on a fait le zéro déchet. On a tout enlevé, vous avez vu? Qu'est-ce qui me reste? Brosse à dents en bois. Maintenant, on amène la brosse à dents. Vous savez, il y a juste la tête interchangeable. Nickel, éco-bilan, encore mieux que le bois. Allez-y. Véridique, hein, j'ai fait moi-même avec le bureau d'études, hein, pour voir. Les huiles essentielles et puis la cup de madame, qui n'est pas un déchet, puisqu'elle est toujours en utilisation. Alors, les cycles menstruels, c'est que du jetable. Vous avez vu, hein, les serviettes hygiéniques, les tampons, etc. Sortez de ça, si vous voulez, hein, mais je vous conseille déjà pour votre santé. Parce que ces produits-là sont toxiques. Il y a une très belle étude sur Que Choisir. On retrouve dans ces celluloses-là l'ensemble des pesticides, fongicides, etc. Donc, qui ont été utilisés, évidemment. Ah oui. On retrouve des agents absorbants, chimiques, évidemment. Tout ça est toxique pour votre corps, mesdames. Donc, il y a des solutions qui sont très bien sur le durable. Le second R, on va réutiliser, même pour les ragnoutes. La cup, les serviettes hygiéniques que vous avez ici. Et puis maintenant, il y a les culottes menstruelles. Moi, ma fille, elle a 18 ans, c'est culotte. Menstruelle, on la met, on utilise une journée, on les lave, elle en a un petit stock. Alors au début, il faut les acheter, c'est un peu cher. Mais après, une fois que vous les avez, ben, vous avez le stock, vous les lavez, vous les avez pour des années. Hein, des années hein. Je crois que les moins de 25 ans ont une aide de la sécu pour les acheter. On a une bourse pour les cycles menstruels. C'est pas un beau pays, ça ? C'est de classe. Bon, et voilà donc ce qui nous reste. Toutes nos brosses sont en bois, brosses à dents, brosses à cheveux, brosses à ongles. Nos savons, on les a tous achetés, évidemment, en vrac, sans emballage. Qu'est-ce qu'on a? Les lingettes démaquillantes. Vous avez vu, elles sont en quoi, les lingettes démaquillantes, aujourd'hui, les ronds, là? En coton. Vous savez que le coton, c'est une des pires productions agricoles au monde. Hein. C'est 25% des pesticides mondiaux, c'est le coton. On est au fin fond de l'Inde et du Bangladesh à détruire les sols, les nappes phréatiques et les communautés locales pour faire quoi? Du coton qu'on va utiliser une fois pour les brûler? Non, mais c'est le non-sens total. Sortez de ce coton-là. Là, vous avez des lingettes démaquillantes qu'on va réutiliser. Celle-là, j'en 10 ans, elle marche très bien. La seconde R, la réutilisation. Pareil pour les mouchoirs. Les mouchoirs sont en tissu, sont plus en papier jetable. On a un stock de mouchoirs. Bon, quand t'es vraiment en rhino, malade, tu te mouches la journée. Moi, je prends le rouleau de PQ, hein, j'avoue. Mais quand t'as besoin d'un mouchoir juste pour... voilà, mouchoir en tissu, ça va très bien. Vous avez été élevé mouchoir en tissu? Moi aussi. Moi, je me rappelle mon grand-père quand on faisait les... j'étais élevé dans le Lot, vous avez compris. Mon grand-père, quand on faisait le potager, lui, il le sortait de là, tu sais, comme ça. Il s'arrêtait de bêcher, vous savez. Il sortait son truc. C'est pas un mouchoir, c'est une tête d'oreiller, le truc, tu sais. Il se mouchait avec ça. Et avec ses doigts tout tordus, là, comme ça, il le remettait comme ça. Et il rebêchait. C'est ce souvenir-là, quoi. Et puis tout le monde dit, ouais, mais c'est dégueulasse, les mouchoirs en tissu. Pour ça qu'on aime assez aux mouchoirs en papier, c'est quand même beaucoup mieux. Mais t'es pas obligé d'attendre une semaine pour le changer aussi, hein. T'as plus 8 ans. Moi, quand j'avais 8 ans, effectivement, j'étais malade, mouchoir en tissu. Je mettais sous le coussin, tu sais. Au bout de 3 jours, c'est problématique. Je mouchais là. T'en mettais plus les doigts dans le mouchoir. Vous pouvez l'utiliser qu'une fois, sauf que vous le jetez pas, vous le lavez, point. Réutilisation, on lave, on réutilise. Waouh, c'est dur, hein. Et puis, surtout, il y a eu un challenge. Alors là, le dentifrice. Tu sais, t'enlèves le tube, là, qui fait les trois couleurs, tu sais pas comment, là. Qu'est-ce qui te reste? Comment tu fais? Alors, on a tout essayé. Au début, on a dit, bah, oui, c'est d'abord un lavage mécanique, on n'a pas besoin de produits, donc, à l'eau. Puis, c'est marrant, au bout d'une semaine, tu sais, au bureau, plus personne veut te parler, les réunions, tu sais, non, mais je décale, tu dis, il y a un problème. Donc, tu dis, non, il faut que je me lave les dents. Après, on a essayé au savon. On a sauvé sur le savon, comme ça, et on s'est dit, bah ouais, c'est pas, ça va marcher, ça. Non, le faites pas. Ça s'appelle la punition, ça. Négatif. Bref. Après, on a essayé à l'huile de coco. Le coco, c'est plus pareil. C'est dégueulasse. Donc, on a fait un dentifrice qui marche à peu près. Je vous donne le truc. Une cuillère de bicarbonate, 3 cuillères d'argile blanche, quelques gouttes d'huile essentielle. Ça peut être menthe, citron, eucalyptus, ce que vous voulez. Et là, vous avez un dentifrice qui vous coûte rien, qui est pas nocif pour la santé, qui a pas de sur-emballage plastique et qui fonctionne très bien, quoi. Alors, au début, c'est sec. Ça mousse pas. Donc, dans l'univers, c'est compliqué. Quand je reprends du dentifrice normal, t'as l'impression que tu es étouffé, quoi. C'est comme ça. Mais comment vous faites? Bon, voilà. Salle de bain, vous avez compris. On est passé en zéro déchet, juste avec un choix de consommation un petit peu différent, qui est pas non plus... On se garde les questions pour la fin? Avec les doigts.
Non, papier toilette. Alors, papier toilette, il y a plusieurs solutions. Comment on a fait? Le problème du papier toilette, c'est surtout le blister plastique autour, quoi. Tout ça dans tes déchets qui vont dans ta poubelle. Parce que si tu prends un écolabel, t'es dans un truc qui est sur une pâte à papier recyclée, pas de chimie. C'est un truc qui est, en termes de cycle, c'est pas dégueu. Ça reste une cellulose, elle va se décomposer si tu compostes, donc bon, ça va à peu près. Tout le monde est toilettes sèches. Vous avez des toilettes sèches? Là, ça va, tout est composté, c'est génial. Bref. Et, c'est le problème. Sinon, il y en a qui utilisent juste une petite lingette pour les petites commissions, et puis le papier toilette pour les grosses commissions. Voilà. Quand on est au PQ, c'est que vous avez fait tout le reste, hein. Vous mangez local, vous êtes, d'accord? Mais ouais, je pense que. Mais oui, effectivement. Le mieux, nous on va à la Biocoop, et à la Biocoop, t'as tous les rouleaux de papier toilette qui sont en vrac, il n'y a plus d'emballage, et c'est un papier qui est écolabellisé. Là, t'es quand même bien, ouais. Et le rouleau carton du milieu, après tu peux le composter si ça te fait plaisir, ou le mettre au recyclage. Ça fait une matière qui est au recyclage. Et puis il y a les enfants. Tiens, j'en vois deux. C'est pour vous les filles. Jeanne, Emma, concentration, merci. Je sais parce que j'ai dédicacé leur livre tout à l'heure. Les enfants. On est arrivé dans leur chambre, on a fait non, on n'y arrivera jamais, stop. C'est tombé. T'es déjà pour marcher, pour aller jusqu'au l'autre bout de la chambre, déjà t'as plus de pieds. Incroyable. Comment on va faire? On a commencé à regarder tout ce qu'ils avaient. Oh, mon Dieu, mais c'est pas les enfants, c'est les écureuils. Ils stockent. Et il y en a deux partout. Et là, tu commences à regarder et tu commences à trier un peu de, et en fait, tu te rends compte que tout ce qu'ils ont là, ils utilisent quasiment rien. Ils ont un mur, tu sais, ils ont un placard, c'est pas un placard, c'est un mur de jeux de société. Ils te sortent une fois de temps en temps la puissance 4 ou de la bonne paye. Basta, hein. Tout le reste dort. Ils ont des bacs entiers de jouets qui servent à rien. On a mis des roulettes pour les déplacer, pour circuler. Dedans, t'as le jeu qui sert, le top du jeu qui sert à rien, le jouet McDo. Il est là, hein. Vous l'avez pas, vous, le jeu McDo, moi non plus, mais il y en a qui est long. On a vu tout ça, on se dit, OK, on va trier, on va enlever à peu près tout ce que vous avez pas besoin. 80% de la chambre, whitt. On a commencé à faire des vide-greniers. On a commencé à, au début, ils voulaient pas. Et puis, ils ont commencé à vendre et voir les euros qui revenaient. Tu sais, ouais. Et les enfants, c'est vénal, hein. Je vous le dis tout de suite. On les a eus à l'argent. Puis je vois la marchande, ils étaient contents. Il faut faire gaffe qu'ils redépensent pas les euros sur le vide-grenier, qu'ils restent là, il y a les euros. Et on a gardé vraiment l'essentiel, les jouets préférés. Donc chez nous, c'était Lego, Playmobil, ça c'est du plastique. Hein. Mais la durée de vie est tellement longue. J'ai donné mes Lego à mes enfants. C'est une durée de vie sur 3 générations. On l'a amorti le plastique, ça vaut le coup. On a gardé les caplas, on a gardé les livres, on a gardé vraiment l'essentiel. Et puis le reste, bon, on l'a vendu. Hein. Et quand on a dû acheter, on a acheté surtout d'occasion. Je pense qu'il y a des jouets sur Terre pour 3 générations à venir. Allez-y, à l'occasion. Vous trouverez ce que vous voulez. Moi, mon fils était fan des Lego Star Wars. On a acheté d'occasion, on a revendu derrière. C'est un cycle nickel. Hein. Le temps que la passion arrive, c'est fait, quoi. Et puis surtout, on s'est inscrit à la ludothèque. Vous avez une ludothèque par ici? Bah oui, en plus, j'avais une ludothèque. Non, mais incroyable, la ludothèque. Ça, c'est un vrai atout, quoi. La ludothèque, tu t'inscris pour combien ici? C'est combien? 4, 5 euros. Peanuts. Même si t'habites sur la commune, c'est gratuit. Moi, chez moi, c'était ça. Ouais, c'est ça. Gratuit pour, non, mais incroyable. Là, t'arrives, c'est la caverne d'Ali Baba, t'as les jeux de partout. Tu prends ce que tu veux. La première fois que j'ai dit ça aux enfants, prenez ce que vous voulez. C'est limite s'il n'y avait pas une larme. Tu prends le jeu, tu le ramènes à la maison, tu joues avec. Ce qu'ils adorent, les enfants, en fait, hein, c'est la nouveauté. Ils adorent les nouveaux trucs. Toi, avant d'acheter, tu stockais. Là, tu l'as loué, tu joues avec, et au bout de 2-3 jours, au lieu de le stocker avec les autres, tu le ramènes. La bibliothécaire, enfin, la ludothécaire, qui est une écolo qui s'ignore, va prendre le jeu, elle va le laver, le réparer, le trier, le remettre en circulation pour d'autres enfants. Ce jeu-là, il va pas être utilisé 3 jours par un enfant. Il va être utilisé pendant des années par 300, 500 enfants. Là, je suis en train de vous décrire une économie clé. Ça s'appelle l'économie de la fonctionnalité. Je n'achète pas l'objet, j'achète son usage. C'était une pierre angulaire du Grenelle de l'environnement en 2007. C'était de passer d'une économie qui génère de la richesse et du profit par la vente d'objets manufacturés à de la richesse par l'utilisation de ces objets-là et des services qui vont avec. Je vais l'illustrer autrement. Vous avez vu les jeux, ça marche. On va parler du bricolage. Le bricolage. À quoi ça sert d'avoir tous une perceuse qui dort dans le garage ou dans le... La plupart des Français, ils ont une perceuse, ils l'utilisent 2 fois l'année. Je crois que le temps d'utilisation, c'est 2%. Je crois que cumulé dans une vie de perceuse, c'est 28 minutes. Non mais...
Alors moi, je peux pas que bricoler. Oui, mais vous bricolez pas, vous êtes actif. La plupart des gens qui bossent, ils le sortent deux week-ends dans l'année. Eux, ils ont pas besoin d'avoir une perceuse, ni une visseuse. Qu'est-ce qu'il faudrait? Une bricothèque pour ces gens-là. Ils louent la perceuse. Pourquoi? Ben parce que pour ces deux week-ends-là, ils auront une perceuse de super qualité qui marchera très bien. Et puis, ils n'auront pas à la stocker. Ils vont la ramener. Après, ça leur coûtera beaucoup moins cher. Ils vont la louer quoi? 5 euros? C'est juste que ça coûte une perceuse, une bonne perceuse aujourd'hui. T'as le temps de louer pendant 30 ans. Hein, voilà ce qu'il faudrait faire. De la bricothèque. Et le gars qui loue, lui, qu'est-ce qu'il va faire? Il va la réparer et essayer de la faire garder, la garder la plus longtemps possible. Pourquoi? Parce que dans son business plan, au bout de 4, 6 mois, il a amorti le coût de l'objet. Plus il va la garder, plus c'est du cash qui rentre dans son système. C'est ça le truc. C'est pareil pour les outils de jardinage. À quoi ça sert d'avoir tous une tondeuse? Pourquoi on n'aurait pas une tondeuse pour plusieurs familles? Ou une jarditech où tu vas louer ta tondeuse pour les 5 fois où tu vas tondre au printemps? Vous savez ce que ça coûte une tondeuse aujourd'hui? Et l'entretien, c'est un gouffre financier, une tondeuse. Louons-la. C'est pareil pour les appareils ménagers, la cuisine. À quoi ça sert là? Tout ça, un appareil à raclette. Bon, j'ai dit ça à Chambéry, je me suis fait découper. Hein. Et on se fait non. Puis c'est un peu plus nombreux, donc ça fait du bruit. Non. Mais moi, la raclette, j'en fais une à l'année ou deux. Mais je le loue ou je demande à un voisin de me le prêter ou partageons ces objets-là. L'appareil à raclette, c'est quoi? C'est du Tefal, on est d'accord, hein, les petits téflons là. C'est recyclable, ça? Ben non. C'est quoi? C'est de l'acier, du plastique haute densité. Le téflon, c'est du plastique haute densité. Qu'on va, clac, mettre en alliage. On va pas le recycler, le truc. Évitons ces produits-là. Imaginez la quantité de matières premières, d'énergie, d'eau. C'est toujours la même logique que je vous donne depuis le début. Hein. Bricolage, loisirs, jardinage, cuisine, les jeux, livres, BD informatiques, je vous en parlerai après, mais c'est à peu près ça. On pourrait aujourd'hui passer d'une économie qui va surexploiter la ressource planétaire avec une économie qui est sur du partage. Ce qui est intéressant dans ce que je vous dis, c'est que dans ce modèle-là, les pays du Sud qui aujourd'hui n'ont pas accès à tout ça pourraient avoir accès. Parce que là, on va partager la matière première, l'énergie. Ah, partager. Avec des gens qui, pour l'instant, juste accès à l'eau et à la décence. Hein. C'est ça qui est compliqué. Aujourd'hui, 2,5 milliards de personnes n'ont pas accès à l'eau. C'est ça, par exemple, pour donner une petite idée. Alors que nous, on va consommer aujourd'hui des millions de litres d'eau pour consommer des produits. Vous voyez la logique dans laquelle on pourrait y être. Et puis au bout de tout ça, au bout du tri qu'on a fait dans notre vie, chez nous, on a éliminé un maximum de plastique, un maximum de trucs jetables, un maximum de trucs inutilisables, qu'on stocke, tout ça, vous avez compris. On a réduit, vraiment. Et au final, qu'est-ce qu'on a gardé? 4 matières qui sont plutôt intéressantes. Le bois, l'inox, le métal et le verre. Je vous donne des exemples. On a un peu de vaisselle en bois. Ça fait des années que je les ai, ils marchent très bien. Des bocaux en verre. L'ensemble de ma batterie de cuisine est en inox et en cuivre. Les gens me disent, ouais, mais c'est super cher. Ouais, mais tu l'achètes une fois, ta batterie en cuivre. C'est à vie. En plus, on peut la réparer. Et puis, ces 4 matières, en fin de vie, est-ce qu'on va pouvoir les recycler? Ouais. 100%. Là, il n'y a pas d'alliage, il n'y a pas de perte. Tous ces objets-là sont utiles, durables et recyclables. Moi, je veux bien qu'on parle de recyclage à ce moment-là. Mais vos ustensiles de cuisine en plastique, vos poêles Tefal, tout ça, c'est non. Hein. Tout ça, c'est enfouissement et incinération. C'est tout ce qu'on sait faire. Hein. Donc, vous voyez que si vous changez vos habitudes d'achat et de consommation, vous allez avoir des bons résultats. Ça vaut le coup. Hein. Et puis surtout, je me balade, vous l'avez dit, hein, depuis 10 ans, j'ai fait des conférences un peu partout. Évidemment, sauf aujourd'hui, là, j'ai fait en voiture pour des raisons personnelles, mais j'ai tout fait en train. L'année dernière, j'ai fait 32 000 km en train. Tout en train. Tout le temps. Et quand je me balade, ben, faut que je sois zéro déchet. Je vais pas commencer à ramener des plastiques. Vous avez déjà essayé de manger dans une gare sans faire de déchets? Une station service. Lol. Tu peux pas. C'est impossible. Et dans une gare, ben, c'est pareil. Donc quand je me déplace, ben, j'ai mon kit zéro déchet qui va me permettre d'éviter tout ça. Alors quand vous êtes dans une gare et vous voulez un sandwich, je vais aller chez... Vous allez chez qui dans la gare? Ah, ça me fait peur. Paul. Tout le monde va chez Paul, le petit artisan local. Qui a de la farine dans les cheveux avec son tablier, dit « Ah ça, Jérém, tu fais une conf ?» Non, Paul, c'est une femme et c'est une franchise, elle est multimillionnaire. C'est le modèle d'aujourd'hui, en fait, hein, économique. J'arrive chez Paul. « Bonjour, je vais vous prendre le sandwich, là, s'il vous plaît. » Elle te prend la pince anti-maladie, parce qu'on sait jamais. Elle prend ton sandwich. Là, tu te dis « Elle va te le donner. » Non. Elle te sort un étui long comme le bras, avec un côté plastique
et un côté papier pour que tu vois ce que t'as commandé, des fois que t'as oublié d'ici les 2 mètres de la caisse, tu sais. Et en plus, on peut pas le recycler, c'est un alliage. Oh, ça c'est quand même con, hein. Et là, pour le mettre dedans, tu fais, non! Je veux pas le déchet non recyclable. Là, tu, hein? Comment? Je veux pas le déchet non recyclable. Je veux juste le sandwich. Bah oui, je vais le manger, là, je vais le jeter 2 minutes après, on va le mettre dans la poubelle, il est incinéré, ça sert à rien. Oula! Vous êtes un original, vous. Oui! C'est vrai, on me l'a dit certaines fois. C'est vrai. N'empêche que je veux que le sandwich. Et là, je lui explique. Ben, le plastique, il y en a plein les océans, les mammifères. Je lui fais une mini-conf. Un quart d'heure. Je lui fais tout. Je lui fais le cycle du plastique, le recyclage, la matière. Enfin. OK. Au bout d'un quart d'heure, je dis, donc c'est bon, je prends le... Oui, oui, oui, prenez-le. On le met où? Là, tu sors ton petit sac en tissu, elle le met dedans. Yes. Premier déchet, évité. Attention, t'emballes pas, il y en a d'autres. Je vais prendre un dessert, s'il vous plaît, aussi. Oui, oui. Là, tu l'as perdu, hein. Elle est fou, elle est dans une sphère, hein, tu sais. Elle te prend la pince, comme ça. Elle te prend le donut, je sais pas ce que t'as pris. Enfin, tu sais, un morceau de sucre, de toute façon. Elle te prend le dessert, comme ça. Tu penses qu'elle a compris. Tu as fait le topo, hein. Elle te sort un truc en papier grand comme une feuille A4 pour ton micro-truc, tu sais. Elle va te le mettre dedans. Tu fais, non! Je fais toujours le zéro déchet entre le plat et le dessert, hein. Moi, j'arrête jamais, hein. Ouh, là, ça y est, elle commence à passer énervée, tu sais, tout rouge. Moi, je le mets où? Ben, dans le même sac. Il y a déjà le sandwich. On s'en fout, ça passe tout par le même trou. Vas-y. Elle le met dedans. Ouh, tu penses avoir gagné. Là, l'ambiance est pourrie chez Paul. Ça fait un quart d'heure, tu lui prends la tête. Il y a une queue derrière toi. Tous les gars, ils sont là. Oh, la correspondance, t'es mignon. Mais, logiquement, il faudrait que tu t'en vas. Tu te dis, bon, ok, j'abandonne, tu sais. Non. Tu fouilles au fond de ton sac, tu sais. Un café allongé, s'il vous plaît. Là, elle est presque s'évanouir. Elle peut pas gérer le truc tout seul. Elle fait, non, Janine, elle est au fond de chez Paul. Tu sais, elle coupe les tomates au mois de janvier, tout va bien. Oui? J'ai un fou, il a un bug. Oula. Elle pose la tomate, qu'est-ce que c'est? Janine, elle arrive, la vraie française. Est-ce qu'il y a une loi? Est-ce qu'on a le droit de prendre le mug? Ou t'es là, oui. Vous pouvez le refuser, mais vous pouvez le prendre, il sort du lave-vaisselle, il est nickel. Comme ça, on évite un carton et tout. Elle décide conjointement avec Janine qu'il faut que tu te casses maintenant. Elle te fond le café. Tu l'as perdu, hein. J'aurais tout vu dans ma journée, hein. Là, tu penses que c'est OK. Là, t'es limite de la danse du zéro déchet, de la joie de t'as gagné. Elle te donne le café comme ça. Et qu'est-ce qu'elle fait? Une touillette en plastique, tous les sucres suremballés. Et puis un morceau comme ça de serviette à usage unique, tu sais, en papier. Non, je veux rien. Et là, tu fais la danse de la victoire. T'as gagné, t'as réussi à manger chez Paul, zéro déchet. Alors maintenant que vous allez chez Paul, allez-y de ma part, hein. Mais oui, je viens de la part de Jérémy. Ah, mais c'est bon. T'as 10% maintenant chez Paul, si tu viens avec ton mug. Et dans le bar du SNCF, du TGV, tu as 10% de moins sur ton café. Comme il coûte 12 euros ton café, tu sais, prends-les les 10%. Hein, c'est pas... Donc voilà ma victoire au bout de 10 ans. C'est beau, hein. Bon, je pleure intérieurement, hein, mais voilà. Donc, quand je fais mes voyages, et c'est valable pour tous mes voyages, hein, c'est, tu peux, hein. J'ai évidemment ma boîte à pique-nique. Je voulais amener, elle est là. Celle-là est très sympa, j'aime bien. Hop, je mets ma petite salade et mon petit dessert. Clac. Comme les Japonais, vous savez, ils ont les bento. Les Japonais, ils sont beaux leurs bento. Ils sont en bois, trop bien. J'ai évidemment ma gourde. Je l'ai remplie, je sais pas combien de fois aujourd'hui. Imaginez le nombre de bouteilles en plastique qu'on évite. Je vous rappelle que quand vous buvez l'eau de la bouteille en plastique, vous buvez du... On devrait tous avoir une gourde à la naissance, tu sais, plutôt qu'une timbale ou je ne sais quoi. Une gourde pour tous les collègues de boulot. Offrez des gourdes, allez-y. Et toutes ces gourdes-là, on les re-remplit, on évite le plastique et on boit de l'eau. C'est assez simple, en fait. Et puis le petit mug. Moi, j'aime beaucoup mon petit mug. En plus, celui-là, il était offert par ma chérie, il ferme. Donc quand tu te balades, tu prends ton café, clac. Et hop, tu vas jusqu'à ton train, tu t'assois et tu peux te boire chaud et tout, c'est trop bien. Voilà, avec mon petit kit que les enfants ont aussi, on arrive à faire du zéro déchet, même en voyage. Et ça, c'est pas mal. Voilà, au bout des 3 ans, vous l'avez compris, on est arrivé à peu près à trouver notre organisation. On a trouvé des solutions pour tout, sauf certains trucs. Je vous les donne tout de suite. Le vin. Je suis amateur de vin. J'ai fait un DU d'œnologie pour une reconversion. J'adore ça. Donc c'est toujours une petite bouteille, un cépage, un château, évidemment. Et je vous ai dit, mon premier volume de déchets aujourd'hui, moi, c'est ça. C'est le verre. C'est les bouteilles. Alors tout le monde te dit, mais c'est bon.
Bah ouais. Bah ça se recycle. Ça fait combien d'années qu'on nous dit ça? S'il y a bien un truc, moi souvent, hein, quand je vais chez les gens, je dis ouais, je fais de l'écologie. Ah bah, moi je trie, hein. Alors le verre, c'est bon. C'est écologique de recycler le verre? C'est écologique de recycler le verre, tu vas voir où je vais aller. Je refais le chemin du verre. Je prends la bouteille, je l'ouvre, je sers mes quatre verres, oh, elle est vide. Et il y a 5 minutes, elle coûtait 20 balles la bouteille. Hein. Là, elle coûte plus rien. Qu'est-ce que c'est? Je fais au tri, je fais chouing, cling. Bah, les cassés, c'est quand même con, elle marchait bien il y a 5 minutes. Hein? Là, il y a un camion qui passe, fait une avec du gros gasoil, des gros pneus, t'emmènes ça au centre de tri, on va stocker. Là, il y a d'autres camions qui reviennent, on va emmener tout le verre comme ça. Là, déjà, premier truc à faire avant de le recycler, enlever tous les couvercles, toutes les étiquettes, tous les restes de ketchup, de moutarde, de confiote, de tout ce que vous voulez. Imaginez déjà, rien que l'infrastructure, l'énergie qu'il va falloir pour tout ça. Ensuite, il y a des chaînes de tri comme ça. Tapis roulant, on a des détecteurs optiques et on a détecté le verre de couleur, le verre blanc, parce que ça se recycle pas ensemble, ok? Imaginez, l'électrolyte embarquée, hein, on en est là. Ensuite, on a dans un four à 1400 degrés, s'il vous plaît, bonjour l'énergie, pour fondre ce verre, refabriquer la même bouteille, la mettre sur une palette avec du blister pour la donner à votre vigneron, pour mettre le même vin, pour vouloir vendre au même endroit. Qu'est-ce qu'il faut faire pour être dans l'écologie et s'éviter tout ça? Réutiliser la bouteille. Au lieu de, paf, la casser, pourquoi on les consigne pas? Selon l'ADEME, l'agence que vous connaissez bien, 80% de CO2 économisé sur une bouteille de vin dans un rayon de 100 km. Vous avez vu tous de la clairette, là? Eh ben, on lui ramène à Jaillance sa bouteille. Et puis, il va nous remettre la même dedans. Et puis, on s'appelle. Pourquoi on le fait pas? Hein? On le faisait dans le temps. On allait à l'épicerie. On se rappelle, hein? Il y avait tous les bacs derrière. Moi, je faisais tous les bouchons coca pour aller point. Ben voilà. Ben oui. Oui, c'est ça. Exactement. Et puis, les bouteilles de vin, elles avaient des étoiles. Eh oui. Qu'est-ce qui se passait, la bouteille? On la remplissait. Qui avait la responsabilité de la cagette? Parce que tout est là. Hein. Qui avait la responsabilité de la cagette chez l'épicier? Avec tout le verre dedans. Le distributeur et le producteur. Ok, c'est eux qui avaient la responsabilité de se recoller la bouteille. Ça leur coûtait un bras. Qu'est-ce qu'ils ont fait? Ils ont basculé ça sur le consommateur et la collectivité en nous racontant quoi? Que c'était bon pour l'environnement puisque c'était du recyclage. Premier moloch de tri, qui l'a mis dans la rue? C'était en 1973 à Paris. Qui a mis le premier moloch de récupération du verre? Véridique, hein? Vous allez voir sur Internet après. Cherchez. Le cartel du verre créé par, en tête, Saint-Gobain. Évidemment. C'est eux qui ont mis les premiers molochs de tri en nous disant, le recyclage, c'est vertueux. Puis, à l'époque, tu donnais un peu de sous pour l'ARC, pour la recherche pour le cancer, c'était top. Bon, il s'est barré avec la caisse, le gars, mais. C'est ça qui s'est passé. Pourquoi? Parce que les producteurs et les distributeurs voulaient basculer ça sur, et il fallait que ce soit socialement et collectivement acceptable. Recyclage. Voilà ce qui se passe. Donc aujourd'hui, tu pètes une verre, le gars il récupère la matière première secondaire pour te refaire la même bouteille et te la revendre. Pour moi, ça s'appelle une escroquerie perso, hein, mais c'est ça le système. Évidemment qu'il faudrait qu'on mette la consigne en place. Pourquoi elle se met pas en place aujourd'hui? Parce que moi, je l'ai pas là où j'habite, hein, j'ai pas la consigne. Hein. J'en rêve. Hein. Pourquoi elle se met pas en place? Parce que la taille du lobby, je parle de Saint-Gobain, là, hein, c'est une des premières industries mondiales. Donc on est toujours dans cette idée que recycler le verre, c'est bien. Bah écoutez, vous voulez qu'on lutte contre le changement climatique ou qu'on reste à 2 degrés? Allez, on met en place la consigne à l'échelle nationale, européenne, mondiale. Il y a d'autres pays qui le font bien, la Belgique, l'Allemagne, ils sont bien meilleurs que nous là-dedans. Nous, on a Saint-Gobain, par contre, c'est plus compliqué. Donc, évidemment que là, vous avez du verre à recycler, mettez-le à recycler, évidemment. Mais si vous pouvez acheter du verre consigné, la Biocoop fait du vin maintenant consigné. Il y a des bouteilles de bière qui sont consignées. Il y a des producteurs dans la vallée qui font. Allez vers ça, allez vers ces produits-là. On sera dans une logique de consigne. Si vous avez du verre que vous pouvez pas faire, ben évidemment, vous pouvez le recycler. Je vais pas vous dire de jeter dans la forêt non plus. Ça va comme ça? C'est bon? Okay. Médicaments? Les médicaments. Plastique, aluminium collé, bam. Pff, il reste des médicaments. Boum, incinération. Moi, je rêve d'avoir des pharmacies en vrac. Ben évidemment, comme dans certains pays. Hein. Quand dans certains pays, t'as pas les moyens pour les médicaments. Donc tu l'as en vrac. Moi, je rêve d'arriver. Bonjour, j'ai 8 jours de traitement matin et soir. Voilà, vos 16 pilules dans le pilulier, blim, blim.
rentrez chez vous, merci. Zéro consommation, zéro emballage, zéro déchet, zéro gaspillage. Ouais, top. Je vous dis pas pourquoi la taille du lobby pharmaceutique, on fait pas du vrac. Hein. Vous l'avez compris. Qu'est-ce qu'il y a d'autre? Bon, je passe. Et puis, j'ai trois grands soucis aujourd'hui, enfin deux grands. Le premier, c'est tous les appareils numériques. On est tous dans une société numérisée. Le téléphone, le smartphone. Vous vous rappelez le premier téléphone, c'était quand? C'était l'iPhone 1. Non. 2008. 2008, iPhone 1. On en est au combien là? Je ne sais même plus. 18 maintenant. Je crois que j'étais au 14, alors, tu vois. 18. Premier iPhone, 2008. Non, mais c'est hier, 2008, en fait. C'est hier. Personne n'avait de téléphone à ce moment-là. Ou alors, on avait les Nokia, tu sais, qui cassaient jamais, là. Les 130, je sais pas quoi. Ouais, il te fallait faire un texto, il te fallait 2 heures. Ah. C'est... Et là, on a tous des Fairphones. Des smartphones, pardon. On a tous des smartphones, OK. Cette année, on a mis plus d'un milliard de smartphones en circulation. Depuis le début des smartphones, je crois qu'on en est cumulé à plus de 14 milliards. C'est monstrueux. Sans jamais se poser la question, ni de la conception, pour qu'elle soit écologique, peut-être quelque chose, ni de la durée de vie, pour l'allonger. Tout ce qu'on fait, c'est la réduire au maximum pour vous faire racheter. Hein. Ça, c'est l'obsolescence culturelle, d'abord, le marketing. Hein. 80% des smartphones, on les remplace, ils marchent encore, hein, pour vous dire. Hein. C'est la pub. Hein. Et puis, la fin de vie. Quel est le pourcentage de recyclage des smartphones aujourd'hui? Vous allez me le donner. On en a combien de recyclage? Zéro. On ne recycle pas un smartphone. Un smartphone, c'est 40 métaux et terres rares en alliage. En alliage. Essayez d'ouvrir un iPhone déjà. On ne recycle pas un smartphone. On est au mieux. On pourrait récupérer certains composants, être dans une démarche de reconditionnement. Et au pire, si vraiment on voulait faire du recyclage, même vraiment technique, ce serait des systèmes de pyrolyse pour faire fondre les métaux. Certains pourraient se récupérer, allez, on va dire l'or, le cuivre. Mais sur les 40, on va récupérer peut-être deux à un coût énergétique qui aujourd'hui n'a aucun intérêt. On ne recycle pas un smartphone. Donc qu'est-ce qui se passe avec tous ces déchets? Alors je parle de smartphone, mais je parle aussi des ordinateurs, des appareils électriques, etc. Qu'est-ce qui se passe avec tous ces objets-là? On les emmène à la déchetterie. Et nous, là, on est bien là. Là, on a fait le job. Là, on est citoyen, on est arrivé. Qu'est-ce qui se passe avec tous ces objets après? Vous êtes allé voir? Vous allez chercher? Vous êtes renseigné? Eh bien, ils repartent. On les met dans des containers. La loi européenne l'interdit. Hein. Je vous dis tout de suite. Hein. En toute illégalité, l'ensemble des gouvernements occidentaux mettent tout ça dans des containers et les envoient directement en Asie ou en Afrique. En Afrique, ils arrivent sur la Côte d'Or, Abidjan, Ghana, Accra. Vous connaissez le Ghana? Je fais une mission de 3 mois là-bas, au Ghana. Allez voir Accra. Regardez, il y a un très bon documentaire qui s'appelle E-Waste Tragedy. Qu'est-ce qui se passe là-bas? Ben, tous les containers arrivent. C'est à peu près une zone qui regroupe entre 6 000 et 8 000 personnes, c'est-à-dire une petite ville. Vous êtes combien à Saint-Jean? 3 000. Deux fois Saint-Jean, qui va récupérer à peu près tous les ordinateurs, les téléphones, etc., vont être désossés à ciel ouvert, on brûle les plastiques dans des tonneaux, tout ça est stocké, tous les gamins sont pieds nus, c'est des précaires, hein, beaucoup les gamins, les cours d'eau, les sols, voilà comment finissent nos smartphones. On est dans l'écologie zéro. Qu'est-ce qu'il faudrait faire? Je vous ai donné la solution de tout à l'heure, on en a parlé, l'économie de la fonctionnalité. Alors je vous présente mon téléphone, moi j'ai un Fairphone, vous connaissez le Fairphone? C'est un téléphone qui est hollandais, qui est sourcé équitablement sur les métaux les plus clés, c'est-à-dire le cuivre, l'or, c'est sensible hein, tout ça, on va exploiter ça dans des pays, dans des conditions absolument effroyables. Là ils ont des filières à peu près équitables, on paye bien les gens. Ok. Ensuite, ce Fairphone-là, il m'appartient pas, je le loue. À une boîte qui s'appelle Common, qui est à Strasbourg, ça fait 6 ans que je suis chez eux, j'ai le même téléphone, tous les composants à l'intérieur sont vissés. J'ai déjà réparé 3 fois, donc Common, il m'envoie la pièce, que ce soit l'appareil photo ou le micro quand il marche plus, c'est une petite pièce que je dévisse, je le renvoie, il m'envoie, je la revisse. Terminé, je suis dans la réparation, la location, ça fait 6 ans que je l'ai, j'espère que je vais le garder encore, je sais pas, 4, 10 ans, j'en sais rien. Voilà ce qu'il faudrait qu'on fasse.
pour qu'on continue à avoir des téléphones qui sont finalement devenus indispensables pour tout, qu'on soit dans une démarche des 4 R, d'économie circulaire. On en est à des années-lumière aujourd'hui, et c'est valable pour tout, hein. Et Common, sa société, elle fait aussi la même chose pour les PC. Elle fait des PC en location, durables, réparables, reboostables, changeables. On pourrait tout réparer, etc. On est plus dans une logique de business où les gros qui sont de monde aujourd'hui, qui sont Samsung et Apple, les gros. Samsung est l'entreprise la plus rentable du monde. La plus rentable du monde. Ils font à peu près 40 milliards de bénéfices nets par mois. Samsung, hein. C'est un truc de dingue. On en est là, parce que ce profit, il est énorme. Bref, vous l'avez compris, je vous ai donné des solutions, c'est possible. Là où j'ai pas de solution, et ça c'est mon grand souci, j'habite dans les Pyrénées, dans une vallée, c'est la voiture. Si j'ai pas de voiture, comme 50% des Français qui habitent en campagne, je fais comment? Et moi, en termes de déchets, une voiture, c'est 1,5 tonne qui arrive à la fin. Ça rentre pas dans le bocal, hein. Et oui. Plus tout l'entretien, hein. Les plaquettes, les vidanges, les pièces. Comment on fait? Alors quand on est en ville, c'est bien de pas avoir de voiture, tu peux, hein. Les trams, les métros, les scooters, est-ce que tu, enfin, tout ce que tu veux pour pas avoir de bagnole, tu peux. À pied, en vélo. Et là, on va pas aller au boulot en vélo, hein, dans le Royaume. Je pense que ça va être compliqué pour ceux qui peuvent, qui sont à côté. Mais moi, je peux pas. Dans ma vie, je peux pas. Donc j'ai une voiture. Et malheureusement, j'ai pas de solution. Ça, c'est le gros souci aujourd'hui pour les ruraux, hein, en France. Hein. Il faudrait qu'on ait plus de transports collectifs, qu'on partage, etc. Mais bon, là, on en est loin, hyper loin, malheureusement. Voilà, ça c'est tout ce qu'on a mis en place. Il me reste plus que 10 minutes, après j'arrête, hein, rassurez-vous. Tout ce qu'on a mis en place pour faire du zéro déchet, c'est le mind map du zéro déchet. C'est toutes les actions qu'on peut mettre en place, vous l'avez vu, hein, dans la cuisine, pour les enfants, pour les courses, etc. Alors quand on voit ça, on se dit, mais les fous, évidemment, si vous voulez tout faire en un mois, ça va être compliqué, hein. Vous allez faire le burn-out du zéro déchet. Il y en a qui le font, on reçoit des mails, hein, de temps en temps. Oui, je crois que je vais le quitter. Alors, il, c'est... le conjoint, parce que souvent c'est la femme qui ramène, vous avez vu, c'est souvent elle qui ramène, c'est pas du tout sexiste ce que je suis en train de dire, hein. C'est un constat pur et simple, 80% des personnes qui font le zéro déchet, c'est les femmes, 25-35, premier enfant, conscience, bam, zéro déchet, écologie, c'est ça. Et puis l'homme qui voit avec sa femme qui revient d'une conférence, elle allait voir un gars, je sais pas qui c'était, c'est bon, t'es fini, hein. Comment? Les chips, le gars il fait, ouf, qu'est-ce qui lui arrive encore? Et toi, tu reçois un mail 2 mois après. Oui, il a encore rien compris. Il est revenu avec un paquet de chips. Je crois que je vais le quitter. Oula, madame, calmez-vous. Il a des qualités. Ouais, je sais qu'il y en a certains, c'est un peu ça. Il a des qualités. Oh, je rabiboche, hein, j'essaie de. Mais oui, si t'arrives et que tu veux faire le zéro déchet en un mois, tu vas faire la révolution dans la famille, tu vas perdre tout le monde. Il faut être patient. Ça prend du temps. Ça nous a pris 3 ans pour arriver au bocal. 3 ans. Donc soyez patient. Par contre, attaquez. Faites. Attaquez parce que vous voulez. Le truc qui vous fait plaisir. Si c'est les lingettes démaquillantes, ou si c'est les tartes, ou si c'est le téléphone, faites un truc qui vous plaît. Parce que le truc, c'est quand on met le doigt dans l'engrenage, on a envie d'aller plus loin. Après, il y a des phases. Hein. Des phases de régression. J'ai racheté des chips. Moi, c'est le chocolat. Ma régression, c'est le chocolat. C'est simple. Hein. Quand je me remets à acheter des chocolats en tablette, c'est que je suis en pleine régression. Hein, c'est terminé. C'est vrai. Hein. Soyez patient et soyez indulgent. Avec vous-même, vous n'êtes pas parfait. Vous faites partie du système. On fait tous partie du système. C'est compliqué, hein. On peut pas être hors système. Non. On travaille, on consomme, etc. Par contre, il y a plein de choses à faire. On peut le faire. Prenez le temps, faites-le. Moi, ce que je vous invite à faire, c'est commencer et aller le plus loin possible. Voilà. Vraiment. Sincèrement. Je pense que vous le ferez. J'espère. Est-ce que ça vaut le coup? Ah, c'est ça. On arrive au bout des 3 ans. Est-ce que ça vaut le coup? Alors moi, je suis très bureau d'études, j'en ai monté, j'ai bossé sur les bilans carbone, j'ai bossé sur tout ça, je suis vraiment très ACV et compagnie, analyse de cycle de vie. Et d'ailleurs, je me suis dit, tiens, on va faire l'ACV de notre famille, au bout de 3 ans. Analyse de cycle de vie, vous savez, c'est du tombeau à... je suis fatigué. Du début à la fin d'un produit, on mesure l'ensemble des émissions, produits, eau, etc. Donc je voulais faire ça pour ma famille, on a fait un grand tableur Excel, et dedans, on a mis tout ce qu'on consommait avant et tout ce qu'on consommait après. Ok. Et puis... je voulais avoir les émissions carbone, les ressources consommées et la flotte. Et j'ai donné ce tableur Excel à 2 ingénieurs en éco-conception, un bureau d'études sur Pau, et 5 étudiants à l'UT de Bordeaux. Ils étaient 8 pendant 1 an sur le tableur Excel. Et on faisait des réunions. Alors, t'as trouvé la farine? Ouais, je crois que ça vient d'Ukraine. Et pendant 1 an, on a essayé de renseigner. Impossible de renseigner toutes les cases. On n'a même pas les infos. Quand un truc vient du fin fond de la Chine, l'impact sur le bassin versant de flotte est impossible à savoir. Bref.
Là, je vous ai mis quand même un truc qui est capable, qu'on est capable de mesurer, c'est le bilan carbone. Vous connaissez des bilans carbone, hein? Le bilan carbone de notre famille, au bout de 3 ans, voilà ce que ça donne. Ben, vous avez vu, mon gros problème, c'est le transport, c'est la voiture. Ça l'est toujours, hein, d'ailleurs. Par contre, en termes d'alimentation et de consommation, ça, c'est intéressant. On est devenu durable. Durable, ça veut dire quoi? Ça veut dire qu'on est en dessous des émissions carbone possibles par an et par personne si on était 8 milliards sur Terre et qu'on voulait rester dans les 2 degrés de réchauffement climatique. Bref, en gros, l'alimentation, on a divisé par 4 nos émissions carbone avec le zéro déchet. Par 4. Pourquoi? Parce que ce qui coûte de l'énergie aujourd'hui dans notre alimentation, de grande surface, c'est la transformation de tout ça. Imaginez la pizza. La farine, elle vient du fin fond des pays l'Est, les olives du fin fond de la Grèce, les tomates de Chine, premier producteur de tomates mondiales, c'est la Chine. Merci. Tout ça va venir être produit dans des conditions évidemment intensives, transformées. Imaginez le coût énergétique de votre pizza Buitoni surgelée à moins 15 degrés. Là. Mais c'est ça. Pour tomber malade, en fait, parce que la plupart du temps, la chaîne du froid elle est zappée. T'as vu. Donc, c'est ça qui coûte cher aujourd'hui notre alimentation, c'est sa transformation. Quand on fait du zéro déchet, qu'on achète des produits bruts, en circuit court, le plus local, le plus extensif, le plus vertueux possible, on divise par 4, parce que qu'est-ce qui reste comme émission carbone? Ben, il reste juste l'émission de l'agriculteur qui a fabriqué ça, ou de l'éleveur qui est à côté de chez toi. C'est tout ce qui nous reste, ben, c'est 4 fois moins. Ça vaut le coup, hein, zéro déchet, les circuits courts. Vous voulez qu'on fasse, on reste à 2 degrés d'échauffement climatique? Allez, transition alimentaire sur tous les territoires, circuit court, pour tous les villages, pour les villes. Une ville comme Paris, 3 jours d'autonomie alimentaire. 80% de ce que consomment les Parisiens viennent en dehors de l'Île-de-France et du territoire français. C'est fou, hein? Et puis, en consommation d'objets, quand on est dans les 4 R, la réutilisation, la réparation, l'occasion, tout ça, la mutualisation, le partage, ben on a divisé par 3 nos émissions carbone. Ben oui, évidemment. Je vous l'ai dit tout à l'heure, hein, dès que vous achetez l'occasion, énergie, matière, eau, ça vaut le coup, hein? Donc, vous vous rappelez le petit iceberg au début, là? On disait 590 kilos de déchets égale... Ben, quand vous êtes dans la réduction de vos déchets, vous attaquez aux symptômes de tout ça, vous allez résoudre le début de la maladie. Donc, vous allez réduire votre quantité d'eau, d'émissions de carbone et de ressources consommées. C'est pas une fatalité, tout ça, en fait. C'est absolument pas une fatalité, ce qu'on vit aujourd'hui. C'est le résultat d'un choix. Et dont on est tous responsables. Évidemment, c'est le choix des grands de ce monde, de nos élites politiques, industrielles. On est d'accord, mais à quel moment? Et ça, j'aime bien le dire quand je vais dans les lycées. Vous savez, je suis souvent dans les lycées ou les facs. J'aime bien les étudiants. Est-ce que t'es obligé d'aller au McDo? Qui t'a obligé à acheter sur Amazon ou sur Temu? Qui t'a obligé à aller chez Carrefour? Mais personne, en fait. Faites ce choix. On peut. Évidemment que les choix individuels, on changera pas le monde et qu'il faudra des choix collectifs et politiques. Mais si l'individu, on ne le fait pas, ça ne marchera pas non plus. Hein. Les deux, je vous l'ai dit au début, sont corrélés. Et ça vaut le coup. Hein. On a divisé par 4 nos émissions carbone. Et puis au passage, en plus, on dépense beaucoup moins. Vous avez vu pour l'alimentaire, 150 au lieu de 250 €. Quand vous allez arrêter d'aller faire du shopping, ben, vous dépensez moins. Quand vous achetez d'occasion, ben, ça coûte beaucoup moins cher. Un jean chez Maüs, ben, il coûte beaucoup moins cher. Ben oui, effectivement. Vous allez protéger en plus votre santé. Vous sortez de l'emballage de l'alimentaire industriel qui est gavé de tout ce que vous pouvez imaginer, d'additifs, de sucre, première drogue, de sucre catégorie 2, hein, il y en a partout dans les produits alimentaires, mais oui. Quelles sont les 3 premières causes de mortalité en France, vous les connaissez? Première, vas-y, cancer, non, tout genre. Deuxième, non, deuxième, l'alcool est générateur de cancer plutôt. Deuxième, diabète. Diabète 2 chez les jeunes, de dingue. Hein, ben oui, ils boivent du Red Bull à 8h du matin. Red Bull, c'est 40 grammes hein, de sucre. Chut, ça va vite. Hein. Troisième cause de mortalité, conjointement avec le tabac, l'obésité et tous les maladies morbides qui vont avec, cardiovasculaires, etc. Ben, tout ça est lié à notre mauvaise bouffe, mauvaise consommation, etc. Produits surtransformés, ben oui. Donc vous allez protéger votre santé en faisant du zéro déchet. Protéger ça sur le long terme, ça vaut le coup, hein. Et oui, et ça fait du bien au mental en plus, à la santé mentale. Les gens qui me disent « Ouais, mais quand je vois l'état du monde, etc. » Et en étant acteur, ça fait du bien. Voilà. La seule façon pour un être humain de gérer son stress, c'est d'être dans l'action. Le stress est fait pour ça, pour mobiliser les cerveaux. C'est le principe du fonctionnement du corps humain. D'accord? Plus on est stress, et plus on va répondre par l'action, plus on va détendre ce stress. C'est valable pour l'écologie. Tous les gens qui me disent « Ouais,
agis, fais. Fais pour toi, fais collectivement, fais en local. C'est le seul moyen de se sortir de ce stress-là et ça fait beaucoup de bien. Voilà. Et ce que je vous disais tout à l'heure, notre société est un choix aujourd'hui. Tout ce que je vous ai expliqué là, c'est le résultat d'un choix et nous sommes tous aujourd'hui à faire des choix.

0: aujourd'hui. 3 milliards d'individus sur Terre vivent avec 2 dollars par jour. C'est ça la réalité de notre monde. On le voit même plus à la télé, on est noyé surtout. Mais c'est ça, la moitié de l'humanité là vit avec 2 dollars par jour. Et nous, on est en train de se dire, oh, mais moi, je veux pas aimer mon niveau de vie. Mais moi, j'ai pas perdu mon niveau de vie. J'ai gagné en qualité de vie. Je dépense moins, donc je travaille moins, je mange mieux, je fais les économies, ça va mieux pour ma santé, santé physique, mentale. En fait, le zéro déchet, vous allez comprendre, ce n'est que de la qualité de vie. C'est sortir de ce cercle dans lequel on est, qui est vicieux, de travailler toujours plus pour gagner plus, pour acheter des trucs qui nous simplifient la vie, pour travailler plus. Vous avez vu, c'est ça le cercle. Sortir de ce cercle-là, sobriété, simplicité, et on gagne en qualité de vie, évidemment. Zéro déchet, c'est exactement une action de transition écologique. Et ce que je vous ai décrit là, c'est que vertueux, en fait. Je peux que vous encourager, évidemment, à le faire. Voilà. Aïe, c'est fini. Ouais, c'est bon. Merci beaucoup. Merci de votre écoute. Et si vous avez des questions, ben, n'hésitez pas, évidemment. Voilà. Ben, je me doute. Oui. Complète sur le recyclage, parce que je sens que tu es tendu. Je plaisante. Ça va, t'as vu, j'ai été quand même correct. Hein. Ben oui.
1: C'est pas ça. Non, je voulais juste préciser, parce que tu as parlé du réemploi. Je ne sais pas si vous avez fait attention, parce qu'ils n'étaient pas là physiquement, mais sur le territoire, en fait, on a la chance d'avoir Ma bouteille s'appelle Reviens. Et il y a énormément de producteurs sur le Royan-Vercors notamment, mais pas que, en fait, qui ont contracté avec eux. Donc c'est du réemploi, hein, tout simplement des bouteilles qui sont lavées. Et récemment, ils ont contracté, tu parlais de vin, c'est pour ça que ça m'avait pensé à ça, avec Chapoutier. Donc j'ai des modèles, là je peux vous montrer le vin Chapoutier qui réutilise donc des bouteilles que vous pouvez ramener à la Biocoop. Il y a aussi chez les brasseurs, Laurine, c'est ça, du territoire, enfin vous connaissez. Et c'est vrai qu'on a la chance dans le Royan-Vercors, en tout cas, oui. On a cette solution et puis il y a énormément de producteurs locaux. Finalement, on a quand même cet accès, cette chance d'avoir un grand tissu d'acteurs. Je voulais dire autre chose et je sais plus ce que c'est. La Tooltech. Ok. Après, on a les recycleries aussi qui sont très actifs. Nous, on a les recycleries aussi qui réparent les ordinateurs. Il y a aussi les Tracol, ils réparent les ordinateurs. Enfin, c'est vrai que sur le Royan-Vercors, on a quand même un tissu d'associations et d'acteurs assez dynamique. Voilà, sur ce thème. Bah, c'était... les voitures électriques. On a de l'autopartage aussi, nous, sur le Vercors. Oui, il y avait Oriane, d'ailleurs, qui présentait une voiture d'autopartage aujourd'hui. C'est dommage que tu n'aies pas pu.
0: Je peux me balader dans le Vercors avec une voiture, un gasoil, une voiture diesel. Génial. Une question, peut-être dans le tas de la... Est-ce que t'étais devenue chiante? Non, mais il faut aussi... Non, mais se regarder dans un miroir. Ouais. Ok. Ouais. Bioforce? Non. Okay. J'ai fait Bioforce, moi. Oui. Voilà. Mais qui es-tu pour dire aux autres ce qu'ils ont à faire? Non, mais c'est important ce que je veux dire. C'est très important parce que je fais une remise en question de l'écologie sur les 20 ans qui viennent de passer. Les problèmes des écolos, et j'en ai fait partie, et beaucoup en fait, c'est qu'on allait donner des conseils à des gens qui ne l'ont pas demandé. Voilà. Mais ça, c'est la base de la relation humaine. On ne donne pas... Salut! Merci! Ouais, ça marche. On donne pas un conseil à quelqu'un qui te l'a pas demandé. Si j'étais toi, si j'étais à ta place, n'importe qui vient vers toi, qui te dit, bah moi à ta place, dans ton cerveau, tu vas faire but. Moi, j'ai pas envie que quelqu'un vienne me dire à ta place, je ferais ça. Moi, si j'étais toi, j'achèterais pas ce truc-là, je prendrais celui-là. Mais personne n'a envie d'entendre ça. Pour tout, en fait. Soit pour le boulot, pour la famille, pour l'éducation des enfants, et encore plus quand c'est un proche. Donc, et c'est là où l'écologie, elle s'est fourvoyée, elle s'est plantée. Et quand je dis, à peu près maintenant, quand je vois des gens qui me disent un peu ce témoignage-là, ou d'autres d'ailleurs, il y a d'autres symptômes, hein. Faites pour vous, faites le bien, faites-le au top pour être en accord avec vos valeurs et votre quotidien. Le reste, si on vient vous poser la question, ben tant mieux. Rayonne autour de toi, tu es une solution si jamais on te demande. Et comment tu fais pour, parce que moi j'ai eu des gens, mais comment tu fais pour la lessive? Ok, je t'explique. Mais pour le téléphone, j'ai pas compris là, comment tu, ah, ok.

file le plan. Mais moi, autour de moi, je suis entouré de gens dont l'écologie, ils en ont rien à foutre. S'ils peuvent se rouler en SUV le plus gros possible, ils espèrent avoir la thune pour avoir la piscine devant la maison. Mais c'est le modèle. On vous fait envie avec toujours plus de consommation. Et tu n'as pas réussi ta vie si tu n'as pas réussi avec de l'argent. Et les jeunes sont là-dedans aujourd'hui, hein. Beaucoup, toujours. Performance, argent, image. Et les réseaux sociaux renforcent ça. Donc, je pense, et sincèrement, qu'on n'est personne pour dire aux gens ce qu'ils ont à faire. Et les écolos en premier. Voilà. Donc, le truc, c'est de faire pour soi, d'être en accord avec ses valeurs. Et ça, ça n'a pas de prix, par contre. D'être en accord avec ce qu'on pense dans sa vie. Je pense que c'est peut-être ça, la réussite, au final. Et le bonheur. Donc, voilà, faites-le. Et puis, si on vous demande, vous dites. Sinon, le reste, voilà. Ils veulent bouffer des chips. Ils veulent rouler avec je sais pas quoi. Ils veulent dépenser de l'argent pour avoir des marques de merde qui sont produites. Et si on t'en parle, et ben voilà. C'est ça la clé. Et c'est de le faire pour soi. On n'est personne pour aller obliger les gens. Voilà. Et ça n'empêche pas de le faire du coup et d'être en accord et de faire son truc. Voilà. Je m'en fous. J'ai arrêté de me battre pour ça. Ça n'a aucune importance. S'il n'a pas compris, un âne qui n'a pas soif, tu n'as pas l'amener boire. Hein, ben voilà. On est entouré d'ânes. Ça s'appelle le facteur humain. Comme il disait Hubert Reeves, le putain de facteur humain, le PFH. Moi, j'ai managé pendant 25 piges. Le PFH, si tu veux. Ouf. Donc, tu es entouré d'ânes. Donc, le premier âne qui viendra vers toi et qui voudra, bah, tu donneras la carotte. Mais sinon, tu ne vas pas lui donner, mange. Donc, c'est comme ça. Voilà. Et ça, c'est un truc de base qui nous a usé beaucoup d'écolo. Et moi, le premier. Hein. À un moment donné, où... et j'ai arrêté, quoi. Par contre, il y a des trucs qui étaient chez moi, et des trucs qui étaient avec la famille, par exemple. Moi, quand j'allais Noël dans ma belle famille, c'est CSP++, médecin, maison de 300 mètres carrés, piscine, 4 véhicules, et à Noël, c'est à peu près 15 cadeaux par enfant. Suremballé dans le salon, et il y a 9 petits-enfants. Je sais pas si à l'état du salon, le 25 au matin. Moi, je n'avais plus qu'à pleurer, si je voulais vraiment... Ben, j'ai pas fait la leçon à ce moment-là, c'était pas possible. Et puis, ben, j'ai dû vivre avec ça pendant des années, et ça m'a fait chier, et ben, c'était pas mon mode de vie. À ce moment-là, tu fais quoi? J'y vais plus, ben, effectivement, ben, c'est ça. Donc, faut le faire pour soi, le faire bien, et puis les autres, ben, espérons qu'ils arriveront à être convaincus un jour. En tout cas, s'ils veulent un conseil qu'ils viennent de te donner, ben, là, tu te feras plaisir. Voilà. C'est tout ce que j'ai à dire, c'est le plus important, ouais. J'ai des super potes à moi, ils sont tout sauf, ils sont l'inverse du zéro déchet. C'est quel pourcentage de la population, les gens qui vraiment sont dans l'action écolo machin, c'est peut-être 4%, 5%. C'est les classes le plus souvent moyennes éduquées. Donc en fait, le reste de la population, ils sont pas dans le truc. Ils iront, comme dans le cas du Covid. Rappelle-toi, ils avaient 1 km pour faire les courses. Bizarrement, les circuits courts, tout le monde y était. Hein. Ils iront dans la nécessité, la contrainte, ou pour suivre. Parce que c'est devenu une mode où, moi, j'ai eu de la chance, le zéro déchet, à un moment donné, on a été tellement à la mode que, ah, tiens, et j'avais des salles de 600, 800 personnes, la moitié connaissait pas l'écologie. Donc, j'étais hyper heureux parce que là, j'étais en train de sensibiliser des primo arrivants à l'écologie. Donc, j'ai eu de la chance. Mais parce que, à un moment donné, on a fait envie. C'est plus le cas du tout. Donc, là, on est combien à être écolo sur Terre? Donc, continuons à le faire. Et puis, le faire pour soi. Je trouve qu'avant tout, avant de sauver le monde, il y a d'abord sa santé mentale. Et c'est ça, c'est le plus important. Pensez d'abord à vous, faites-le bien. Et puis si t'as de la chance de rayonner ou si t'as de la chance de convaincre certains qui ont envie de l'être, tant mieux. Mais sinon, sinon t'es tout seul, hein, après. Hein. T'as plus d'amis, hein. Effectivement, t'es en autarcie au fin fond de la forêt et c'est impossible. Alors, change-moi. Pas possible. Oui, mademoiselle. De quoi? Ouais. Voilà, c'est ce que je t'ai décrit tout à l'heure. On est dans une logique dominée par l'argent, pas le bon sens, pas ce qu'il faudrait tous faire pour la planète. Effectivement, pour l'instant, on est là-dedans. Peut-être que ça durera pas. Hein. Ouais. C'est pas faux. C'est pas faux. T'as raison. Ma fille qui a 18 ans là, elle vient d'avoir 18 ans en avril. Donc bah tu comptes, elle est née en 2008. Donc on a commencé en 2008. Première naissance, prise de conscience à fond. Alors moi j'y étais depuis un moment déjà,
Mais quand tes enfants arrivent, tu te prends une accélération sur la prise de conscience qui est absolument terrible. Tu dis, mais oh, qu'est-ce que je... Et là, tu veux être cohérent à 100%. C'est là qu'on a basculé. C'est 2008 avec mes enfants. Donc, ils ont eu, ils ont jamais eu un petit pot blédina, hein, industriel. Ils ont toujours eu, on avait un petit baby cook. Tu mets une patate, une carotte, on avait la purée. Ils ont les couches lavables. On a fait nous-mêmes le liniment avec de l'eau de chaud et de l'huile d'olive. Ouais. Et donc, du coup, ils ont grandi dans une famille et une logique, on va dire écologique, si tu veux. Mais à part ça, ils étaient à l'école avec tous leurs potes. Mais tu sais, ça se voit pas, hein, là. Ça se voit pas que je suis tout d'occasion. Non, mais tu es un mec normal, hein? Non. Non, pas du tout. Non. Aujourd'hui, ma fille 18 ans, elle est sur Vinted. Elle achète des trucs d'occasion, elle les revend dans cette logique-là. Elle cuisine super bien. Elle fait que des produits bruts, elle fabrique ce que tu veux, un banana bread, super, vraiment, elle est forte. Hein. Elle est dans une logique de créativité, elle dessine beaucoup. Donc, mon fils, là, il est 15 ans, le gars 15 ans, quoi. Le gars de 15 ans, comme je pouvais l'être. Hein. C'est lui, là, il n'y a plus rien. Vas-y, fais ta vie. Mais je sais que tout ce qu'il a enregistré, tout ce qu'il a vécu, c'est... Ouais, non... Quand il va redevenir adulte et qu'il va commencer à se poser ses questions, il va avoir le choix et j'espère, il va revenir vers ça. Ta question, c'est pour les gens qui se mettent au zéro déchet alors qu'ils ont déjà des enfants qui sont dans une autre logique. Là, ça peut être compliqué. Alors quand c'est des enfants qui sont, comme on en parlait tout à l'heure, de 6, 7, 8 ans, ils sont hyper malléables, les parents, c'est les super-héros, si tu leur dis on va arrêter les plastiques parce que les tortues, elles s'étouffent, oh yes! Non mais c'est ça. Et les enfants, ils sont binaires. Solution, problème, tac, tac. 1, 2. Donc, c'est assez facile. Là où c'est plus compliqué, c'est l'adolescence. Effectivement, il y a une remise en question. Si tu commences le zéro déchet, ils sont ados. Waouh, là, bonjour. Et de toute façon, par définition, l'adolescence, c'est un rejet de tout ça pour moi-même trouver qui j'ai envie d'être. Et donc, ce rejet-là, il fait partie du truc. Écolo, pas écolo. Puis, je vais pas prendre la tête à mon fils. Il a 15 ans. Ouais, si t'as envie d'être avec tes potes et manger des chips et voir du truc, bah, vas-y, c'est ce que je te dis. Ben, tu sais. Par contre, tu sais. Voilà. Donc, c'est vrai que j'ai souvent les témoignages, c'est un peu ça, hein, je crois, des gens qui s'y mettent du jour au lendemain, décident d'eux, et là, le changement, il est compliqué quand les habitudes, ou en tout cas les mauvaises habitudes de consommation industrielle étaient enregistrées bien comme il faut. Waouh, c'est des négos. Hein. Pas facile. Là, c'est plus compliqué. Ouais. Et avec... Ben, comme la vie de tous les jours, et comme, j'allais dire, les collègues de boulot, ou comme les amis, il y a tout, en fait. Autour de moi, j'ai des potes. Là, je prends un exemple. À un moment donné, on a eu beaucoup de notoriété. On était très, très connus. J'ai fait beaucoup de médias. Je faisais les 7 filles dans le métro à Paris. Tu vois le truc? Ouais, mais ça m'a saoulé. Hein. Ah ouais, je dis, c'est bon. Ouais, c'est super. Donc les cousins et toute la famille étaient au courant. Donc c'est un peu les stars de la famille. Tu sais. Donc on a bien pour profiter de ça. À la limite. Et on a pu passer le message à ce moment-là. Tiens, là, ils avaient envie de savoir. Donc, on a dit. Donc, c'est, évidemment, ça a été ça. Mais ça les a pas non plus, tu vois. Ça a touché, comme dit, c'était quoi Chirac qui a dit, ça touche l'une et puis pas l'autre, là. Ouais. Là, c'était un peu ça, ouais. Et c'est pareil pour les amis, c'est pareil pour la famille, c'est pareil, voilà. J'ai des bons copains. Je prends un exemple d'un pote, là. Jérôme, CSP++, Aix-en-Provence, il est ingénieur chez, je sais plus, Turbomeca ou je sais pas quoi, les trucs. Il a 6-8 000 balles par mois, plus sa voiture est grosse, plus sa maison est grosse, et plus il va loin en vacances, plus il a gagné, tu vois. C'est un pote, hein. Il est aux antipodes de mes valeurs. Je fais quoi? J'arrête de boire un coup avec lui. On s'entend sur autre chose. C'est ça l'amitié, c'est s'entendre sur un point. Mais ça veut pas dire que je ne valide pas tout ce que tu es. Enfin, pour ça, voilà. C'est faut être indulgent. Déjà. Et d'une. Et qui suis-je pour vous imposer ma perfection? Je suis pas parfait, moi. Et puis c'est un engrenage. Enfin, moi, je pense. Ouais. Ouais. Oui. C'est déjà pas mal. C'est déjà pas mal d'être une petite partie de la solution. Ouais. Après, on est loin du compte, clairement. Malheureusement, ouais. On est loin du compte. Moi, je pense que ce qui réconcilie, ce qui marche bien, et ce que les écolos ont pas assez fait, et ce que je pense avoir fait plus avec Mountain Rider, c'est Surf Rider, c'est de donner envie. Ouais. Parce que souvent, les écolos, ils sont chiants, ils font la morale, ils sont dep, c'est pas rigolo,
Alors que quand tu fais la fête, ou quand tu fais, moi j'aimais bien, c'était faire en fait des disco soupes. À une époque, je bossais à Darwin, à Bordeaux, qui est un écolieu qui est absolument magnifique, avec un skatepark, etc. Pour sensibiliser tous les skaters, qui en a rien à faire, on faisait des disco soupes. Donc c'était la récolte de tous les fruits et légumes qui sont inconsommés, les tout goûts de ça. Et on faisait tous épluchage, des smoothies ou grosses soupes. Il y avait un gros DJ, on mettait du gros son, il y avait une compète de skate. Tout le message était nickel, ça marchait hyper bien. Mais parce que ça donnait envie, c'était festif, et nous on avait le prétexte du ride et du plaisir à glisser. Ouais, mais et ça, ça a manqué beaucoup aux écolos. Là, déjà un, on a donné la leçon, et tout le monde, bah, le premier truc qu'on me dit, ah oh, moi c'est bon, hein, la morale est donneur de leçons, mais parce qu'on l'a été. Oui, voilà. Alors maintenant, bah là, maintenant c'est, y a plus de limites. Oui, oui. Maintenant on se tait. Mais on a donné trop la leçon et on a été trop chiant, anti tout. Alors que moi, ma vie, elle est pas anti. J'ai pas arrêté de vivre. Et puis il y a plein de belles choses. Et puis c'est juste le faire autrement. Et ça, les gens, ils comprennent pas. T'as l'impression que tu vas leur enlever leur téléphone, que tu vas leur enlever leur plaisir, qu'il faut... Et dans la tête de plein de gens, l'écologie, elle est chiante. Donc, faites la fête, là. Faites la fête. Montrez que, ouh, c'est joyeux, c'est la teuf, et puis, et dans la fête et l'apéro, ben, on se rejoint beaucoup plus que dans la leçon, en fait. C'est con, ce que je dis, hein, mais c'est, je trouve, moi, que souvent, les moments écolo, eh ben, ils sont pas assez festifs, ils sont pas assez joyeux. Ou alors, profiter d'un moment festif, qui est à la base, je sais pas, une compète de pétanque, machin, pour y mettre un truc. Écolo. Tu vois? Les gobelets, ça a marché. On les a pas empêchés de faire la fête. On a juste dit, on sort le plastique, ça vous va? Ouais. Ça a marché. Faut pas être anti. Faut donner une solution qui marche bien. Enfin, bref. On peut faire le débat longtemps, mais. Mais je trouve que dans la remise en question, voilà, parce que c'était ça la base des écolos, et j'en ai fait partie pendant 20 ans, on a mis la leçon, et c'était pas joyeux, quoi. Et ça, ben, on l'a en pleine face aujourd'hui, clairement. Ben, tant mieux, hein. On met tout le monde en question, hein, mais. Voilà. Désolé, hein. Mais... Allez. Ce qui prend du temps, c'est le changement. Une fois que t'as changé, ouais. Bon, faire bon marché. Est-ce que je prends plus de temps à faire un marché, quoi, en grande surface? Ben oui, je prends plus de temps parce que je prends mon temps. Mais si tu veux le faire en une demi-heure, le marché, il est fait. Hein. Moi, ça m'arrive de faire une demi-heure le marché de tâche. En ce moment, je le torche. Ouais. En ce moment, je fais moins de temps que grande surface. C'est moins loin le marché, il est à côté de chez moi. Donc, hop. Oui, cuisiner. Mais bon, quand tu fais des pâtes et des œufs qui sont en vrac et local, plutôt que... Quelle est la différence, là? Ton repas, c'est le même. Hein. Et puis souvent, moi, j'explique, mais quand tu manges comme ça, moi, tout l'hiver, je fais une soupe. La première soupe, là, au premier soir, moi, je la mets sur le poêle à bois parce que c'est tellement long et tellement bon comme ça. Le lendemain, tu la rallonges. Le troisième soir, tu mets des pâtes ou du riz dedans. Ça t'a coûté 1 € par tête hein, de manger là. Ça te coûte rien et à fabriquer, c'est le premier soir. Tu cuisines pas le deuxième, mais le troisième. Tu réchauffes. Et c'est comme ça que faisaient les anciens. Ma grand-mère, elle avait le faitout. Tartiner la graisse de canard, c'est parti. Hein. Et oui. Un soir, c'était la soupe au pain. Le lendemain, t'avais les pâtes dedans. Non, mais c'était comme ça qu'on mangeait. C'était hyper bon. Je suis incapable de retrouver le goût de la soupe au pain de ma grand-mère parce qu'il était de tous les jours qui se rajoutait, ce bouillon-là. Et on a perdu ça. Pourquoi? Pour acheter du saumon en blister et des trucs pour te faire croire que tu peux manger du saumon toute l'année? En plus, on a tellement perdu en goût, en cohérence. Et ça coûte hyper cher. Là, ils se gavent, l'agroalimentaire. Ils se gavent. J'ai l'impression que les gens filent leur salaire à l'agroalimentaire. Même moi, à un moment donné, là, en ce moment, je me dis, mais... qui sont dégueux, qui ont pas de sens. Donc revenir à moi l'été, c'est salade. Ah, je fais salade sur salade. Je mixe ce qu'il y a, tac, il reste deux trucs, je les mets dedans. Nous on est très bowl à la maison. On fait des petites bowls avec une base de riz et dessus on met ce qu'on a. Voilà, un œuf, un bout de radis, 3 carottes, terminé quoi. Et on mange très bien. Le vin, j'ai essayé. Ah, j'ai un peu alcoolique. Non mais le vin qui est compliqué, moi j'ai essayé de faire en vrac. Et il y avait la Biocoop, ils proposaient à un moment donné le vrac. Mais tu bois toujours le même vin. Quel intérêt? Aucun. Là, en ce moment, la Biocoop, ils ont les 3-4 bouteilles consignées. Quand t'as fait trop les 3-4 bouteilles, t'as envie de boire autre chose, quoi. Moi, ce que j'aime dans le vin, c'est la diversité. Et c'est la surprise. Parce qu'une bouteille, c'est une surprise. Bah, pareil en grande surface, hein. Et d'ailleurs, les gens recherchent le goût. J'ai eu le débat sur les petits pois. Un pote, il dit, mais qu'est-ce que tu manges? T'es des petits pois en boîte. Ils sont dégueulasses. Ils sont tout petits. Ils ont mis du sucre dedans. Et c'est de la saumure. C'est immonde, le truc. Et il n'aimait pas mes petits pois tout frais. Alors que les petits pois tout frais, ils sont super bons. Qu'est-ce qu'il va faire? Il va racheter cette boîte tout le temps. La plupart de gens, ils ont quoi en diversité? 3-4 menus.
il mange toujours la même chose. Hein. Il mange toujours la même chose. Donc quand tu fais ton marché, tu as beaucoup plus de possibilités parce que tu as les saisons et puis tu as un éventail. Quand tu manges des produits bruts, tu manges beaucoup plus diversifié. Les gens disent « Ouais, mais tu manges la même chose, c'est rustique. » Pas du tout. Je mange beaucoup plus diversifié que toi en grande surface. La plupart des gens en grande surface mangent quasiment toutes les mêmes choses. Et ils mangent surtout quoi ? Des pâtes. Pâtes matin et soir. Hein. La plupart des gens. Hein. Bon, merci beaucoup. Je vous laisse quand même retourner chez vous parce qu'il est tard. Bon, merci en tout cas d'être venu. Hein. Merci à vous.

0: Bienvenue dans Osons l'intime, une chronique portée par Claire et Céline du collectif Féminin Naissance Royan Vercors, dans laquelle on ouvre de nouveaux horizons autour de sujets souvent tabous, relégués au couple, à la famille ou à nos réflexions individuelles. Des partages d'une dizaine de minutes de nos vécus de femmes cisgenres et d'accompagnantes. Bienvenue à vous dans cette nouvelle chronique Osons l'intime, où on retrouve Claire et Céline du collectif Féminin Naissance Royan Vercors. Bonjour à toutes les deux.
1: Et bonjour.
0: Alors, une fois n'est pas coutume, cette chronique a un titre, un joli titre. Elle s'appelle Intimité, la magie du jardin secret. Et on va en parler avec Céline.
1: Oui. Alors, j'avais envie d'aborder ce sujet de l'intime parce que c'est quand même le titre de notre chronique. Et pour commencer, j'avais envie de poser la question à Claire qui a initié les chroniques et qui a posé le titre. Mais pour toi, qu'est-ce qui veut dire ce mot de l'intime?
2: Et bah, pour moi, il y a plusieurs dimensions à l'intime. Il y a déjà la dimension de moi à moi. Et pour moi, ça part de là. En fait, l'intime, c'est vraiment ce qui me concerne que moi, ce qui se passe dans mon corps, dans mes émotions, dans mon monde intérieur. En fait, il y a vraiment un rapport très intérieur, interne. De la vie qui se passe en moi. Et puis du coup, ça peut être aussi que l'intimité, je vais aller la partager avec une ou des personnes dans des relations amicales, dans des relations familiales, dans des relations amoureuses, sexuelles, enfin peu importe finalement la forme que ça prend. Pour moi, le fond, c'est de venir justement à un niveau on va dire de profondeur, de partager de nos mondes intérieurs, donc voilà, de nos émotions, de ce qui se passe en nous. Et puis après, j'ai l'impression que dans un niveau plus sociétal, voilà, de à l'échelle d'une communauté, alors ça peut être la communauté par exemple d'un village là de Saint-Jean, la communauté du Royaume, la communauté même de la France ou peu importe, il y a quelque chose de justement venir déposer peut-être des choses vulnérables, des choses justement que j'ai l'habitude de gérer de moi à moi, à, on va dire, à une échelle plus globale, à l'échelle voilà d'un groupe, notamment, enfin moi, ce que je peux vivre par exemple dans les tentes rouges, les cercles de femmes que je propose, voilà.
0: Donc un jardin qui reste plus ou moins secret en fonction du choix qu'on fait.
2: Exactement, ouais, exactement.
1: Ça a été pas évident pour moi de définir ce que je mettais derrière ce mot. Et j'ai eu toute une discussion avec une amie avec laquelle on organise des retraites qu'on a appelées féminin intime au départ. Et moi, ça me semblait indispensable dans ces retraites d'aborder le sujet de la sexualité, et j'associais intimité avec sexualité. Et l'intimité, on parle de l'intimité du couple, donc il y a quelque chose de l'ordre de la relation. Et pour elle, il n'y avait pas de lien. C'est l'intimité. Alors oui, il y avait un lien avec sa sexualité, sa sphère gynécologique, la rencontre d'elle-même, de se réapproprier son corps, son intime. Mais c'était très intéressant de voir qu'on avait des lectures assez différentes. Alors le dictionnaire, il dit « caractère intime et profond, ce qui est intérieur et secret ». Ça, c'est la première définition. Et la deuxième, il dit « liaison profonde, relation étroite, familière, synonyme union ». Donc cette dimension de relationnel, quoi. Voilà, pour la petite définition. J'ai envie de vous partager et de vous lire un texte que j'ai écrit le 26 février. Je crois que c'était en 2022, j'avais pas écrit l'année. Voilà, je vais vous lire ce texte. Qu'est-ce donc que l'intimité, mon intimité? Dans les profondeurs de mon être, mon antre, mon intériorité, mon jardin secret. La magie de ce qui se transforme dans l'invisible sans assistance. Juste laisser faire. Ne pas chercher à tout comprendre. Ouvrir des espaces pour que l'énergie circule, que la magie opère. Laisser monter les images, les ressentis, les émotions. Puis la toile se tisse d'elle-même. Le fil est mon guide qui me conduit et assure ma sécurité. Je suis femme racine, mes racines sont ma toile de sécurité, mon ancrage. Elles m'invitent dans les profondeurs de la terre, mes eaux profondes, préservées des regards indiscrets, des interventions intrusives, mais aussi trop souvent oubliées, ignorées, anesthésiées. Ces profondeurs, ce noir obscur, cette bouillasse, mélasse, j'ai parfois peur d'y rester. Mon réflexe m'invite à casser la croûte de la terre, chercher la lumière, courir vers l'extérieur, mais quelque chose me retient. Je sens une invitation. Il y a quelque chose d'important qui s'y passe, derrière les coulisses. Quel est ton enseignement ? Oui, je veux bien rester un temps dans cette pénombre et peut-être même plonger dans cette profondeur inconnue. Je me connecte à mon utérus, je respire. J'y vois le jardin, mon temple. Je me rappelle qu'il est connecté et informé par mes ovaires, ma pépinière, réserve de tout ce potentiel de vitalité et de vie qui ne demande qu'à éclore. Je sens ce poids lourd. Ils sont tout écrasés, mes ovaires, dans l'ombre. Je me relie à la femme racine que je suis. Je suis reliée à toutes ces femmes. Mes ovaires me le rappellent. Eux qui portent les semences du futur sont celles-là même qui m'ont été données dans le ventre de ma mère. L'être que je suis, cette semence qui m'a donné la vie, a été donnée à ma mère alors qu'elle était dans le ventre de la sienne. Je suis reliée à ces femmes de ma lignée. Je me sens aussi reliée à toutes les femmes. C'est ma vulve qui me le rappelle. Et mon périnée, lui, qui porte les mémoires transgénérationnelles et collectives. Puis mon nombril, vestige de ce lien à ma mère qui jadis assurait ma survie, ma maturation me donnant accès à la vie sur Terre. Ce cordon qu'on a souvent bien du mal à couper en conscience, dans la chair et dans le lien. Et puis je me sens happée, invitée le long de ma colonne vertébrale, derrière. Ce qui restera hors de mon champ visuel, invisible. Je ne vois pas, mais je ressens. Comme si la vanne du barrage se levait et que la petite rivière venait irriguer les berges tout le long de son lit. Je vois toutes ces femmes avant moi qui ont cheminé et je leur demande de venir me guider. Elles savent, elles, tout comme cet arbre vieux de plusieurs générations, témoin des transformations. Et si il y avait des choses qu'il ne vaut mieux pas savoir? Et si on acceptait de laisser opérer la magie qui sait donner la vie? Ne pas voir, mais savoir. Savoir que ça se fait. Ça se fait même très bien sans notre intervention. Voyeuriste, interventionniste, je viens foutre mon nez dans ce qui ne me regarde pas et je sème la zizanie. Mon système émotionnel, hormonal n'est pas mature pour traiter ces informations dans leur ensemble. Je vis dans la peur, l'incertitude et je crée le noir qui me pèse. Un enfant voit le jour, il a tout ce qu'il faut pour intégrer ce monde. De deux cellules, il est devenu cet être complexe.
3: Donc merci Céline pour ce texte donc, sur l'intimité écrit donc, il y a quelques années. Il a été écrit dans un contexte particulier ?
1: Alors, si mes souvenirs sont bons, je crois qu'il a été écrit suite à une échographie que j'ai dû faire et que j'ai pas bien vécu, où j'ai vraiment eu l'impression de foutre mon nez là où ça me regardait pas et de créer finalement de la peur et d'infliger à cet être qui grandissait en moi de déjà rentrer dans ce moule où on vient le mesurer et s'assurer qu'il est bien conforme à la norme et à la courbe et qu'il rentre bien dans la case et finalement il est déjà évalué avant même d'être né. Mais ça, c'est mon vécu à moi, en lien avec l'échographie, et je crois que dans un regard plus large, il fait écho à ma fascination du monde des naissances, et où plus, paradoxalement, en fait, plus je suis fascinée par les découvertes de la médecine, et plus on explique ce qui se fait, plus ça vient m'amener de la compréhension sur ça se fait très bien sans moi, et c'est tellement complexe qu'en fait, c'est juste fascinant. Le monde des naissances me fascine. Et du coup, j'avais envie de vous partager quelques découvertes biologiques, anatomiques, physiologiques de sur l'intelligence du corps qui me donne encore plus envie de faire confiance à notre système qui est super intelligent. Et par exemple, je le cite dans mon texte cette notion que la femme qu'on est, on a dans nos ovaires, on a toute une réserve d'ovocytes qui vont être les petites graines qui vont donner naissance à nos enfants. Et ces ovocytes nous ont été donnés alors qu'on était dans le ventre de notre propre mère. Et donc ce lien de me dire que finalement, c'est comme si j'étais déjà, le potentiel de ce que je suis devenue était déjà dans le ventre de ma grand-mère avant que je voie le jour. Et donc ce lien dans la lignée, je le trouve très touchant et beau. Alors peut-être plus là il y a une note peut-être un peu plus je sais pas spirituelle ou mais dans des trucs très concrets, par exemple une femme enceinte, son cœur va grossir de 12% une fois qu'elle est enceinte. Tout ça, enfin le corps s'organise, son volume sanguin va augmenter de 30 à 50% pour assurer la vie de ce bébé.
3: Et l'adaptation même physiologique du corps est
1: fascinante. Elle est fascinante. Ouais. Une autre découverte qui m'a fascinée, c'est celle de une fois qu'il y a fécondation de l'œuf, avant qu'il vienne s'implanter dans l'utérus 6 jours plus tard, il voyage dans la trompe de Fallope et pendant ces 6 jours, il est en autonomie complète. Moi j'avais toujours projeté que ce petit être si fragile y survivait parce que il était relié au placenta et à tout ce que la mère lui donnait comme nourriture. Et de réaliser que pendant ces 6 jours, il y a une autonomie, ça me donne comme information à mon système que pendant mes premiers jours d'existence, ces 6 premiers jours qui ont abouti à qui je suis aujourd'hui, je me suffisais à moi-même, j'avais toutes les ressources, les réserves nécessaires à ma propre croissance. Bon, alors on peut aussi parler de tout ce qui se passe au niveau des modifications entre la respiration aquatique et terrestre au moment de la naissance, qui se passe en quelques minutes, où tout ce qui se ferme, qui s'ouvre, les artères qui deviennent veines, les veines qui deviennent artères, enfin c'est assez fascinant. On peut aussi amener toutes les connaissances aujourd'hui autour du colostrum et ce qu'il contient comme anticorps, comme nutriments, la richesse de ce lait, le premier lait avant la montée de lait, un peu ce nectar qui toute une période était jeté parce que considéré comme sale. Aujourd'hui, avec les études, on se rend compte de la richesse. Et puis, il y a tout cet orchestrement hormonal qui est fascinant. Quand on commence à étudier ce qui se passe au niveau des hormones, c'est assez magnifique. Il y a aussi toute la plasticité cérébrale. Aujourd'hui, on a des images de comment le cerveau de la mère se modifie avec la naissance de son enfant pour vraiment pouvoir mieux comprendre, lire les besoins de son bébé. Enfin, en fait, il y a plein de faits scientifiques qui sont très très beaux et moi qui me rappelle à quel point le corps sait. Et je crois que j'ai juste envie de terminer avec cette réflexion de moi. Souvent adolescente, j'ai été contrariée quand on me demandait de justifier scientifiquement mon argument et j'étais là mais en fait enfin j'en sais rien, je le sais dans mes tripes, je sais que c'est comme ça. Et pourquoi mon savoir intérieur a moins de valeur et de poids parce que je peux pas l'argumenter scientifiquement. Et du coup j'ai envie de vous inviter à vous relier davantage à ce que vous savez dans vos tripes. Et qui peut être tout aussi valable qu'un argumentaire scientifique. Et je vous invite à suivre ces élans-là, parce qu'il n'y a que vous qui pouvez savoir ce qui est juste pour vous. Voilà, le monde des naissances me fascine. C'est un peu pour moi le point d'orgue de ce grand mystère, du miracle de la vie, où j'ai l'impression que plus on ne fait rien et plus la magie peut opérer et on peut recevoir tous ces cadeaux de ces cadeaux quoi de d'une naissance qui peut aussi être belle et enfin moi ma première mon premier accouchement je l'ai vraiment vécu j'ai encore envie d'accoucher parce que c'était une belle expérience pour moi. Il y a eu très peu d'interventions, je suis restée dans ma bulle et j'avais confiance que mon corps savait et que ça allait se faire. Et c'est pas pour ça que je rejette la médecine. Quand j'ai fait une hémorragie, j'étais très contente qu'il soit là pour m'accompagner. Et voilà, la charnière, elle est fine.
3: Et puis tu le disais aussi, toutes ces intuitions peuvent être corroborées justement par des études scientifiques et des preuves entre guillemets scientifiques. Ouais. C'est pas forcément effectivement incompatible avec le fait de se faire confiance et de d'écouter son intuition.
1: Ouais, je crois que c'est un subtil équilibre entre la science et le sacré, entre
2: Oui, et puis pour moi, je dirais la science, en fait, elle sait pas jusqu'à ce qu'il y ait une découverte. Donc finalement, c'est aussi nous camper sur nos positions et peut-être dire, bah pour moi, c'est comme ça. Ça peut aussi, d'une certaine manière, influencer le monde scientifique en disant, bah en fait, peut-être vous avez pas encore de réponse, mais il y a un fait et il y a quelque chose. Et
1: oui, la science, souvent, elle ne vient que confirmer des choses que des médecines ancestrales affirmaient déjà. Et donc elle vient donner des arguments qui viennent soutenir, mais elle apporte rien de vraiment nouveau non plus.
2: Et puis c'est un champ exploratoire comme un autre, quoi.
1: Oui. Et peut-être aussi une dernière chose. En écrivant ce texte-là, j'avais aussi envie de poser cette invitation de comment renourrir cet espace du jardin secret, de l'intérieur. On est tellement dans une société où, avec les réseaux sociaux, on affiche tout. Il y a la limite entre ce qui m'appartient et ce qui est donné à voir. Elle est un peu perdue. Que j'ai envie d'inviter à chérir cet endroit de l'intime, de ce qui est précieux, de ce qui est de l'ordre de la magie. On n'a pas besoin de tout montrer. On peut aussi faire confiance à la magie de l'invisible, de ce qu'on ne sait pas. Enfin, moi, je verrai jamais mon dos, ma colonne vertébrale. Je verrai jamais tout ce qui se passe à l'intérieur de mon corps. Alors oui, sur des images d'IRM et des trucs comme ça. Mais il y a des tas de choses qui m'échappent et en fait, heureusement.
3: La magie donc de notre intimité et du fonctionnement du corps humain, notamment donc à travers la naissance, c'était le thème de cette chronique Osons l'intime, à retrouver donc sur les ondes de Radio Royan Vercors et sur le site internet radioroyan.fr et bientôt également une chaîne de podcast. Merci beaucoup à Claire et Céline du collectif Féminin Naissance Royan Vercors. À bientôt.
2: À bientôt. À bientôt.

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1: Nicole Morel, vous êtes présidente de la Croix-Rouge. Bonjour Nicole, bienvenue.
2: Bonjour.
1: On va se pencher autour de vous et votre projet. Vous êtes présidente de cette Croix-Rouge Royan-Vercors. On va avoir le temps déjà de se demander, parce que la Croix-Rouge, c'est principalement deux projets. C'est l'épicerie sociale et c'est la boutique, autrement appelée vestiboutique par le passé. Maintenant, c'est la boutique autour des vêtements. Est-ce que vous pouvez revenir un peu, pour ceux et celles qui ne connaissent pas encore ces deux projets, un peu sur la genèse et de quand ça date, quand ça a été monté?
2: Oui, donc la Croix-Rouge, d'abord... Aujourd'hui, c'est environ 60 bénévoles qui travaillent. On a monté la boutique en 2018 parce qu'on avait de plus en plus de vêtements à donner ou à vendre. Donc, on a monté ça. Et en 2021, parce que, avec la boutique, on donnait des bons d'achat alimentaires. Et comme la demande ne faisait qu'amplifier et qu'on n'arrivait plus à avoir assez de bons d'achat, on a décidé d'ouvrir une épicerie.
1: Des bons d'achat, c'est-à-dire ça fonctionnait comment? C'est des personnes qui venaient à la boutique de vêtements, mais
2: oui,
1: qui avaient des besoins alimentaires, c'est ça?
2: Voilà, et on leur donnait un bon de 40 euros pour faire des courses à Intermarché.
1: Ok, donc il y avait déjà ce besoin à la fois de se vêtir, à la fois de s'alimenter, bien
2: voilà.
1: Sûr.
2: Et c'est vrai que les demandes augmentaient vraiment beaucoup à cette époque.
1: Alors, en préparant cette émission, vous me disiez que avant la boutique, c'était du tri de vêtements. Vous passiez des heures à trier. Qu'est-ce qui a changé maintenant qu'il y a la boutique?
2: Avant, on avait beaucoup moins de vêtements. On avait un conteneur, on le triait, et ce qui était bon, on y donnait pour les Restos du Cœur, quoi. Ils avaient un vestiaire pour leurs bénéficiaires. Ce qui a changé, c'est qu'aujourd'hui, il y a énormément de vêtements, puisque les filles, elles trient entre 300 et 450 kilos par semaine. Et du coup, on a ouvert une boutique, d'abord une petite boutique.
1: Place de l'église, juste en face de notre studio.
2: Voilà. Ouais. Et cette année, on s'est déplacé pour agrandir, pour pouvoir proposer le plus de choses possible.
1: Est-ce qu'il y a une fréquentation constante, hebdomadaire, dans cette boutique?
2: Oui, puis en augmentation constante aussi.
1: En augmentation constante depuis l'ouverture?
2: Oui.
1: Qu'est-ce que ça a changé, le fait que est-ce que les horaires ont changé? Est-ce que le type de bénéficiaire a changé depuis que vous avez changé vos locaux? Que vous êtes passé là, c'était il y a quelques mois, hein, c'est assez récent.
2: Ben, bénéficiaires, en fait, ici, ce sont des clients, parce que c'est ouvert à tous, tout le monde peut venir acheter. Ce qui a changé, déjà, c'est beaucoup plus agréable, que ce soit pour les clients ou pour les personnes qui travaillent. Et on a ouvert une demi-journée supplémentaire. Donc maintenant, elle est ouverte les mercredis après-midi, jeudi matin, vendredi après-midi et samedi matin.
1: 4 demi-journées par semaine pour accéder à cette boutique. Chers auditeurs, auditrices, si vous ne la connaissez pas, venez sur la place de l'église, rentrez dans cette boutique, il y a plein de trésors à trouver.
2: Il y a des choses originales souvent.
1: Il y a souvent des choses originales et effectivement, on peut se vêtir pour quelques euros le pantalon, quelques euros le t-shirt, les chemises, même des chaussures, plein de choses pour les enfants en très bon état. Donc c'est quand même génial d'avoir ça sur notre territoire.
2: Oui, c'est une occasion de s'habiller pour pas trop cher. Et en plus, on fait une bonne action puisqu'on réutilise des vêtements qui sinon seraient jetés directement.
1: Ah oui, alors je voulais vous demander ça. C'est vrai qu'on le sait, hein, l'industrie du textile est une des industries les plus polluantes au monde. Comment vous gérez ce flux énorme? Donc vous dites vous triez entre 350 et 400 kilos de vêtements par semaine. Comment vous gérez après donc il y a les plus belles choses arrivent à la boutique, j'imagine.
2: Voilà, c'est ça.
1: Et après le reste.
2: Et le reste, en fait, après, c'est repris par ReFashion, qui travaille en partenariat avec l'État pour tout ce qui est recyclage et déchets de vêtements. Donc l'avantage, c'est qu'on sait où ça va. Donc ça ne part plus en Afrique ou ailleurs. Et la plupart sont recyclés. Il y a une bonne partie qui est recyclée en chauffage parce qu'on peut rien en faire d'autre. Et voilà.
1: Parce que avant, cette structure, vous pouvez redire comment elle s'appelle peut-être?
2: ReFashion.
1: ReFashion, c'était, donc ça c'est une structure qui est partenaire de l'État.
2: Oui.
1: qui travaillait avec la Croix-Rouge, mais aussi avec d'autres...
2: Avec, oui, avec tout le monde, avec tous ceux qui collectent des vêtements.
1: Eux, ils essayent de faire une chaîne un peu, comment on pourrait dire, moins polluante ou assez...
2: Voilà, ils essayent de faire recycler tout ce qui est recyclable. Et voilà. Après, ils incinèrent le reste, mais en fait, ce qu'ils incinèrent, ça représente 1-2% de ce qu'ils ont, quoi. C'est très peu.
1: Parce qu'il y a des vêtements qui sont incinérables, d'autres recyclables, mais pas tous.
2: Voilà, oui. Alors, il y a des vêtements qui sont recyclables en isolant ou en choses comme ça. Et il y en a d'autres qui, donc, comme je vous dis, qui servent de combustion pour chauffage. Alors, je ne sais pas vraiment comment ça marche.
1: Il y a des ingénieurs qui doivent réfléchir à comment on transforme du textile
2: en combustible.
1: En combustible, ouais. Et après, le reste est détruit.
2: Voilà, mais il y en a très peu de détruits à la sortie.
1: Finalement. Oui. Et avant ça, avant ce partenariat avec cette structure d'État, enfin en partenaire de l'État, vous aviez
2: On avait des repreneurs, donc l'avantage c'est qu'ils nous achetaient les vêtements qu'on leur fournissait, donc ça faisait un petit plus, mais on n'avait aucune idée de ce qu'ils devenaient. Et bon, on a vu que c'était pas toujours très recommandable.
1: Comme vous disiez, il y a eu des reportages ou des articles à charge, peut-être contre la Croix-Rouge, mais aussi d'autres structures qui travaillent le textile.
2: Oui, avec des vêtements qui finissaient sur des plages ou dans des déserts. Donc c'est pas notre but.
1: Des pays du Sud. Donc ça. Et vous me disiez aussi hors antenne que maintenant les clients qui viennent à la boutique ou même celles qui donnent des vêtements sont curieuses de savoir.
2: Oui, c'est vrai que ceux qui donnent surtout, ouais, ils veulent savoir ce qu'on en fait après.
1: Qu'est-ce que devient mon vêtement ou est-ce que voilà. quand vous le triez. Et est-ce qu'à la boutique, il y a quelque chose qui a changé dans le profil des personnes qui viennent, donc des clients et clientes ? Est-ce que vous observez des choses, vous ?
2: Bon, je vous dirais que personnellement, j'y vais pas souvent à la boutique.
1: J'y vais peut-être plus que vous encore.
2: Ah non, quand même. Je m'habille là-bas. je pense pas. Il y en a de plus en plus, mais après, je sais pas au niveau profil si ça a changé.
1: Toi, Patricia, tu es une utilisatrice, une cliente de la boutique ?
3: Oui, je suis une utilisatrice de cette boutique. Par contre, je ne suis pas encore allée dans la nouvelle boutique qui doit être beaucoup plus grande et beaucoup plus agréable, je pense, pour vous.
1: Plus spacieuse, plus d'accueil, ouais. Et si on fait un point du côté de l'épicerie, donc vous disiez qu'elle a été créée
2: en
1: 2021.
2: Oui.
1: Donc juste après le Covid.
2: Oui.
1: Comment ça s'est passé? Donc là, il y avait les bons qui étaient donnés pour aller à Intermarché, ce que vous disiez. Et oui. Là, vous avez fait ce constat qu'il fallait faire autre chose.
2: Voilà. Donc on l'a fait avant. Il nous a fallu presque un an pour trouver un local. Parce qu'il fallait quand même un local assez grand. Et donc, on a créé une épicerie, d'abord pour se différencier des Restos du Cœur qui donnent des paniers gratuits. Donc, nous, c'est payant, mais les bénéficiaires choisissent. Ils prennent un chariot, comme dans une autre épicerie, ils choisissent ce qu'ils veulent.
1: Ah oui, donc là, différemment des Restos du Cœur, il n'y a pas un panier tout constitué.
2: Voilà.
1: On peut quand même faire ses courses, en fait.
2: Voilà, ils font leurs courses et ils payent à un prix qui est à peu près 20% de celui du marché. Quoi.
1: D'accord.
2: Bon, sachant que c'est souvent des produits qui sont en fin de date ou pas, quoi, qui arrivent en fin de date.
1: Alors, comment vous, au niveau de l'épicerie, vous vous achalandez les approvisionnements ? Comment ça fonctionne ?
2: On a presque la moitié qui vient de la banque alimentaire. On en a pas mal qui vient de Leclerc de Chatte, où on fait une ramasse tous les mercredis. Et après, bon, ben, y a les commerces locaux, Intermarché... Voilà, qui nous donne. Et puis, il y a aussi ce qu'on a de plus en plus, parce qu'on essaye justement d'améliorer un peu la qualité de ce qu'on vend. On travaille de plus en plus avec des producteurs locaux.
1: Donc, les fermes du périmètre, du secteur.
2: Voilà. Donc, il y en a qui nous donnent leurs invendus, mais il y en a quand même très peu par ici. Et maintenant, on a des subventions, donc on peut acheter à des producteurs locaux.
1: C'est-à-dire que vous demandez, la Croix-Rouge demande des subventions d'État.
2: Oui, voilà.
1: Pour faire des achats de produits frais.
2: De produits, voilà. Ouais. On a des subventions pour acheter en circuit court, donc on les utilise pour.
1: Et au niveau de l'accueil, comment ça se passe quand là, je m'adresse aux auditeurs auditrices qui peut-être se disent ont du mal à passer le pas de se dire je vais bénéficier de l'épicerie sociale.
2: Oui, c'est toujours un moment assez difficile à passer. De venir nous voir en disant bon, je voudrais profiter de l'épicerie sociale. Mais bon, franchement, tout le monde, on essaye d'avoir un accueil sympathique, Et je pense qu'au bout de quelques fois, après, les gens se, bah, ils se rendent compte que voilà, tout le monde est comme eux et que
1: il n'y a pas de jugement sur voilà. Sur eux, leur profil.
2: Voilà. Oui, oui. De toute façon, ça peut arriver à qui que ce soit d'avoir un petit accident de la vie et qui nous pousse à avoir besoin d'aide.
1: Et alors, en 5 ans d'existence de cette épicerie, un peu comme sur la question que je vous posais sur la boutique, qu'est-ce que vous avez observé comme évolution des profils des personnes? Vous me donniez un nombre hors antenne.
2: Oui, ben on a, ça augmente légèrement. Au début, ça augmentait fort. Maintenant, c'est légèrement chaque année. On a entre 130 et 140 foyers qui viennent.
1: Donc
2: bon, ils ne viennent
1: seule,
2: pas toute l'année, ou... puisqu'il y en a qui viennent des fois 3, 4 mois, 6 mois, et puis après, qui... ça va mieux. On est content quand ils viennent plus, c'est que ça va mieux.
1: C'est pas qu'ils n'ont pas aimé ou qu'ils...
2: Voilà, non,
1: qui...
2: non.
1: C'est qu'il y a quelque chose qui va mieux dans leur vie et qui se
2: voilà.
1: sent plus...
2: Voilà, oui, des gens qui retrouvent du travail ou des gens qui ont fini de payer des dettes ou des choses comme ça.
1: Mmh. Et donc, c'est autant des familles que des personnes seules?
2: Oui, il y a beaucoup de personnes seules quand même. Elles doivent représenter pas loin de 40% des gens qu'on... Après, il y a pas mal de parents isolés qui ont plus de mal, évidemment. Et ce qui augmente le plus ces derniers mois, quoi, c'est les jeunes souvent qui travaillent, mais qui voilà travaillent pas à plein temps ou des choses comme ça.
1: Donc des jeunes actifs sur le Royan qui ont du mal à joindre les deux bouts.
2: Voilà, c'est ça.
1: Et qui viennent bénéficier de l'épicerie sociale. Mmh. Qu'est-ce que vous auriez envie de dire à des personnes qui nous écoutent et qui se disent vraiment là, je sens que c'est serré de plus en plus, mais vraiment il y a un blocage psychologique, il y a quelque chose, j'arrive pas à me dire je vais bénéficier de l'épicerie quoi.
2: Oui, bah ce qu'il faut leur dire c'est que c'est une épicerie comme les autres, hein, quelque part. Ils viennent, ils font leurs courses, ils payent. La différence c'est qu'on peut leur payer le café, on leur paye des petits gâteaux. Mais sinon, voilà, c'est.
1: C'est des bons produits.
2: Il faut pas hésiter à venir. Oui, bah les produits c'est les mêmes qu'on trouve en grande surface. Et justement, on essaye d'améliorer la qualité, surtout des fruits et légumes ou des choses comme ça.
1: Alors, peut-être on peut rappeler où est-ce qu'elle est située, cette épicerie?
2: Alors, elle est située au 6 Impasse des Planches, c'est dans la zone industrielle des Dodous.
1: Et les horaires d'ouverture?
2: Donc, pour s'inscrire, c'est les mardis après-midi de 14 à 16 heures et les mercredis matins. Et en fait, l'épicerie, elle ouvre le jeudi de 11 heures à 16 heures 30.
1: Et est-ce que vous avez fait, je sais pas moi, des actions, ce qu'on appelle l'allée vert? Est-ce que vous êtes allé présenter ou faire de la communication autour de cette épicerie pour que, effectivement, encore, et là, c'est ce qu'on est en train de faire, hein, c'est pour ça que c'est super de vous avoir au micro dans notre direct ce midi, c'est de se dire, bah, ça existe, c'est pas loin, je peux y aller à vélo, en voiture, à pied, pas très loin de chez moi, et je peux bénéficier de ça. Est-ce que vous êtes allé, je sais pas, moi, par exemple, avec le centre social ou avec d'autres acteurs, présenter l'épicerie?
2: Non, on n'était peut-être pas très doués à ce niveau-là. Au niveau de la communication, on est passé uniquement par les mairies, les CCAS, pour qu'ils le disent aux gens qui reçoivent et qui sont en difficulté. Après, parce que vous parliez de venir à pied ou en vélo, donc on avait essayé à une époque de faire une épicerie mobile, qui n'a pas très bien marché, parce que c'est difficile. Bon, les gens ont déjà du mal à venir à notre épicerie, mais quand c'est au milieu du village, aller faire leurs courses à la Croix-Rouge, c'est encore plus gênant, je pense.
1: Ah, il y avait un blocage du camp de raton, voilà. De l'image qu'on
2: je
1: donne.
2: Je pense qu'il y a une bonne partie qui vient d'là. Donc, on avait arrêté, on avait laissé tomber cette idée, et depuis, on a un partenariat avec la PAT, justement, et on a organisé des transports il y en a un qui descend du Vercors, et puis l'autre qui fait le tour des villages du Royan, et qui amène les personnes qui sont pas assez mobiles à l'épicerie.
1: Donc, chers auditeurs, auditrices, si vous nous écoutez, que vous dites « j'ai pas de mobilité facilement, j'ai pas de voiture, c'est compliqué de mouvoir » ou peut-être vous êtes une personne âgée, vous pouvez bénéficier d'un service mis en place par le centre social pour venir à la Croix-Rouge, à l'épicerie.
2: Voilà. Et le transport, c'est 50 centimes d'aller-retour, histoire de payer quelque chose.
1: C'est important pour vous, ça, que ce soit pas gratuit?
2: Oui. On pense que c'est bien que ce soit pas gratuit. Donc on prend le reste en charge, mais on leur laisse 50 centimes à charge.
1: Patricia, au niveau du centre social, c'est connu, l'épicerie sociale, est-ce que vous vous en parlez?
3: Oui, après, nous, on se sert aussi de cet outil épicerie sociale pour aller rencontrer justement les bénéficiaires de l'épicerie, parler d'actions, par exemple l'action Glanage qu'on a, nous, au centre social. Des moments, on a été la présenter aux bénéficiaires de l'épicerie, voir s'il y avait des personnes qui seraient intéressées.
2: On a même bénéficié de produits de Glanage.
3: Je pense que oui, on est sur le même territoire, on essaie d'être ensemble. Concernant le transport, ça s'est mis petit à petit aussi en place. Moi, par exemple, sur les ateliers de français langue étrangère, j'ai inversé mon créneau. Je fais mes ateliers de français le jeudi matin pour que les apprenants puissent bénéficier de l'épicerie l'après-midi. Parce que aussi, ça a coincé à des moments. Ils partaient des ateliers de français pour vite aller à l'épicerie. C'était un peu dommage. Donc, on a essayé de se réorganiser. Oui, puis les transports, ça marche. Même si les bénévoles de Royan Express sont bien mobilisés, du coup, le jeudi. Mais bon.
2: Oui, Patricia parlait des interventions, et c'est vrai qu'on essaye de fournir aux bénéficiaires qui viennent le plus d'informations possible. Donc, on a des interventions du CPTS, on en a de Verta Santé, quoi, tous ceux qui veulent apporter, qui peuvent leur apporter quelque chose. Et on a aussi une coiffeuse qui s'est proposée d'elle-même et qui vient un jeudi par mois pour coiffer les gens.
1: Elle vient à l'épicerie sociale ?
2: Oui.
1: Donc on peut aller faire ses courses et en plus réserver un créneau et bénéficier de cette ce créneau coiffure. Tout ça, ce sont des choses qui sont importantes. On parle de la dignité souvent quand on fait des reportages et des documentaires autour de la sécurité sociale de l'alimentation. On parle d'une alimentation digne, mais il y a aussi le vêtement, il y a aussi l'apparence, la coiffure, et tout ça, ça participe de se sentir bien.
2: Oui, bien sûr.
1: Et donc là, vous mettez tout ça, enfin, c'est un peu des à côté importants.
2: Oui, voilà. Oui.
1: Et au niveau de votre modèle économique, vous avez parlé de subventions. Est-ce que l'épicerie tient toute seule? Comment ça se passe entre l'épicerie et la boutique?
2: L'épicerie aurait quand même du mal à tenir toute seule, ou alors ce serait vraiment sur la corde raide. Donc on prend pas de risque. Et en fait, l'argent qui est généré par la boutique sert justement, à payer une partie des frais, etc. Et elle sert à consolider l'épicerie, quoi. Si on est en déficit, on sait qu'on peut se servir là.
1: Parce que les locaux, celle de la boutique et celle de l'épicerie, sont des loyers que vous payez ou c'est mis en place par la mairie?
2: C'est tout des locaux loués, oui.
1: C'est des locaux loués, donc il faut payer son loyer.
2: Voilà, oui. De toute façon, on n'aurait pas pu ouvrir d'épicerie s'il n'y avait pas eu la boutique pour nous sécuriser.
1: Donc ça, c'est aussi important pour vous qui nous écoutez, c'est de se dire que quand vous allez acheter un vêtement très très peu cher à la boutique, ça va servir aussi l'économie globale de la Croix-Rouge pour l'épicerie et donc pour que des personnes viennent se nourrir, quoi.
2: Voilà, oui.
1: C'est important d'avoir tout ça en tête un peu. Nicole, on va mettre aussi un coup de projecteur sur un événement.
2: Oui, alors on organise un événement le 30 mai. Bon, on ne savait pas comment l'appeler, donc on l'a juste appelé Croix-Rouge en fête. Puisque le but, c'était de faire une espèce de fête.
1: Des fois, il n'y a pas besoin de chercher compliqué dans les noms.
2: Voilà. On organise une journée. L'idée, c'était de rencontrer les gens, que ce soit les bénéficiaires ou tous les gens du territoire, dans un autre contexte que le contexte où on est habituellement, d'aide, de social, etc. Et de passer une journée agréable ensemble.
1: Et donc, où est-ce que ça se passe? Quels sont les horaires?
2: Alors, ça se passe aussi sur l'impasse des Planches, là où est l'épicerie. On commence le matin, notre idée c'était d'en faire un peu pour tous les âges, un peu pour tous les goûts, donc je ne sais pas si on y est arrivé, on verra. Donc le matin on organise des balades qui sont accompagnées, donc c'est des petites balades,
1: Autour de Saint-Jean
2: Voilà, c'est pour les gens de Saint-Jean, ça leur permet éventuellement de découvrir des petits coins qu'ils connaissent pas. Et sinon il y a une promenade un peu plus longue qui va vers le monastère. Et il y a une petite promenade pour les enfants. Donc, en fait, c'est plus une rando-jeu. Il y aura des jeux
1: sur le parcours.
2: Voilà, sur le parcours.
1: Super. Ça, c'est le matin
2: À partir de 9h30. On vous accueille avec un café pour bien commencer la journée quand même. Ensuite, à midi, il y a l'apéro, il y a le déjeuner. Et l'après-midi, on a fait des stands. Donc, il y a des stands qui présentent la Croix-Rouge, qui présentent quelques réflexes en cas d'urgence, mais c'est plus en cas d'événement climatique ou autre. Et puis, des jeux pour les petits, les grands. Et puis, comme la Croix-Rouge, en général, elle fait tout le temps un peu de vente. quoi, c'est pas de la vente, c'est un stand de bric-à-brac. Parce qu'il faut dire que tout est pas gratuit, mais c'est une participation libre.
1: Donc, voilà. Que des vêtements, non? Aussi du matériel?
2: Non, il n'y aura pas de vêtements. D'accord. C'est vraiment du bric-à-brac. Il y a pas mal de fournitures scolaires. Et puis après, il y a un petit peu de tout. Il y a pas mal de jeux aussi. Et puis, pour clore la journée, eh bien, on aura un concert de Abatida, qui est un groupe de Pont-à-Royan, qui fait de la bossa nova, du jazz.
1: Qu'on a quand même souvent vu sur notre territoire, qui passe souvent, dont on parle sur les ondes. Une belle journée, le 30 mai, impasse des Planches.
2: Oui.
1: Au 6.
2: Si, ça me passe des planches, voilà.
1: Ouais, dans la zone industrielle là-bas, mais aussi l'occasion de rencontrer des nouvelles personnes, de même juste passer sur le bric-à-brac et contribuer. On rappelle que l'économie, elle marche comme ça aussi, hein.
2: Oui, oui, c'est ça.
1: Qu'il y a besoin de vos dons et de vos achats pour faire tourner l'économie de la Croix-Rouge. Tout ça, ça tourne avec beaucoup de bénévoles. Vous avez dit, il y a une soixantaine de bénévoles investis. Est-ce que vous êtes à la recherche de nouvelles personnes? Comment ça fonctionne?
2: Pour l'instant, ça va. On a assez de chance. on a assez de bénévoles quand même.
1: Ouais.
2: Et puis on a de la chance d'avoir pas mal de jeunes qui viennent. Alors bon, évidemment, ils viennent tous pour les vacances, mais ça nous arrange beaucoup pendant les vacances, puisqu'on n'est pas toujours disponible, nous. Et puis voilà, ils viennent. Bon, parfois c'est des jeunes qui se retrouvent au chômage, qui viennent nous aider, et puis qui continuent un peu après.
1: C'est aussi un peu comme faire partie d'un groupe, d'une grande famille, que de venir à la Croix-Rouge?
2: Ben, je pense, oui. On essaye d'avoir une bonne ambiance et c'est vrai qu'on est content de se retrouver et de travailler ensemble.
1: Avant qu'on écoute, qu'on fasse une pause musicale, je voulais vous demander à titre personnel, Nicole, vous qui êtes présidente de la Croix-Rouge, qu'est-ce qui vous met en mouvement pour investir de votre temps, parce que c'est pas les associations qui manquent sur notre territoire. Pourquoi la Croix-Rouge? Quel est votre parcours un peu avec cette association?
2: Bon, ben, je suis venue à la Croix-Rouge il y a une dizaine d'années parce qu'il n'y avait pas beaucoup de travail, il suffisait de venir une demi-journée par semaine. Mais le problème, c'est comme dans toutes les associations. C'est-à-dire, quand on a commencé à faire la boutique, ben, du coup, il y avait plus de travail, l'épicerie, c'est encore plus. Mais bon, on a l'impression d'être utile, déjà, et puis de travailler dans quelque chose qui répond vraiment à une demande. Les gens, bon, même ceux qui partent en général, on a tout le temps des mots de remerciement. Quand ils viennent faire les courses, il y en a qui nous amènent des gâteaux. Enfin, on sent qu'on leur fait plaisir et ils nous font plaisir à nous aussi. Et puis justement, l'ambiance de travailler avec un groupe qui est sympa et qu'on a plaisir à retrouver deux, trois fois par semaine.
1: Merci en tout cas de faire ce travail-là. C'est des choses qui sont importantes sur notre territoire. Et puis c'était important de vous donner la parole un peu longuement ce matin, enfin ce midi, pour vous dire à vous, auditeurs, auditrices, si vous ne connaissez pas la Croix-Rouge, passez la porte de la vestiboutique, enfin de la boutique, venez sur la place de l'église. Vous pouvez aussi donc aller rencontrer les bénévoles si vous avez besoin, juste même pour vous renseigner, pour vous dire, je ne sais pas si j'ai le droit de venir à l'épicerie.
2: Oui, oui. Et puis, ben, à la limite, samedi, c'est l'occasion, parce qu'on va aussi montrer l'épicerie, montrer comment ça fonctionne. Donc, s'il y en a qui risquent d'être intéressés, c'est l'occasion de venir voir.
1: Merci beaucoup, Nicole, pour cette présentation.
2: Merci à vous.
1: Et on continue ce direct avec une pause musicale. J'ai choisi de vous faire découvrir une jeune musicienne polonaise, une pianiste. C'est Ania Rani, et son titre, c'est « Home ».

0: Eh bien, nous, on est le collectif ETC et on travaille sur le projet de transformation de la cour du centre social La Paz avec la Comcom, la ville de Saint-Jean et le centre social. Et donc, il y a un mois, on a fait un premier atelier qu'on appelle de concertation. Donc, on est venu pour interroger les gens, les usagers et usagères du centre social sur ce qui se passe dans cette cour actuellement et surtout ce qu'on aimerait pouvoir faire dans cette cour. Nous, on a récupéré toute cette matière de concertation et là, on en a fait un premier projet. Donc, on a dessiné une esquisse en essayant de prendre en compte tous les retours, en les mettant aussi en confrontation avec les contraintes budgétaires de planning de réalisation de projet, etc. Et donc là, on revient avec un premier dessin qui est une proposition pour que tout le monde puisse donner son avis, nous faire des retours, proposer des nouvelles choses, peut-être des choses mieux. Et le but, c'est qu'ensuite, nous, on puisse, de cette première base et de tous les retours, pouvoir dessiner un projet qui plaît à tout le monde et qu'on va pouvoir construire tous ensemble en juillet.
1: De quoi vous avez envie, vous, madame, dans la cour du centre social?
2: Bon, moi, il me faut un petit coin d'ombre, là. Celui-là me va bien.
1: Qu'est-ce qu'on voit, là?
2: C'est des assises, c'est ça, des bancs et un coin ombragé. Parce que pour le moment, on ne peut pas aller dans la cour, c'est en plein soleil.
1: Mais vous, vous aimeriez utiliser la cour comment?
2: Moi, je viens des fois le mardi après-midi pour faire des travaux d'aiguille ou tout ça. Et c'est vrai qu'on ne peut pas sortir parce qu'il fait trop chaud à la cour. On n'a aucun endroit pour s'asseoir. Donc, voilà.
1: Ça vous plairait d'avoir un endroit pour...
2: Un endroit convivial et...
1: Alors, il faudrait pouvoir s'asseoir, que ce soit confortable.
2: Voilà, tout à fait, oui, vu notre âge, oui.
1: Donc quoi, des petits coussins alors?
2: Non, mais on peut amener nos coussins s'il faut. Mais voilà, il y a un endroit ombragé. Et puis avec de la verdure, c'est vrai que c'est moche ce goudron. Hein. Moi, j'ai horreur de ça. Hein.
1: Alors, vous avez prévu de défoncer tout le goudron?
0: Pas tout le goudron, mais une bonne partie. Là, même en regardant juste l'état du sol dans la cour, on voit bien que les gros arbres qui sont installés, ils ont aussi envie de sortir. Les racines, elles décollent déjà d'elles-mêmes le bitume. Le but, ça serait de pouvoir retrouver quelques îlots plantés, de pouvoir aussi venir recréer un peu de relief dans ce paysage qui est tout plat, et de pouvoir recréer et des espaces plantés et des espaces qui, dans le futur, vont donner de l'ombre, donc de penser à replanter des arbustes qui vont grandir. Dire et de pouvoir en même temps créer des zones ludiques, des zones où observer, des zones où gratter la terre et de retrouver un peu de diversité dans le paysage de la cour du centre social.
2: Il y a beaucoup d'enfants qui participent à des activités et c'est vrai qu'ils n'ont pas d'espace, d'espace extérieur. Hein.
1: Tu vois quoi là sur ce schéma?
3: Alors, ça a l'air d'être une esquisse de projet de la cour avec un travail de fresque au sol et au mur et peut-être même une scène.
1: Ce serait bien ça, une scène dans la cour?
3: Bah ouais, parce que par exemple, rien qu'aujourd'hui, il y a eu un spectacle de théâtre des enfants. Ils n'avaient pas de scène, je pense que ça pourrait permettrait de faire des choses marrantes. Il y a souvent des petits spectacles, des petites représentations dans cette cour.
1: Et là, il y a quoi du coup autour du grand arbre? Vous avez prévu quoi?
4: Là, il y a autour du platane, on fait un grand îlot où on va décrouter, donc enlever le bitume. C'est plutôt là où se concentrent les jeux. Genre, il y aurait des traversées. Tu vois, là, c'est d'avoir des parcours un peu avec des grumes d'arbres en mode pas japonais, avec différentes hauteurs, où les enfants ils puissent grimper aussi et traverser. Plutôt mi-plantation, mi-jeu, quoi. Et replanter aussi quelques arbres, pardon, parce qu'il faut remplacer le platane qui est en fin de vie.
0: Du coup, ce qui nous intéressait, c'était à la fois de dessiner un projet paysager et architectural qui améliore les usages et le confort, surtout de la cour, mais c'était aussi de pouvoir travailler un volet médiation et artistique, notamment dans les ateliers avec les enfants. Et donc on a choisi de travailler sur l'univers de la forêt et des paysages du Royan, d'où l'idée, comme le disait Benjamin, de retrouver aussi des sections un peu brutes de bois, de parcours qui font écho à cet univers. Et avec les enfants, on a aussi travaillé sur la création de petites créatures imaginaires dont les formes sont tirées de formes d'anciens outils du Royan et d'animaux qu'on peut trouver dans les forêts du Royan. Et le but, ce serait de pouvoir développer tout un petit univers autour de ces créatures imaginaires et de pouvoir les retrouver sous plusieurs formes un peu cachées dans la cour et qu'on puisse vraiment recréer un univers et un imaginaire propre dans cette cour. sur la fresque peut-être, ou peut-être des petites sculptures qui viendraient se cacher un peu partout et qui viendraient grimper sur le mobilier et les différentes structures.
3: Ah, oh, j'adore.
0: Ça, c'est les formes qu'on a fait avec les enfants, en utilisant les formes de scie, de pattes. On a fait des collages qui sont là, et ensuite on a retravaillé ces formes pour les unifier et pouvoir faire une collection un peu de petits êtres imaginaires. Ils ont des noms aussi.
3: Des sculptures à faire pendant le chantier participatif aussi.
0: Et bah, l'idée, c'est qu'il va y avoir un autre temps fort en juin. Et nous, on aimerait bien pouvoir les modeler avec les gens en juin et pouvoir les installer soit pendant le chantier de juillet, soit à l'automne, quand le chantier paysage sera aussi fini.
3: Donc en céramique.
0: Ouais, pourquoi pas.
3: Pas trop bien.
1: Céramique, bois, végétaux.
4: Peinture peut-être à la fin pour compléter la fresque. Éventuellement un travail de ligne au sol aussi qui rappelle un peu des courbes de niveau qui pourrait sortir de la cour du centre social, parce que l'idée c'est aussi de rappeler que quand c'est pas utilisé par les enfants, le périsco et tout, c'est un espace public qui est ouvert à tous. Voilà. Donc on va essayer d'aller chercher un peu dehors pour ramener les gens dedans. En gros, il y a le centre social qui prévoit une fresque sous le préau, sur un des côtés. Et dans le projet, nous, on aimerait qu'il y ait des lignes au sol qui guident un peu et qui accompagnent les îlots où on va décaisser et replanter. Et donc, l'idée, c'est de travailler ensemble pour que tout ça se rejoigne un peu, ça grimpe un peu sur les murs, que la fresque du préau déborde un peu aussi ailleurs.
1: C'est compliqué de décrouter ou décaisser, comme vous dites.
4: Bah c'est fatigant. Il faut des gros outils.
0: Bon, s'il y a beaucoup de monde, ça peut aussi se faire à la main. Hein.
4: Oui, on peut faire un atelier participatif à coups de pioche et de baramine, mais c'est moins propre. Non, ça vient de l'ère du pétrole. C'est des choses qu'on étale avec des grosses machines, donc c'est plus facile de les enlever avec des grosses machines aussi, globalement.
1: Et Cécile, toi, pour la Comcom, quel est toi ton envie, ton idéal pour ce projet ?
3: Alors du coup, l'envie de la Comcom, c'était surtout que ça réponde aux usages et aux envies et aux besoins des habitants, surtout par rapport à l'ombre du centre social. On sait bien que ce magnifique platane fait beaucoup d'ombre et qu'on aimerait en avoir aussi au-dessus du bac à sable et qu'il y ait un peu moins de bitume, c'est quand même dans l'air du temps. Du coup, voilà, on essaye de faire en sorte avec un projet participatif et avec le collectif ETC que ça réponde au mieux aux besoins.
1: Ça va bien avec les valeurs d'éducation populaire du centre social, ce projet participatif.
3: Oui, tout à fait. L'idée, c'était vraiment que ce soit un lieu qui profite à énormément d'usagers, donc principalement du centre social et du coup pour la communauté de communes à vocation intercommunale. C'est pas que les habitants de Saint-Jean, mais l'idée, c'est aussi que cet espace, cette cour, elle soit utilisée par les habitants, les gens de passage, qu'elle soit ouverte quand il n'y a pas les enfants et que les deux portillons sont fermés. Voilà, que ça devienne vraiment un espace public et que tout le monde puisse l'utiliser.
1: Tu crois que ça peut fonctionner dans les usages et les habitudes des habitants de se dire bah tiens, je vais bouquiner ou je sors avec mon enfant, je vais aller dans la cour du centre social?
3: Eh ben, on espère en tout cas, mais l'idée c'est aussi, ça nécessite que la signalétique soit revue, que les habitants aient l'information que la cour du centre social va être ouverte, qu'elle peut être utilisée par tous les habitants, les collectifs, les gens qui ont envie de venir pique-niquer un midi. Et si c'est un espace en plus qui a été travaillé, sur lequel il y a des aménagements qui sont faits pour, il y a quand même des chances que ça marche.
1: Par exemple, pique-niquer.
3: Pique-niquer, effectivement, venir lire un bouquin et puis se mettre à l'ombre parce qu'il y en aura plus, jouer avec son enfant au bac à sable. Voilà, c'est quand même un espace qui est central dans la commune de Saint-Jean et ça va être intégré du coup dans tout ce qui est aussi la rénovation des espaces urbains.
1: Et du coup, il va falloir un peu aménager entre les usages et du centre social et les usages des gens du village.
3: C'est ça. Alors là, du coup, l'idée des ateliers, c'était que ce soit ouvert à tout le monde, pas uniquement les enfants, le périscolaire et le centre de loisirs, mais aussi les collectifs, les personnes qui viennent tricoter et papoter, les voisins qui passent, gare à vélo ou d'autres associations. Voilà, pour que tout le monde puisse donner son avis en fonction de tous les âges.
1: Et toi, qu'est-ce que t'en penses de leur proposition ?
5: Ça a l'air bien sympa, hein. Un peu plus d'ombrage artificiel, de verger. Ouais, c'est chouette, un peu de verdure. On aura envie d'y aller aussi.
1: Toi, est-ce que tu l'utiliserais, la cour du centre social, si elle était accessible ?
5: Ah, je pense que, en tout cas, avec les enfants, ouais, c'est sûr. On viendrait le week-end ou... Ouais. Ouais, je pense. Oui, oui.
1: Pour faire quoi ?
5: Ben, tu vois, faire du vélo, enfin, du vélo pour les petits, hein, j'entends. Trouver un peu de zone agréable avec des ombrages, des petits jeux ludiques. Bon, c'est vrai qu'il n'y a pas tellement ça actuellement, donc ouais, carrément, c'est sûr.
1: Ça manque de place et de jeux ?
5: Ben, pour les tout petits, je dirais que oui, quand même, ouais. En tout cas, de zones agréables, ombragées, avec ouais, tous ces petits jeux ludiques, sympa quand même. Ouais.
0: Et qu'elle ait retrouvé de la terre pour pouvoir faire pénétrer l'eau dans le sol et que la terre elle redevienne vivante en dessous. Tu te souviens ?
6: Ouais.
0: Et du coup, nous, on aimerait bien pouvoir libérer la terre à trois gros endroits, dont un gros endroit autour du platane, parce que t'as vu, ses racines, elles essaient déjà de sortir, et de pouvoir replanter des choses en dessous.
6: D'accord.
0: Ça t'irait ?
6: Oui.
0: Et du coup, aussi, on aimerait bien pouvoir construire des choses. On construirait une grosse structure comme ça, là, où on peut se poser autour d'une table, où on peut grimper aussi ici, et pouvoir avoir un petit parcours avec du bois, là, au milieu, à côté du platane. Ça aussi, ça irait ?
6: Ouais.
0: Ouais ? Super.
1: T'as l'air d'accord sur tout ?
0: Tu veux critiquer ou pas ? T'as d'autres idées ?
6: Ouais, j'ai plein d'autres idées.
0: Vas-y, dis-moi.
6: Eh ben, faire une cabane dans un arbre géant.
0: Ah ouais, une cabane, ça serait stylé. Bah déjà, ça va pouvoir faire un peu cabane. Et aussi, on aimerait bien... Ah, je t'ai pas dit, on aimerait bien faire de la peinture sur les murs aussi. Mais ça, vous allez peut-être faire avec Corentin. Toi, t'étais dans le groupe qui ont commencé à dessiner le projet avec Corentin ou pas ?
6: Non.
0: Bah, peut-être qu'on pourra le faire tous ensemble. Et on va aussi faire des lignes au sol, regarde. Et là, ça pourra faire un peu jeu aussi. C'est pas une cabane fermée, mais ça pourra faire un peu jeu sur le bois en dessous du platane.
6: D'accord.
1: Toi, t'en penses quoi de la cour, comment elle va changer ?
6: Bah, ça me plaît énormément. Ça fait un beau truc et de l'herbe en plus.
7: Moi, ça me plaît l'idée de changer un peu la cour. Comme ça change un peu les habitudes.
1: Ce serait quoi la cour idéale ? Ce qui serait vraiment... trop super dans la cour.
6: Qu'il y ait plus de place pour faire plus de choses.
1: Comme quoi ?
6: Bah, je sais pas, moi, du foot dehors, des balles assises, tout ça, mais dehors sans le préau. En plus du préau. Parce que dans le préau, bah, il y a juste des lignes rouges, mais elles commencent à être vieilles. Donc on les voit plus trop.
7: Plus coloré, moi, ça me plairait, ça serait joli.
1: Et t'aimerais bien faire les fresques quand ils vont peindre sur les murs ?
7: Ah oui, oui, oui.
1: Et est-ce que ça manque de jeu dans la cour ?
7: Ça va, en vrai. S'il y en a plus, franchement, c'est bien. Mais là, déjà, c'est très bien comme ça.
6: Si vous installez un parc, ce serait bien. Un parc, genre d'un toboggan ou des balançoires, ce serait mieux. Hein.
8: Si les enfants peuvent pas y aller, c'est un peu...
0: Ça dépend pourquoi, si on plante par exemple du mélange de prairies ou de l'herbe ou peu importe, il faut pas que ça soit piétiné au moins dans un premier temps, le temps que ça pousse, et après ça peut s'ouvrir.
9: Après ça

0: De juste dire il faut pas piétiner, sinon ça pousse pas, ça marche aussi, encore plus quand on a planté avec les enfants. Donc ça peut aussi être une solution et pouvoir réouvrir dès que ça a commencé à pousser aussi, évidemment.
1: Toi, t'aimerais quoi dans la cour ?
2: Bah, déjà, des poteaux de rugby, des vrais cages de foot. Et sinon, ce qu'on va faire dans la cour, ça va être bien. Je pense que dans tous les cas, ça va être bien. Vu comme du moment où c'est des nouveaux trucs, du coup, tout ce qui est nouveau, c'est bien. Bah, sauf si c'est des choux de Bruxelles. Hein.
1: Ok, alors on plante pas de choux de Bruxelles dans la cour du centre social.
3: Alors, qui a des parents bûcherons ?
2: Moi.
3: C'est vrai ?
2: Bah, pas en vrai, bûcheron moyen, mais il trouve des. Je connais beaucoup de bûcherons, quoi.
3: Ouais. Parce que nous, on a besoin de troncs d'arbres pour l'aménagement. Et du coup.
2: Tu as l'homme qui t'est
3: venu. Il faut aller les chercher, les ramener. On va faire des jeux. Bah, je sais pas, justement. On cherche du bois pour faire le projet.
2: du bois, bah, je demande à mon père demain.
1: Qu'est-ce qui manque et qui ce serait super génial qu'il y ait dans la cour ?
4: Un toboggan.
1: Un toboggan ? Un grand, un petit ?
4: Un grand.
1: Et le toboggan, il arrive dans quoi ? Dans de l'eau ? Dans du sable ?
4: Dans l'eau.
1: Et une piscine, en fait.
4: Et en haut, il y aura une cabane dans les arbres et pour descendre un toboggan. Et on atterrissera dans la piscine.
1: Et vous, est-ce que vous êtes usager du centre social ?
5: Eh bien, ce qui est drôle, c'est que moi, ma fille, elle était en grande section, donc elle allait assez peu dans la cour jusque-là. Et là, ça va bientôt être son terrain de jeu. J'ai l'impression que les grands, ils jouent tout le temps dehors. J'ai pas très bien compris, mais du coup, j'ai l'impression que ça va être le début. Donc moi, je connais pas très bien la cour, j'ai jamais trop observé les usages.
4: Je veux un toboggan qui atterrit dans la piscine.
5: Ah oui, d'accord. Toboggan, mais il n'y a pas de toboggan, il n'y a pas de piscine.
4: Toi, tu veux les tout. Mettre.
5: Oui, il suffit de les mettre et il suffit de les construire.

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1: Un mois de printemps et le début d'été très florissant avec la CCR 5e saison pour nous en parler dans notre studio de Radio Royan-Vercors aujourd'hui. Colline, qui est un peu l'articulation, bien sûr, la metteuse en scène de tous ces beaux spectacles que nous allons découvrir au fil des jours. Bonjour Colline.
2: Bonjour Patrice.
1: Et cela ne va pas tarder à débuter, puisqu'effectivement, en cette fin de mois de mai, il va se passer déjà des temps forts assez multiples. Des itinérances et puis aussi beaucoup de spectacles et de rêveries en attaque. Bien, sans plus tarder, pour le 29 mai.
2: Oui, le vendredi 29 mai, on vous invite à nous rejoindre à Saint-Martin-en-Vercors. C'est un événement qui est organisé avec la Grange Ouverte, mais qui va se passer finalement dans la salle des fêtes de Saint-Martin-en-Vercors. Donc il y a de la place, n'hésitez pas à venir. Et ce sera Prélude de Pan de la compagnie Nationale 7. La compagnie Nationale 7 qui part en tournée avec ce spectacle Prélude de Pan, une tournée à pied dans le Vercors. Prélude de Pan, ben, c'est le texte de Giono qui est intégralement repris donc par Baptiste Rela, donc qui est comédien et qui interprétera le texte, et Sam Descoster à la musique. Voilà une forme assez sobre et simple, un peu à la Giono, on va dire, et puis un spectacle qui avait déjà un peu tourné dans le coin, que j'imagine que plein de gens vont pouvoir conseiller à d'autres parce que on a eu que de bons échos des premières représentations. Donc voilà, c'est un spectacle à prix libre, donc le vendredi 29 mai à 20h30 à la salle des fêtes de Saint-Martin-Vercors.
1: Compagnie Nationale 7, et à partir de 10 ans, tout public.
2: À partir de 10 ans, oui.
1: On poursuit avec ce programme bien fourni qui nous emmène, on redescend sur le Royan, à Saint-Laurent-en-Royan, précisément pour un autre spectacle d'ailleurs. Tout public qui pourra donner un aperçu d'imaginaire assez précieux.
2: Oui, alors ça s'appelle L'Ours, c'est L'Ours au féminin, et c'est la compagnie L'Inclassable, qui est une compagnie qui est de pas si loin, puisqu'elle est de Tulin. Ça se passera le samedi 30 mai à 18h dans le parc sous la médiathèque à Saint-Laurent-en-Royan, si tout va bien. Si jamais il pleut, on se retrouve à la salle des fêtes, mais il devrait faire beau. Et c'est alors L'Ours, c'est un spectacle qui est plutôt d'ordre familial, c'est à partir de 7 ans, et c'est...

0: c'est un conte qui est un peu à l'image du conte de Peau d'Âne, mais qui est un conte encore plus ancien, où ça commence pas très bien, comme finalement pas mal de contes, où un roi veut épouser sa fille. et celle-ci fuit sous la forme d'une ours sauvage. C'est le début de l'histoire, et ces trois jeunes comédiennes, du coup, qui mettent ça en scène en théâtre et musique. C'est très drôle, très dynamique, et ça vient questionner un petit peu, voilà, ces vieux contes qu'on se raconte encore, qui parlent d'histoires un peu complexes, mine de rien, mais qui viennent questionner ça avec humour. Et oui, c'est très actif, quoi. Elles bougent bien dans tous les sens, ces filles. Et pour vous prouver que c'est un spectacle qui fonctionne bien, sachez quand même, c'est rare qu'on ait ça, mais c'est un spectacle qui a reçu un prix, qui est le prix du public du festival Au Bonheur des Mômes, qui est le festival bien connu pour le jeune public, qui se passe au Grand Bornand. Et elles ont donc gagné le prix du public en 2025. Donc on vous encourage à venir. C'est donc un spectacle à prix libre, samedi 30 mai à 18h, dans le parc à Saint-Laurent-en-Royans.
1: Poursuivons avec du théâtre dans la salle des fêtes de Pont-en-Royans, une notion de résistance, de féminité par la compagnie de l'Orangerie.
0: Oui, la compagnie de l'Orangerie qui vient présenter De l'ombre, femmes en résistance. Alors c'est la deuxième fois qu'on fait une représentation là ce printemps. C'est un spectacle dont ont été friands les collèges. Donc là, c'est un spectacle qui aura lieu mardi 2 juin à 14h30. Donc c'est une séance qui est scolaire mais qui est ouverte au public. Et c'est tout public à partir de 12 ans. Et c'est la comédienne Marianne Téton, que vous retrouverez aussi dans le spectacle des ouvrières à l'Arsolite début juin, et qui était venue dans le spectacle ouvrière qu'on avait fait l'année dernière à la parenthèse. Marianne Téton qui interprète plein de représentations féminines de la résistance dans le Vercors, dont des personnages qui ont existé, des personnages qu'elle a plutôt imaginés, qu'elle imagine qui ont quand même existé. En tout cas, ça vient vraiment nous plonger dans la résistance dans le Vercors d'une façon assez particulière et révéler la place des femmes dans tout ça. Voilà, donc c'est le mardi 2 juin à 14h30 à la salle des fêtes de Pont-en-Royans.
1: Et la place des femmes aussi dans le monde ouvrier. Alors ça, c'est un copinage, mais qui a été aussi une collaboration assez étroite avec la CCR 5e saison pour le premier week-end de juin.
0: Oui, c'est la compagnie des Lisières, donc j'en parlais, dont fait partie Marianne Téton. Et ouvrière, on avait accueilli, nous, le spectacle en salle, qui venait présenter deux périodes différentes du milieu ouvrier, notamment des femmes dans le milieu ouvrier. La compagnie des Lisières a fait des grandes recherches sur le milieu ouvrier, sur les femmes dans le milieu ouvrier, notamment dans le département de la Drôme. Alors le spectacle en salle parlait de la cartoucherie à Valence et des usines de chaussures à Romans. Là, elles viennent creuser un petit peu plus particulièrement l'histoire des usines de tissage du Royan. Et c'est une déambulation, donc voilà, c'est le vendredi 5 juin et samedi 6 juin, au départ de l'Arsolite. N'hésitez pas à aller voir, surtout si vous avez bien aimé le spectacle précédent.
1: Avec la compagnie des Lisières, le dimanche 7 juin, un petit peu de cirque. Alors on se dirige du côté du sud, Grésivaudan, dans un site majestueux.
0: Oui, c'est un partenariat qu'on fait donc avec le couvent des Carmes, puisque ça se passera là-bas. Le couvent des Carmes à Beauvoir-en-Royan, et c'est un partenariat qu'on fait avec le Diapason aussi. Chaque année, on fait au moins deux partenariats avec le Diapason. Étranger de la compagnie Quilombo, qui est une compagnie de cirque grenobloise. Et ce sera le dimanche 7 juin à 16h. Un spectacle de cirque où il y a une sorte d'étude de comment on peut avoir du mal à échanger avec des personnes qui sont différentes. Et là, la métaphore se situe notamment dans le fait qu'il y a une personne qui est sur roue, puisqu'elle est constamment portée sur un monocycle, et puis une autre personne qui est voltigeuse, donc deux façons de se déplacer, mais enfin voilà, deux personnes différentes qui essayent de faire connaissance, qui vivent des tensions, enfin voilà, c'est un peu sur la relation à l'autre à travers le cirque, donc le jonglage, l'acrobatie et le monocycle. Et donc c'est un spectacle gratuit, sans réservation. Venez donc le dimanche 7 juin à 16h au couvent des Carmes, un petit peu en avance pour trouver votre place et vous installer correctement.
1: Merci Colline. Poursuivons avec un temps fort aussi, un temps très très fort, on peut le dire, dont la CCR 5e saison a repris la compétence entre guillemets depuis un certain nombre d'années avec tout son savoir-faire, puisque ça nécessite beaucoup d'organisation. C'est toujours quelque chose qui est guetté par de nombreux habitants du Royan-Vercors, du sud Grésivaudan. Je veux bien entendu parler de cette célèbre fête de la musique à Pont-en-Royan le 21 juin.
0: Oui, une fête de la musique l'année dernière qu'on avait fait un samedi, ce qui nous avait déjà permis un peu de nous étaler un peu sur toute la journée. Et cette année, c'est un dimanche, donc on s'étale aussi un petit peu. Et donc, ça commencera autour de 15h30 avec un concert. Alors, on reproduit ce qu'on avait fait l'année dernière, qui avait assez plu, qui était une proposition de chorale. Donc, cette année, ce sera les Sillonnantes qui viendront jouer dans l'église de Pont-en-Royan. Donc, un répertoire de chants du monde. Au frais, j'imagine. On va voir le temps qu'il va faire, mais l'année dernière, c'est vrai qu'il avait fait très très chaud. Vu les températures qu'on a en ce moment, on se dit qu'il fera peut-être bien chaud aussi, hein, qu'on sera pas si mal dans l'église. Donc les Sillonnantes autour de 15h30 dans l'église. On poursuivra ensuite sur les bords de Bourne avec notamment la représentation de danse orientale du foyer culturel du Royan, qui est un peu une tradition aussi. Et puis, on enchaînera avec plusieurs représentations de divers groupes de musiques actuelles de l'école de musique de la communauté de communes de Saint-Marcellin, donc les écoles de musique de Saint-Romain-Évinet. Voilà, plusieurs petites formations diverses de musiques actuelles. Pour enchaîner ensuite avec un groupe de fanfare jazz-rock, qui est donc Tigre et Canapé, qui est pas mal composé de musiciens, on en parlait, de musiciens un peu du coin, parce qu'il y a un musicien de Charpé, des musiciens de Romans. Et donc ce sont cinq musiciens, ça va de, voilà, composition cuivre, quoi, trompette, saxophone, sousaphone et batterie. Et voilà, alors il y a une petite phrase dans leur présentation qui m'a fait rigoler tout à l'heure, qui disait que c'était une vraie musique de chambre à coucher dehors. Ça s'annonce dynamique, joyeux, puis du jazz, on n'en a pas non plus tous les jours. Voilà, ça commence avec donc Tigre et Canapé autour de 19h.
1: Voilà, justement, pour en découvrir un petit peu la couleur, vous êtes venu avec un disque sous le bras, Colline, pour nous faire partager un avant-goût de cette formation qui excellera donc ce 21 juin à l'occasion de la fête de la musique.

0: Tigre et Canapé.
1: Voilà. Oui, puis pas si fanfare rock finalement. Hein. On était plus sur le brass band, un peu côté hip-hop là presque. Hein.
0: Oui, oui, tout à fait. Voilà. C'est un groupe et des influences à géométrie variable voilà. Pour une formation qui se définit, comme vous le disiez si bien, par une certaine musique de chambre à coucher dehors. Voilà. C'est très sympathique. Tigre et Canapé à découvrir sur la scène de la fête de la musique. Et la programmation ne s'arrête pas là, Colline.
1: Eh bien non, puisque on poursuit après avec Petit Tonnerre, un groupe de musique du monde débridé, avec oui un côté traditionnel, mais surtout très modernisé, avec notamment des, bon, ils disent ça comme ça, des soubresauts électriques, mais c'est une grande équipe. Ils sont 6 sur scène, avec beaucoup d'instruments divers et variés, puisqu'on aura du violon, de l'accordéon, de la batterie, de la contrebasse, du saxophone, de synthé, des flûtes, de la mandoline, guitare, voilà. Avec notamment, oui, un musicien qui remet les flûtes au goût du jour, hein, mine de rien. voilà, il joue de toutes sortes de flûtes, c'est assez rigolo. Voilà de quoi danser et remuer sacrément, Petit Tonnerre. Et ensuite, ben, pour terminer la soirée, on aura Nick Talou Pchla, donc qui est une DJ qui vient de la Drôme, qui fait partie notamment d'une compagnie de danse qui s'appelle Occiput. Elle fait de la musique pour danser, et justement elle le dit un peu en rigolant dans son descriptif, qu'elle poussera le BPM de ton petit cœur pour le rendre inclusif au maximum, son objectif, ton cardio training. Et voilà, il y a des chances qu'on finisse en sueur, si jamais la chaleur n'est pas au rendez-vous, on sera quand même en sueur.
0: Avec une certaine techno souterraine, comme elle le mentionne, pour voilà. Cette dernière formation musicale de la fête de la musique à Pont-en-Royan le 21 juin, qui nécessite bien sûr beaucoup de préparation et également de la main-d'œuvre.
1: Et pas mal de main-d'œuvre. On va s'installer la veille pour le lendemain. On a pas mal de choses à installer, en effet. Et puis, on a une sacrée buvette qui tourne comme rarement on voit tourner des buvettes. Donc voilà, on a besoin de monde. N'hésitez pas à nous contacter si vous voulez être bénévole. C'est quand même une affaire de collectif qui est amusante.
0: Et pour vous contacter?
1: Alors, pour nous contacter, vous pouvez aller regarder sur notre site internet de la 5e saison. Mais pour faire bénévole, vous pouvez vous adresser par mail à bénévolat@la5emesaison-acr.org.
0: Merci beaucoup, Colline. Et à très bientôt pour tous ces spectacles.
1: Mais oui, à très bientôt. Au revoir.
0: De ce magazine à portée de voix sur l'antenne de Radio Royan. À bientôt pour d'autres interviews et reportages.
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0: petit frère. Merci beaucoup.
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0: Merci. Vous avez une manière assez rennaise de danser la gamme.
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gauche, 13. Le tango des élus, paroles de Renaud Séchant, musique de Renaud Séchant, interprétée Renaud Séchant et tous ses musiciens, chanson courte mais suffisante.

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